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2: Un groupe, que dis-je, une famille, un phénomène qui parcourt le monde, les scènes et vos meilleures fêtes depuis maintenant 30 ans. Magic System, leur début, c'était à Abidjan, en Côte d'Ivoire, en 1996. 30 ans de carrière et une grande tournée anniversaire. Pour Asalpo, Manaja, Tino et Goudet, ils sont ce soir nos invités. Bienvenue et bon anniversaire Magic System.
3: Merci.
2: Bonsoir messieurs, quelle joie.
3: Bonsoir.
2: Vous avoir tous les quatre en studio. Oui. J'ai l'impression d'être un peu à Bercy avant l'heure.
3: Ah ben oui, avec Magic, Bercy ou pas, c'est l'ambiance. Il faut aller à fond.
2: Voilà. L'ambiance. Voilà. À l'africaine. Vos 30 ans, Magic System. L'aventure commence en 1996 à Abidjan, je le disais, en Côte d'Ivoire. Et ça n'a pas été des débuts faciles. J'imagine que, justement, en ayant eu du mal à vos débuts, vous devez apprécier d'autant plus le succès et la fête qui s'annonce pour les 30 ans du groupe, là.
3: Ben, exactement. Je crois que quand on a échoué avant de réussir, on prend plus goût à la réussite. Et le fait que nous soyons passés par l'échec avant d'avoir le succès que nous connaissons aujourd'hui nous a préparé, nous a forgé. Et aujourd'hui, nous profitons pleinement de ce succès. Et depuis 30 ans, voilà, c'est des moments de joie, des moments de communion avec tous ces publics qu'on a eu à rencontrer pendant nos tournées.
2: Si vous pouviez, là, si j'avais une petite baguette magique et je pouvais vous renvoyer 30 ans en arrière à Abidjan, sur l'épaule de chacun d'entre vous, plus jeune de 30 ans, qu'est-ce que vous lui diriez à ce petit gars d'il y a 30 ans qui peut-être s'inquiétait un peu en se disant « mais est-ce que c'est une bonne idée cette vie de saltimbanque ?» Qu'est-ce que vous lui diriez?
3: On lui dira « écoute, ça ne va pas être facile ». Mais ça va être très passionnant dès que tu pourras affronter tout ce qui va t'arriver et que tu pourras aller au-delà et que tu dois t'armer de beaucoup de passion pour pouvoir surmonter toutes tes peurs. Et nous, c'est nos passions qui nous ont fait surmonter toutes nos peurs.
2: Ah, j'aime bien ça. Voilà. Est-ce que vous avez un autre message à passer aux jeunes, vous, d'il y a 30 ans?
4: Moi, j'allais juste rajouter pour dire, malgré tout ce que tu auras comme succès et gloire, reste humble.
2: Ah oui, ouais, ça c'est important. C'est difficile quand on est comme vous. Alors vous êtes évidemment un énorme succès en France, hein, je le disais. Il n'y a pas une fête, un anniversaire. Et puis à la télévision, à 14 juillet, une fête de la chanson française. Vous êtes toujours là, vous êtes avec nous dans nos moments les plus joyeux. Mais c'est ça dans plusieurs pays du monde. Est-ce que c'est difficile de rester humble? Est-ce qu'à un moment vous avez eu peur d'attraper un peu la grosse tête?
5: Quand tu sais, c'est déjà le départ, quand tu sais d'où tu viens.
2: Ouais.
5: Donc voilà, tu as une vision, donc tu es dans la continuité.
6: Nous, on a notre devise qui est la joie de vivre.
3: Voilà.
6: On apporte la joie de vivre à partout où on passe.
2: Et la joie de vivre, en fait, ça empêche de prendre la grosse tête et d'être désagréable.
3: Oui, parce que entre le trop et le peu, il y a ce qu'on appelle la mesure.
4: C'est ça.
3: Et la mesure, c'est de pouvoir cerner tout ce qu'il y a autour de nous et de savoir que c'est grâce au soutien des autres que nous sommes là où nous sommes aujourd'hui.
4: C'est clair.
3: Donc c'est avec beaucoup d'humilité. Souvent, c'est pas parce qu'on est le plus talentueux qu'on connaît le plus de succès.
2: Oui.
3: Voilà. C'est souvent parce qu'on a l'amour des autres et que c'est cet amour-là qui te porte et qui t'amène plus haut. Donc quand tu sais faire la part des choses, il n'y a pas de raison que tu prennes la grosse tête.
2: Ouais.
3: Le talent seul ne fait pas le succès. Il y a beaucoup de choses qui font le succès.
2: Alors justement, donc il y a une partie du succès, c'est quand même le talent, on est d'accord. Vous avez dit l'amour des autres et donc se rendre aimable des autres, c'est très important.
3: Le respect des autres aussi.
2: Ouais. Est-ce qu'il y a de la chance à un moment? Est-ce que vous pensez que Magic System, vous avez été au bon endroit, au bon moment et que ça a déclenché les choses? On disait que c'était pas facile au début, et ça l'est presque devenu. Alors c'est de la chance.
3: C'est de la chance, et il faut le dire, il y a de la chance, parce que la chance, c'est une opportunité qui s'offre à vous et qui ne vient pas plusieurs fois. Nous, on a surfé sur cette opportunité d'avoir une chanson qui a rencontré le consentement de tout le monde, une chanson que tout le monde a aimée, et on a profité de ça pour vendre notre musique à notre manière, en collaborant avec d'autres artistes, ouais. S'adaptant aussi à l'environnement dans lequel on nous a acceptés, et en essayant plus ou moins de rentrer dans la mémoire collective de tout le monde. Parce que Magic System, c'est pas seulement Premier Gaou.
2: Ah non,
3: il y a aussi cette chanson avec Leslie qui nous a mis en contact avec tous les jeunes lycéens de l'époque. Mm-hmm. Cette chanson avec les 113, un Gaou à Oran, qui nous a permis d'être dans toutes les cités. Cette chanson avec Justine Labille et Jacob Devarieux du groupe Kassav qui nous a permis d'avoir toutes les Antilles. Donc, c'est plusieurs collaborations, plusieurs styles musicaux que nous avons mis ensemble pour être là où nous sommes aujourd'hui. Donc, il y a une opportunité, et quand l'opportunité, on a la chance de la saisir, il faut maintenant mettre de la stratégie, c'est ce que nous avons fait.
2: Alors, la chance, l'opportunité, le talent, l'amour, dans les deux sens, il nous reste le travail. Oui, est-ce que c'est beaucoup de travail aujourd'hui, Magic System? Là, vous préparez une grande tournée 2027 pour fêter vos 30 ans. Évidemment, nous qui ne sommes pas artistes, on se dit, oh là là, les artistes, c'est la vie de rêve et tout. Racontez-nous à quel point vous travaillez.
6: Pourquoi c'est beaucoup, beaucoup, beaucoup de travail. Mais à chaque fois qu'on a Abidjan, c'est vrai qu'on a passé du temps, mais quand on a Abidjan, on se retrouve, on va chez Salif pour travailler. Travailler les chansons, souvent les mélodies, on apprend beaucoup de choses. Mais le travail, c'est surtout le travail.
3: Je crois qu'en toute chose, vous savez que vous avez parlé d'opportunité, vous avez parlé de talent, vous avez parlé d'humilité et tout. Mais le socle de tout ça, comme on le dit, c'est le travail. Il faut travailler chaque soir. C'est pendant 2 heures qu'on va s'exprimer devant un public. Chacun vient avec ses attentes. Donc cela demande d'harmoniser déjà un conducteur pour pouvoir aller sur scène. Cela demande de créer des chansons parce qu'on ne va pas rester avec les mêmes chansons pendant 30 ans.
2: Mais c'est bien que vous le disiez, ça, parce qu'il y a peut-être des gens qui pensent que vous vous faites fabriquer vos chansons par d'autres.
3: Ah non.
2: Donc non, Magic System, non, vous êtes les créateurs de vos chansons.
3: Nous écrivons nos chansons parce que c'est ce qui fait qu'on vit nos chansons. Vous savez, quand on va en studio pour enregistrer une chanson, quand on rentre, qu'est-ce qu'on se dit? Il faudrait qu'on crée déjà une ambiance dans ce studio. C'est cette ambiance-là qui va contaminer ceux qui vont écouter nos chansons. Donc quand on écoute une chanson de Magic System, il y a quelque chose qui se dégage. Cette joie de vivre qui se dégage, c'est un esprit que nous avons conçu depuis le studio. Et ça aussi, c'est un travail. Donc, il y a beaucoup, beaucoup, beaucoup de travail. Même si on met un peu de philosophie dans ce que nous faisons, il y a beaucoup de travail derrière. Et c'est le résultat que vous écoutez chaque fois que vous entendez Magic System.
2: Ah bah alors là, je vous imagine dans le studio, enregistré Magic in the Air, et je me dis qu'il devait se passer quelque chose. Ça vous dit, on l'écoute?
3: Ah ben,
2: allez, Magic System est dans Décibel, bon anniversaire, 30 ans!

Magic System, Magic in the Air. Alors ça, c'est vraiment un énorme tube international. C'est devenu un hymne sportif aussi. C'est une chanson sur laquelle on entend aussi Ahmed Chaouki. Voilà. Je voulais le citer parce que dans votre carrière, et vous nous l'avez dit tout à l'heure, il y a énormément de rencontres musicales, de collaborations, des gens avec qui vous avez travaillé, des gens qui vous ont remixé, des gens qui sont venus chanter avec vous sur vos albums ou qui vous ont invité sur leurs albums. Je pense par exemple, on ne l'a pas encore cité, à Khaled. Oh,

0: Magic System. La question qui tue. Pour vos 30 ans, est-ce que vous avez une collaboration de rêve? Quelqu'un avec qui vous adoreriez collaborer? Et c'est pas encore fait, mais ça ferait un super cadeau de 30 ans.
1: Ben, il y a pas mal de projets sur lesquels nous sommes présentement. Je crois que c'est, on est en train de voir pour travailler du côté de l'Amérique latine, parce que ça commence à monter là-bas aussi. Belle ambiance. On a une pensée pour Théodora, pensée pour Shakira. Voilà, on a envie de bosser aussi avec l'autre partie du monde, parce que dans l'espace francophone, c'est vrai que on a essayé toutes les expériences. Ça serait bien aussi qu'on essaye avec les latinos, voir ce que ça peut donner. Donc le beau cadeau qu'on pourrait avoir, c'est de travailler avec un artiste latino qui, voilà, pourrait apporter un plus.
0: Très beau projet. Voilà. Hablo espagnol.
1: Ouais.
0: Si. Bon. Oui bien. Non, moi pas du tout. Moi je ne peux pas faire du duo avec Bad Bunny. Je ne sais pas parler. Votre tournée, la grande tournée des 30 ans de Magic System. Est-ce que ça a un goût particulier, une tournée comme ça, une tournée de Zénith et d'Arena, parce que vous avez joué dans des lieux tellement grands, vous.
1: Oui, mais c'est toujours bien de repartir à la conquête de son public. C'est des concerts exceptionnels, ce n'est pas un concert comme une tournée ordinaire, mais c'est un peu le bilan de toutes ces 30 années. Et vous savez très bien que ces 30 années, nous avons traversé toutes les générations. Aujourd'hui, il y a des pépés qui nous écoutent, il y a des papas qui nous écoutent, il y a des enfants qui nous écoutent. Donc pépé, mémé, maman, papa, tout le monde vient.
2: Petits-enfants.
1: Et voilà, et chacun aura sa part. Ouais. Donc c'est 2 heures de communion, 2 heures de... Ce n'est même pas un concert. Ouais. Venir à un spectacle de Magic System, ce n'est pas un concert. C'est une messe. C'est une messe de prière, de communion, de... Voilà, on va vivre des choses. On va partir de premier Gaou jusqu'à Magic Indier, en passant par Bouger Bouger, Chéri Coco, la danse des magiciens.
2: Zouglou Dance.
1: Tous les succès qui ont été égrenés pendant toute notre carrière.
0: Ah oui, donc immense plaisir pour le public. On connaît tout par cœur déjà, quoi.
1: Tous ceux qui vont venir, je crois que le lendemain, il faut s'arranger à avoir un jour de repos. Parce que
0: c'est pour ça qu'on vous prévient un an en avance. Voilà. Poser des vacances.
1: Parce qu'il faut se reposer après. Parce que un concert de Magic System, c'est une salle de sport géante.
0: Ça va vous faire le cardio.
1: Voilà, ça va vous faire le cardio, voilà.
0: Vous avez vendu 5 millions d'albums dans le monde. Ouais. Je pense qu'on peut rajouter 5 millions de repiques, parce qu'on a dû repiquer vos albums sur des cassettes, etc. Voilà. Ouais. Donc ça fait beaucoup. Ouais. Vous cartonnez aussi en streaming, vous avez plus d'un milliard de vues sur YouTube. Ouais. Ça aussi, c'est fou. Quand vous avez commencé, on n'écoutait pas la musique sur Internet. Qu'est-ce que vous pensez alors de ce passage-là? Je ne sais pas si c'est la même chose, d'ailleurs, si le passage a été aussi difficile sur le continent africain qu'en Europe. Ouais. Parce que sur le continent africain, te sont traditionnellement, il y avait déjà un marché parallèle de la musique qui passait pas par les maisons de disques. Mmh. En revanche, en Europe, oui, ça a bien embêté tout le monde parce qu'on achetait nos disques au supermarché très sagement. Ouais. Comment vous l'avez vécu, vous, alors, ce passage au streaming à la musique qui n'est plus forcément gravée sur des disques?
1: Ben, je crois que c'était un mal pour un bien, parce qu'en termes de piraterie, déjà en Afrique, on ne s'en sortait pas. Quand on était sur le support physique, on vendait des œuvres dont les retombées ne nous revenaient pas directement.
0: Oui, non.
1: Aujourd'hui, même si au niveau de l'Afrique, nous sommes encore en transition numérique, les choses vont encore mieux parce qu'il y a une traçabilité. Et ça peut nourrir son homme si c'est bien suivi. Ici en France, c'est vrai qu'au départ, on n'a pas vite accepté parce que on avait un lien avec le physique. C'était des rapports. Nous, on avait des séances de dédicaces dans les FNAC, dans des supermarchés avec nos fans et tout. Ça n'existe plus. C'est devenu trop du virtuel. Et d'ailleurs, on est en train de penser à faire revenir les vinyles, les CD. Pendant la tournée de Magic System, on va revendre ces supports-là parce que ça nous permettait de conserver un certain un lien avec nos fans. Aujourd'hui, malheureusement, c'est du streaming. C'est vrai que commercialement, c'est plus facile, mais en termes de chaleur, en termes de rapport humain, il y a quelque chose qui nous manque quand même aujourd'hui.
0: Ouais, oui, puis on a envie de garder quand même un souvenir.
3: C'est ça,
0: ouais,
1: c'est ça.
0: Mais peut-être qu'aujourd'hui, en fait, en rentrant d'un concert, plutôt que d'acheter un t-shirt, on peut acheter le vinyle, quoi.
1: C'est ça, justement. C'est d'ailleurs pour ça qu'on va faire un gros marché de merchandising avec tous ceux qui vont venir, des casquettes, des t-shirts, des CD, même ceux qui ont des CD à la maison, qui n'ont peut-être pas eu la chance de les voir signer par nous, pourront revenir avec ça et qu'on puisse signer parce que ces moments-là nous manquent, ces moments de dédicace nous manquent. Et voilà, ça sera l'occasion de nous racheter ou de nous retrouver à nouveau pour ça.
0: Vous parliez tout à l'heure de Leslie et je vous avoue que ça a fait battre mon petit cœur parce que cette chanson avec Leslie, je crois que c'est comme ça, moi, que vraiment, je vous ai adopté définitivement. J'ai dit, ces mecs-là, ils sont super. On ne sait jamais dans la vie. Donc, il y a Leslie, Magic System. Ouais. C'est quoi vos souvenirs de cette époque? C'est vrai, vous avez dit, ça nous a connectés avec les ados en France. C'était vraiment ça? C'est l'effet que ça vous a fait?
1: C'est l'effet parce que, bon, vous savez, nous, on est beaucoup très... famille en Afrique. Donc quand on arrive, Leslie, c'est la première petite sœur entre guillemets française.
0: Ah, c'est la première artiste.
1: C'est la première qu'on a.
0: Ouais.
1: Donc on la prend comme une petite sœur et même pendant le tournage des clips. Et ce qui faisait que même quand on ne se voyait pas, on a l'impression que la petite sœur n'est pas à la maison. Donc on a gardé ce rapport. Aujourd'hui, elle est devenue mère de famille, nous on est devenus aussi des pères de famille, mais quand on se voit, c'est toujours les grands frères et la petite sœur. Et je me rappelle encore comme si c'était hier, cette chanson, on a passé d'excellents moments.
4: Voilà, dans la vie, on ne sait jamais.
0: Merci pour ce joli a cappella. Des frissons, mes amis. Parce qu'on dit Magic System, oui, c'est transgénérationnel. Et oui, ça fait quand même hyper longtemps que vous nous accompagnez. Et je remarque qu'à chaque fois qu'on met une chanson de vous, les visages s'éclairent, s'ouvrent, les gens se tournent les uns vers les autres et se parlent. Ça, c'est une belle victoire quand même. Je ne sais pas si quand vous êtes devenu artiste, vous pensiez à ça, ou si vous pensiez qu'à la musique. Ou à... mais c'est beau quand même d'avoir cet effet-là sur le monde.
1: Ben oui, c'est notre côté humain. C'est le côté là où on n'est pas dans du semblant. C'est des émotions que nous émettons. Et d'ailleurs, je crois que cette tournée sera l'occasion de se retrouver. Parce que se retrouver sur scène avec Leslie, ça c'était en 2003.
0: Ouais, il y a 20 ans.
1: Ben voilà, il y a plus que 20 ans.
0: Oh là là, oui, 23, voilà. Mais je voulais laisser la virgule. C'est pas
1: Donc, se retrouver sur scène avec Leslie, se retrouver sur scène avec Soprano, avec Kimbe, avec Mokobe, Rimka et tout ça, c'est des moments que nous voulons partager avec tous nos fans. Donc, c'est franchement, on a hâte d'être
0: en tournée.
1: Voilà.
0: Vous avez compris le message, les amis, il va y avoir des surprises. Voilà. 30 ans de carrière, 5 millions d'albums vendus, des milliards de vues sur YouTube, 3 albums de platine et puis des disques d'or, de platine, de diamant. Un single triple diamant export, c'est celui qu'on a écouté tout à l'heure, c'est Magic in the Air, qui est votre arme atomique de bonheur. Voilà, partout sur la planète. Mais on a quand même évoqué tout à l'heure le fait que dans vos 30 ans de carrière, bah, au début, c'était pas la fête à la cafette, on va dire, Magic System. Et alors, autant, bah, on se dit, voilà, un groupe qui démarre, c'est normal que ce soit un peu compliqué au début. Quelles épreuves, quelles difficultés vous avez connues, bah, notamment à vos débuts à Abidjan? C'était quoi la difficulté pour vous?
3: Ben déjà, pour avoir un producteur, c'était déjà difficile.
0: Ouais.
3: Et après, bon, vous savez que l'Afrique, du côté musical, il y a beaucoup de problèmes. Donc nous, on a fait notre petit bonhomme de chemin. C'était pas facile, franchement. On s'est débrouillé au quartier avec une autre tam-tam.
0: Ouais.
3: Et puis un jour, on a eu la chance de connaître un producteur. On fait un premier album qui ne marche pas en plus. Donc ça devient encore une qu'est-ce que je peux dire,
1: un autre défi.
0: Mais c'est vrai que c'est une déception quand on appelle de tous ses voeux enfin son premier album et qu'il fonctionne pas. C'est dur.
3: Et après on s'est dit on va pas lâcher.
0: C'est ça en fait le secret, c'est la persévérance.
3: C'est ça.
1: La résilience.
0: La résilience, ouais.
1: La résilience parce que Une chose est de tomber, une chose est d'échouer.
3: C'est ça.
1: Mais le plus difficile, c'est de pouvoir se relever pour continuer.
3: C'est clair.
0: Ouais.
1: Parce que c'est tout un espoir qui meurt quand on échoue.
0: Parfois, on échoue parce qu'on n'a pas bien fait. Mmh. Parfois, on échoue parce que celui qui est en face a les oreilles bouchées ou pleines de cire d'abeille.
1: Ouais.
0: J'en veux pour preuve le parcours de premier gaou.
1: Ouais.
0: Combien de maisons de disques ont refusé Premier Gaou?
1: Je ne sais plus du combien, mais le nombre de producteurs déjà.
0: Ouais.
1: Je crois qu'on est passé de main en main parce que personne ne croyait en ce titre.
0: Et vous, vous y croyez?
1: Ben oui, parce que c'est notre esprit, on y a mis des notes pour pouvoir donner quelque chose. Mais vous savez, quand vous avez échoué pour la première fois, en Afrique, c'est difficile d'avoir une deuxième chance. Donc, c'était pas évident. Et puis, c'est arrivé. Les personnes qui ont cru en nous ont vu vite les résultats. Et puis, c'est parti.
0: Ouais.
1: Mais nous, on se projetait déjà parce que c'était un autre défi. Quand on connaît un tel succès, on s'est dit, mais comment on fait pour garder la barre haut comme ça? C'était quand même difficile. Mais bon, on a essayé et puis après ça a marché. Mais comme Manadia l'a dit, c'est le côté de la professionnalisation qui n'était pas évident en Afrique. Nous n'avions pas un secteur musical très professionnel. Donc il a fallu que nous arrivions en France dans les années 2000. Et là, on a connu ce qu'on appelle la professionnalisation de la musique.
0: En fait, vous avez transformé l'essai, quoi.
1: C'était de la passion quand on était en Afrique, mais quand on est arrivé ici, c'est devenu une profession.
0: Voilà. Quand on vous entend chanter Premier Gaou a cappella à l'Olympia en 2002, on se dit que heureusement que vous y avez cru.

0: Magic System était dans Décibel pour l'annonce de la grande tournée qu'ils donneront partout en France pour fêter leurs 30 ans.
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2: Une artiste qui ne sera pas la voix d'un seul tube.
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2: Quel tube, hein, cela dit. Soleil Bleu nous a fait danser tout l'été dernier et nous a permis de découvrir la voix de Louisa, jeune trentenaire franco-brésilienne, amoureuse de toutes les musiques, qui vient ce soir vous présenter son premier album. Et bonsoir Louisa.
4: Bonsoir.
2: Bienvenue dans Décibel. Chère Louisa, on s'était croisés aux dernières Victoires de la Musique. Et alors, je vous avais trouvé complètement à votre place. Et je sais pas, contente de faire partie de cette grosse cérémonie. Certaines et certains y étaient vraiment le ventre serré, pas bien, avec des gouttes de sueur là sur les tempes. Et vous, non, vous étiez bien avec vos deux copains de Bleu Soleil.
4: Oui.
2: C'est un bon souvenir.
4: Ouais, c'était un bon souvenir. En fait, je me suis, juste avant mon passage, juste avant qu'on rentre sur scène, il y a du coup le présentateur qui dit, et maintenant une habituée de la scène. En fait, il allait appeler Camilla Jordana, mais c'était juste avant nous. Et en fait, je me suis dit, je me suis matrixé le cerveau en m'imaginant que j'étais une habituée. Je dis, mais oui, je suis une habituée, je suis à ma place, c'est là, ici.
2: En tout cas, c'était une belle soirée.
4: C'était une belle soirée. Puis je revenais du Brésil, donc ouais. J'étais dans une good vibe.
2: Ok, alors j'ai un peu menti tout à l'heure quand j'ai dit que c'est avec Soleil Bleu qu'on a découvert votre voix. En vrai, sur plein d'albums, on vous entend, Louisa. Nous, ici, dans Décibel, on avait craqué sur Hélicoptère, le dernier album de Féfé. Il était venu en parler dans l'émission et il avait parlé de Quelque part, votre duo.
3: Quelque

0: Louisa et Féfé. Louisa.
1: Féfé.
0: Il est bien cet album, hein, ouais. Hélicoptère sous-côté. Allez écouter Féfé, vous serez heureux. Mahom aussi, qui vous fait chanter Le temps de l'amour.

0: Et ça, je me dis, c'est le CV d'une chanteuse qui a commencé par faire ses classes beaucoup sur scène. Et c'est comme ça qu'on rencontre sa famille musicale et des gens chez qui on va comme ça inviter sur un ou deux morceaux.
1: Ouais, alors là on a entendu trois, mais en vrai il y en a bien plein d'autres.
0: Énormément.
1: Il y avait Fakir aussi, il y a du coup Kewa, Stylo, là, il y en a beaucoup.
0: Il y en a énormément.
1: Et la plupart, ouais, avant d'être chanteuse professionnelle, je squattais les scènes des autres en fait, je montais sur la scène des autres et j'attrapais un micro, c'était genre plus fort que moi.

0: J'ai grandi avec ça. Et dès que mes parents, ils ont capté que j'aimais bien chanter, du coup, ils m'ont mis à la maîtrise de Bretagne. C'est un cursus horaire aménagé, du coup.
1: C'est très intensif, là. Ouais, ce sont des jeunes musiciens, mais qui bossent comme des pros, hein.
0: Ouais, 4 heures par jour, quand même, tous les jours, ouais. Tous les jours, conservatoire. Mais c'était super parce que, du coup, j'allais à l'école que le matin.
1: Et conservatoire l'après-midi.
0: Ouais. Donc, pour nous, c'était le rêve, hein. C'était trop, trop bien. Et là, formation classique, voilà, ça c'est très très rigoureux aussi, mais c'est ce qui me donne la liberté aujourd'hui d'aller où je veux musicalement, quoi. Donc ça c'est vraiment génial.
1: Dans ce premier album, justement, hein, on va dans plein d'endroits que vous entendrez tout à l'heure, parce qu'on va se balader dans le disque. Mais on va commencer avec la chanson qui vous a amené aux victoires de la musique et qui a été le gros tube depuis l'été dernier. C'est Soleil Bleu, donc en collaboration avec Bleu Soleil. Et alors, la légende raconte, Louisa, que vous avez écrit les paroles dans le RER.
0: Une partie des paroles, ouais.
1: C'est génial. Parce qu'alors, ça n'a rien à voir avec un RER, hein, pour ceux qui connaissent pas la chanson.
0: Bah ouais, mais justement, en fait, je revenais du Brésil, là. Le Brésil est toujours quelque part, hein.
1: Oui.
0: C'est évident. Et oui, séparation et, ouais, c'est comme si j'avais fait un voyage astral, comment dire, une projection, j'ai fermé les yeux et je me suis, j'ai imaginé mon monde, parfait. Je l'ai écrit pour me faire du bien, en fait, et j'ai pas du tout. Mais c'était inconsciemment. Hein, j'ai tout fait ça inconsciemment. Je pensais même pas un jour la chanter en live. Je pensais pas que encore moins que ça allait exploser comme ça. Donc je l'ai vraiment fait pour moi et sans imaginer que ça allait faire du bien à autant de monde. Donc ça c'est vraiment trop bien.
1: Louisa, élève de la maîtrise de Bretagne à Rennes, énormément de chants, etc. Ça c'est toute votre enfance, beaucoup de musique, donc on a dit du piano, de la guitare, de la harpe, de la danse, etc. Et à un moment, vous allez évidemment prendre votre envol qui amènera un peu plus tard aux collaborations dont on a parlé et puis à ce premier album. Mais je sais que ce qui a beaucoup changé votre vie et finalement qui vous a transformé en l'artiste que vous êtes aujourd'hui, c'est les voyages.
0: Oui, tout à fait. Ouais. Tout à fait. C'est vrai que après la maîtrise de Bretagne, arrivé au lycée, j'osais pas chanter. C'est vrai qu'en France, il y a un peu ce truc du jugement, du regard de l'autre, et j'osais pas dire que je chantais. En plus, je faisais du classique, alors ouais. trop la honte. Du coup, mes potes au lycée ne savaient pas du tout que je chantais. Et puis en plus, j'avais d'autres aspirations. Je commençais à découvrir la musique électro, donc voilà.
1: Oui.
0: Et ensuite, mais il y avait quand même cette pudeur, un peu cette gêne, voilà. Et à 18 ans, je suis retournée au Brésil toute seule. Et là, les Brésiliens, ils ont une sorte de bienveillance de base, quoi que tu fasses, ils t'aiment. Et en fait, donc à 18 ans, ils m'ont redonné la force de juste rouvrir ma voix. Et à 19 ans, je suis restée à La Réunion pour 5 ans. J'ai fait mes études là-bas.
1: Les Beaux-Arts, ouais.
0: Et en fait, à La Réunion, là, du coup, là, la voix, elle s'est... Là, je l'ai plus refermée, là. Ouais. Je l'ai plus refermée. J'ai découvert, du coup, les jam sessions, donc la musique à improviser. Et à La Réunion, c'est très riche. Du coup, il y a vraiment énormément c'est vraiment, on appelle La Réunion, je pense.
1: Oui, ça réunit.
0: Pour ça, vraiment. Ouais, ouais. Il y a des influences du monde entier, des gens. Du coup, quand on fait des jam sessions, c'est des vrais jams dans le sens où on invente tout du début à la fin.
1: C'est-à-dire que vous, quand vous chantez dans une jam, vous savez pas ce que vous allez chanter. Vous improvisez des paroles, vous accompagnez.
0: Alors, j'improvise. Moi, quand je chante à la base, je chante dans une langue inventée. Les paroles, ça vient après. C'est venu un petit peu par défaut, par contrainte. Mais moi, donc, j'ai sorti plein de sons. J'ai sorti même un EP entier dans un langage inventé. Et c'est mon langage préféré. J'utilise ma voix simplement comme un instrument, en fait. Et avant de mettre du sens, parfois, je trouve que la musique, elle parle tellement déjà d'elle-même et les mots, ils peuvent être réducteurs, quoi. Et donc, c'est juste utiliser ma voix comme un instrument musical, quoi. Et du coup, voilà, j'improvise comme ça. C'est ce qui m'intéresse, c'est ça, c'est la mélodie, la musicalité des sons et la percussion aussi des sonorités, des mots. Et quand je chantais à la maîtrise, on chantait en allemand ou en latin, donc moi je comprenais rien de ce que je chantais. Oui. Et c'est quand on lisait les partitions, il y avait une note.

0: et un son en bas. Et moi, j'ai appris la musique comme ça, en fait. C'est juste une note et une sonorité. Je pense que c'est comme ça que j'ai construit un petit peu ma perception de la musique, quoi. Et du coup, ouais, voilà, complètement improvisé. Il pouvait y avoir un clavier qui faisait du hip-hop, un violon classique avec un rythme de percussion maloya traditionnel de la Réunion. Et puis on mélangeait tout ensemble. Et puis on faisait une musique tous ensemble. Et c'est vraiment là, donc je suis tombée dedans. Et personne pouvait m'arrêter. Je pouvais chanter pendant 3 jours non-stop, quoi.
1: Ben, ce foisonnement, on le retrouve hein, dans ce premier album. Il vient de sortir. Alors, les amis, évidemment, je vous le recommande pour se balader un petit peu dedans. Vous dire que bah oui, du voyage, il y en aura toujours avec Louisa Jetlag. Je t'ai...

0: alors, Louisa, toutes ces chansons qui viennent de sortir, comment elles sont arrivées? Est-ce que tout ça est très récent? Est-ce qu'il y a des chansons que vous avez en vous depuis vos premiers voyages au Brésil, à La Réunion, etc.? On est comment dans le temps sur ce disque?
1: Alors c'est très mélangé, c'est vrai que j'ai des textes, je pense, qui traînent dans mon téléphone depuis 2 années au moins.
0: Ouais.
1: 3 ans, le temps passe tellement vite.
0: Louisa, elle est en train de regarder en fait l'arrière de sa pochette pour voir un peu les chansons. Celle qui arrive par exemple, La Vida Loca.
1: Alors La Vida Loca, celle-ci, elle s'est faite cette année. Je l'ai écrite cette année. Et en fait, quand j'ai commencé à l'écrire, j'ai pensé à inviter Carbone dessus. C'était le feat que je voulais faire avec Carbone, parce que je trouvais que c'était un peu la vibe un peu solaire qu'il avait dans Imagine. On venait de se rencontrer, je l'ai trouvé super. Et quand je commençais à l'écrire, je me suis dit, ah, ça me fait penser à Carbone, viens, je l'invite. Et le jour d'arriver au studio, il me dit, ah, mais je sais pas, je crois que celle-ci, c'est un peu gagné d'avance. Moi, je chercherais un truc un peu plus mélancolique. Et du coup, on est parti sur totalement autre chose.
0: Vous avez fait Étincelle ensemble.
1: On a fait Étincelle. Du coup, on a rouvert nos tiroirs, on a fouillé ce qu'on avait, et puis on a inventé une nouvelle chanson. Étincelle, du coup, La Vida Loca, ça s'est fait cette année. Ouais, il y a des bouts. J'avais déjà commencé à écrire, par exemple, Western chinois. Je me souviens que j'avais Western chinois. J'ai testé dans toutes les langues. J'ai testé dans toutes les langues. J'ai même fait une version avec un mélange de hongrois, de japonais. J'ai fait vraiment plein de versions.
0: Mais si vous vous demandez, Western chinois, c'est comme ça.

0: Dire qu'en fait, une chanson, avant le jour, la seconde où vous l'enregistrez, elle peut changer 600 fois.
1: Bah, même maintenant, hein, moi j'aimerais bien faire un album juste de remix de mes propres chansons.
0: Enfin, il vient de sortir, Lisa. Attendez un peu quand même. Faut attendre la réédition, quoi, dans quelques mois.
1: Ouais.
0: Ah ouais, mais c'est vrai. Mais oui, mais ça, c'est voilà, les vestiges du live, en fait, et de toutes ces jam sessions, etc. Pour vous, en fait, la musique, elle est pas figée.
1: Ah, c'est hyper difficile. C'est hyper difficile de se dire, ah, c'est fini.
0: C'est comme ça.
1: Ouais, c'est vrai qu'il peut avoir vraiment plein de directions différentes et c'est très compliqué pour moi, ouais, de figer ça. Même je fais de la peinture et c'est un peu pareil de dire vas-y là on s'arrête. Du coup, je fais plusieurs versions de peinture. Enfin bon, bref, je vais pas partir.
0: On s'est baladé un petit peu à l'intérieur de ce disque extrêmement solaire et qui réunit finalement tout ce que vous aimez dans la musique. Vous avez réussi à le mettre dans votre disque.
1: Il a fallu me canaliser un petit peu. Oui, parce que j'aime le monde, en fait. J'aime le monde. On m'a dit, Louisa, premier album, viens, on essaye un petit peu de pas trop perdre le public. Mais voilà, d'essayer d'avoir quand même un fil rouge. Bon, évidemment, il y a le Brésil qui est là. Il y a,
0: oui.
1: ma double culture qui est celle-là. On peut pas y échapper.
0: Mais on ne veut pas y échapper.
1: On ne veut pas y échapper. Après, j'ai un grand amour de la musique tzigane, aussi Balkans, spécifiquement Roumanie. J'ai réussi un petit peu à l'intégrer à la fin d'un morceau qui s'appelle Nuages, que j'ai fait en featuring avec
0: La Daniva.
1: Avec La Daniva, ouais.
0: Ah, on écoute quelques notes, et j'adore ce morceau.
1: Trop bien.

0: On est presque dans un film de Costa Rica.
1: Je suis fan, c'est mon rêve de jouer dans un film de Costa Rica et de chanter avec lui. Je te jure, c'est.
0: Mais il faut lui dire, Emir, she's here.
1: Oui.
0: Elle est là.
1: Non, mais
0: elle
1: en plus, là, Louisa.
0: Il me connaît, genre, j'ai squatté une de ses scènes aussi.
1: Ah, bah oui. Faut dire, les concerts d'Emir Costa Rica et le No Smoking Orchestra, c'est quelque chose.
0: C'était
1: hein.
0: Ça. Ah ouais. À La Réunion en 2016.
1: Ah ouais.
0: Je suis montée sur la scène dans un festival et j'ai chopé le micro. Je savais pas trop qui c'était à cette époque-là. Et je vois, il joue la guitare, il me regarde et il vient me voir, fait What's your name? Et
1: j'ai dit. Vous le faites bien, vous l'imitez hyper bien, je l'ai interviewé, il a vraiment cette voix.
0: J'ai dit Louisa. Et là, et notre chanteuse, Louisa! Et les gens, ils pensaient tous que j'étais slave ou roumaine, parce que comme j'improvisais aussi mon langage quand je chantais, c'était marrant.
1: Que de bons souvenirs. Alors ça, c'est un très très beau souvenir de scène. Ça veut dire que donc la tournée qui s'annonce, autant que ce soit là, sur tous les festivals d'été, je l'ai dit, hein, vous êtes une des artistes les plus programmées cette année. Et puis ensuite, donc il y a votre tournée à vous. Tout est déjà prêt dans votre tête.
0: J'ai trop hâte. Bah déjà, nous, on va vivre la première aventure du tourbus. Pas sur toute la tournée, mais sur quand même une bonne partie. Et moi, j'ai jamais voyagé en tourbus, donc j'ai très hâte de découvrir ça. Plus c'est mon équipe de musiciens, on est des bons jammers. Du coup, on va faire de la musique. Ça se trouve, il y a un album qui va naître.
1: C'est possible, hein, que ça vous inspire en
0: bus.
1: Vrai.
0: Ouais.
1: Et puis je citais ces énormes festivals. Ça va être des foules assez énormes et denses et compactes. Ça vous excite? Ça vous donne le trac?
0: Écoute, j'ai là du coup à force d'avoir fait quand même beaucoup de scènes, je suis de plus en plus libérée. C'est vrai que moi les deux premières années quand j'ai commencé à faire de la scène, du coup ça remonte à 2018-2019, j'étais terrifiée à parler au public. Je disais quasiment rien, je disais bonjour, au revoir, au milieu je disais le nom du groupe, mais voilà. Et là de plus en plus maintenant, ça fait tellement du bien de pas avoir peur, d'être libérée, de parler, parce que je pouvais chanter devant 20 000 personnes, mais parler au public, en fait, quand j'ai réalisé que je devais faire l'animation aussi, j'avais pas eu conscience de ça, en fait, au début, avant mon tout premier concert. Tu sais, je me dis, bon, je suis chanteuse, je vais chanter, mais non, en fait, il faut animer.
1: C'est vrai,
0: c'est un autre métier, quoi. Et là, maintenant, j'aime bien, je me suis trouvé un petit clown, et ça me fait du bien, du coup, là, maintenant. Bon, préparez-vous, peut-être, je vais vous mettre des tunnels. Avant, je parlais pas, maintenant,
1: elle va faire des chroniques.
0: Même ça nous arrive genre d'improviser complètement une musique maintenant en live. Parce que ça aussi c'est un truc que j'avais pas conscience avant de faire mes premières scènes, c'est qu'on allait devoir faire tout le temps les mêmes chansons en concert.
1: Ah oui, la fameuse setlist.
0: Ouais, et c'est vrai que comme je viens de la musique improvisée, des jams et tout, ce que j'aime c'est créer la musique instantanée, quoi, c'est de la découvrir au moment où je la fais, et là de savoir que j'allais faire tout le temps les mêmes morceaux, ça m'a un petit peu, c'était un peu la désillusion. Donc là, avec mes musiciens, c'est cool. Ça nous arrive des fois d'improviser une musique sur scène et ça, c'est génial.
1: Ah, donc n'hésitez pas à prendre des billets pour plusieurs dates de concert de Louisa. A priori, il y aura des surprises à chaque fois. Et donc, entre les chansons, c'est le retour de la petite fille qui dansait dans les embouteillages. Ça y est, libérée, délivrée. Louisa, je vous souhaite le meilleur avec ce disque, avec cette énorme tournée. Et à la prochaine, Louisa. Merci.
0: Merci beaucoup.
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2: Salut à toutes, salut à tous et bienvenue dans Décibel. On vous a promis une playlist faite sur mesure, rien que pour vous, par Amir. Je perds pas de temps, on y court. Bonsoir Amir.
3: Bonsoir.
2: Comment
3: bonsoir.
2: Ça va?
3: Super, puis enthousiasmé par ton accueil.
2: Bah attends, déjà t'es un petit peu à la maison ici. Et aussi, je dois dire que c'est un parcours qui fait plaisir à voir, ton parcours à toi.
3: Merci.
2: C'est vrai.
3: Je me penche rarement sur ce qui s'est passé, sauf c'est vrai que cette année, comme on parle souvent de la décennie, alors ouais. Je me rends un petit peu compte de c'est ce qui ça. Est arrivé.
2: Du chemin parcouru. On a découvert la semaine dernière les premiers épisodes de La Belle et le Boulanger. La suite, c'est lundi soir, toujours sur TF1. Vous voulez savoir comment ça se finit, hein. Moi, je sais. Mais je vais pas spoiler, c'est promis. Ça t'a merci. Plu quand même
3: de... Merci pour ces efforts.
2: Cette aventure série télé, est-ce que ça te fait remettre en question ton amour fou pour la musique? Est-ce qu'il faudrait partager ton temps maintenant à 50-50 ou pas?
3: Non, j'irai pas jusque-là. C'est comme la question qu'on se pose quand on a un deuxième enfant.
2: Oui,
3: ça, on met pas en question l'amour du premier du tout. On arrive à agrandir son cœur. Et quand je parle d'enfance, là, je me projette... Je me remets en tête les souvenirs de moi qui montais sur une table petit à la maison, qui essayait de faire le divertissement pour ma famille, et je me souviens être autant acteur que chanteur. Après, c'est la musique qui a pris le dessus par des concours de circonstances fabuleux qui m'ont permis d'exaucer un premier rêve, mais j'ai jamais perdu de vue cette volonté au gré des coups de cœur et des choix qui me bouleverseront, qui résonneront en moi. De prendre aussi le temps de travailler la deuxième discipline qui m'a toujours donné envie. Et c'est en train d'arriver maintenant, ça a mis 10 ans, mais c'est pas plus mal. Je suis très heureux de retrouver la fragilité du débutant, de ressentir l'émerveillement, ça fait énormément de bien. Et puis je pense que les deux mondes se nourrissent mutuellement l'un de l'autre.
2: Ah oui, sans aucun doute, parce que je pense que même en termes de conscience de ton corps, etc., le fait de jouer la comédie, je me dis que ça va sans doute, oui, avoir des répercussions sur tes prochains concerts, par exemple.
3: Très certainement, mais ça a déjà été le cas après la pièce de théâtre que j'ai jouée pendant 2 ans. Je m'estime tellement chanceux de pouvoir vivre toutes ces choses, je t'assure.
2: Et nous, on est contents parce qu'on est aux premières loges et on voit tout ça. Donc, les deux prochains épisodes de La Belle et le Boulanger, c'est lundi soir. Et pour ce soir, donc, tu t'occupes de la playlist, Amir. On t'a demandé de choisir 8 titres et puis nous, on a choisi 2 titres de toi. Comme ça, voilà, ça nous fait un petit mélange sympathique. On est ensemble jusqu'à 21h. Le premier titre de ce soir, c'est Francis Cabrel. Je l'aime à mourir. Alors évidemment, ça te va très bien, parce que toi, des chansons d'amour, t'en as un certain nombre dans ton répertoire. Celle-là, elle est particulièrement intense, belle, pure, simple. C'est ça qui te touche. C'est la beauté dans la simplicité.
3: C'est la beauté dans la simplicité. C'est tellement bien décrit. Je pense que c'est ce qui représente le mieux Francis Cabrel, parce qu'il trouve des mots qu'on comprend tous, mais qu'on aurait beaucoup, beaucoup de mal à écrire comme lui. Et en plus de ça, c'était la première chanson que j'ai apprise à la guitare et qui représente énormément de choses pour moi. Et je pense aussi.
2: Quel âge?
3: J'ai commencé tard. Je devais avoir 22, 23 ans quand
2: d'accord.
3: J'ai appris la guitare pour la première fois. Après des années où ma mère insistait, mais que ça me faisait trop mal aux doigts. Et à l'époque, j'aimais pas l'abnégation. J'étais moins là-dedans. Oui, je vais mourir, mais quel chef-d'œuvre.
2: Alors, on y va. Choisi pour vous par Amir. Première chanson de cette playlist qui promet, croyez-moi, j'ai les titres sous les yeux, on va se régaler. Voici Francis.

0: Ah, il s'est posé une ambiance, Amir. Il arrive en soirée, clac, Degen Cabrel. Je l'aime à mourir. On parlait rapidement, mais on a évoqué ce truc-là. Ça fait 10 ans que t'es dans l'œil du public, en tout cas en France, hein, depuis que tu nous as représenté à l'Eurovision. Et t'es arrivé 6e. Je tiens à le rappeler quand même parce que on n'a pas souvent fait mieux.
1: Non, depuis moi, il y a eu de très bons scores.
0: Il y a Slimane, eu des bons.
1: Luan, ouais. Et je salue ces artistes parce que ensemble, en fait, on a, je pense, réussi à faire un mouvement très très positif dans l'appréciation de l'Eurovision auprès du public déjà.
0: Oui, dans l'intérêt même.
1: Dans l'intérêt, ouais. Et puis il y a plein de très bons artistes maintenant qui sont intéressés, qui postulent et qui peuvent vraiment enfin nous donner l'espoir de gagner un jour bientôt.
0: Ah oui, on croise les doigts. Allez,
1: c'est
0: moi,
1: le but.
0: J'y crois. Dans cette
1: Barbara Pravi, j'ai oublié de mentionner.
0: Ah oui, Barbara, ouais, Barbara.
1: Deuxième quand même.
0: Deuxième. Sinon, bah, c'est toujours Marie-Myriam, notre championne, hein, je vous rappelle. C'était l'année du punk. C'était les années 70. Ça va revenir, les amis. Ça va revenir. Ne vous en faites pas. Et je parle, oui, non, de ces 10 ans aussi, parce que dans ces 10 années, tu es devenu père. Or, la chanson que nous allons écouter, c'est Charles Aznavour à ma fille.
1: Oui.
0: Je me suis dit que tu l'avais pas choisie par hasard.
1: Absolument pas.
0: Et c'est vrai que, bah, voilà, la vie n'est plus la même, ensuite, c'est sûr. Et tu te découvres une dose d'amour, dont t'avais pas idée.
1: Oui, sauf qu'ici, il faut quand même préciser que j'ai 3 enfants qui sont 3 garçons.
0: C'est pas vrai, t'as
1: oui,
0: pas de fille.
1: J'ai pas de fille.
0: Mais j'étais sûre que t'avais une fille.
1: Non,
0: ah, t'as 3 garçons.
1: C'est pas cette chance. J'ai beaucoup entendu parler de ce qu'est l'amour paternel pour une fille. En attendant, je me projette au travers de ce que dit Aznavour qui me touche profondément. Et je vis par procuration cette émotion.
0: À ma fille, donc, Charles Aznavour, qui chante pour vous, pour celles et ceux qui ont des filles, ou celles et ceux qui y pensent comme ça, parfois comme Amir.

0: Du velours, la voix de Charles Aznavour à ma fille. Je ne sais pas si Amir, tu as des modèles en chanson et si Aznavour en fait partie.
1: Totalement.
0: Ah, c'est vrai ?
1: Totalement.
0: Qu'est-ce que tu prends chez lui ?
1: Ce que je prends chez lui, c'est l'intelligence du verbe, comment poser le mot sur une mélodie pour qu'il gagne en ampleur, en magie, en consistance. Comment raconter une histoire sur scène aussi. Et puis l'artiste, l'auteur avec qui je collabore le plus depuis mes débuts, s'appelle Nazim. Et Nazim est lui-même un très très grand fan, ne jure que par Charles Aznavour. Et on s'est pas choisi par hasard, je pense.
0: Ah, très bon. Ça, on t'entendra avec Nazim tout à l'heure. Mais avant, on va faire un tour. Alors, de l'autre côté, j'ai envie de dire, du spectre de la musique, quoique, est-ce que la chanson française et le pop-rock anglais n'ont pas quelques petits trucs en commun? En tout cas, ça fait des émotions. T'as choisi Coldplay avec une chanson qui s'appelle The Scientist. Alors, il faut que je t'avoue, c'est pas leur plus connue, mais je pense que c'est celle sur laquelle j'ai le plus pleuré.
1: Je te crois.
0: Tellement cette chanson, elle est terrible, parce que oui, c'est quelqu'un qui veut un peu rembobiner, changer l'histoire et tout. C'est fou, pourquoi t'as choisi cette chanson?
1: D'abord parce que on s'est parlé tout à l'heure de comédie romantique.
0: Ouais.
1: J'aime bien moi ce registre cinématographique, et il y a une comédie romantique qui est d'ailleurs un remake d'un film français qui s'appelle The Wicker Park dans sa version internationale, et je pense que la version française s'appelait L'Appartement avec Vincent Cassel, si je ne me trompe pas, mais on vérifiera après. Et dans la version américaine, dans la BO, on a ce titre de Coldplay qui accompagnait magistralement des scènes d'émotions amoureuses, et je sais pas, ça a pris une place en moi, ça m'a accueilli, et je retiens ce titre comme un de mes titres préférés, et ce qui me touche le plus, comme toi.
0: 1996, oui, c'est Vincent Cassel avec Romane Boranger et Monica Bellucci. Mm-hmm.
1: En tout cas, la version internationale, c'est Josh Hartnett, c'est Diane Kruger.
0: Et on y croit, on a envie de...
1: Et c'est waouh. Ouais.
0: L'Appartement, c'était le nom du film en français. Et donc, Coldplay, The Scientist, dans la BO du film américain.

0: Bentley, choisi donc par Amir, notre invité ce soir. Amir, est-ce que tu connais le clip de The Scientist?
1: Ouais, non, je m'en souviens plus.
0: Alors, je le recommande à tout le monde et même à Amir. C'est un clip, en fait, qui a été tourné avec un procédé un peu spécial. Je vais essayer de vous l'expliquer, mais n'oubliez pas que je ne suis pas une scientifique. En gros, quand on regarde le film, quand on regarde le clip, on se dit, tiens, c'est bizarre, ils avancent bizarrement. En fait, tout a été tourné, tout le monde faisait ses mouvements à l'envers. Donc, par exemple, Chris Martin, qui est censé marcher à l'endroit dans le clip, bon, bah, il marchait à l'envers. Donc, tout a été fait, tous les gestes ont été faits à l'envers, puis remis à l'endroit. Mm-hmm. Mais du coup, ça fait une espèce de démarche
1: évidemment,
0: un peu étrange.
1: Évidemment,
0: eh ben, c'est trop fort.
1: J'ai envie de le regarder.
0: Eh ben, voilà, Coldplay, The Scientist, allez voir le clip. Et si j'ai mal expliqué, pardon. Pardon, Madame Bourdet, ma prof de SVT du collège. Je n'ai absolument pas progressé, madame, depuis. Et j'en suis désolée.
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0: Mon invité, c'est Amir. Et évidemment, on n'allait pas se priver du plaisir de t'écouter chanter ce soir, Amir, même si tu parles beaucoup de la musique des autres. Mais j'aimerais qu'on écoute ensemble un duo avec Nazim. Tu nous en parlais tout à l'heure en nous disant que c'est ton plus proche collaborateur depuis 10 ans, avec qui tu partages l'amour d'Aznavour, entre autres. Vous avez chanté ensemble une chanson qui s'appelle « En face », qui est sortie en 2024.
1: Absolument.
0: C'est ça.
1: C'était la dernière chanson de son projet extrêmement ambitieux, d'écrire, de réaliser et de poster sur toutes les plateformes de streaming une chanson par jour pendant 366 jours.
0: C'est une folie, ça.
1: Il y est parvenu. Sur la grande majorité d'entre elles, il a même fait un clip. Enfin, c'est un projet d'une ampleur, c'est colossal. Et il avait appelé ça chronique d'un burn-out prévu d'avance. Et il y a quand même survécu.
0: C'est la finale.
1: Et j'ai été extrêmement touché qu'ils choisissent un duo avec moi, alors qu'il aurait pu en choisir tant d'autres. Mais je pense que ça arrivait aussi dans un timing où on en avait besoin. C'est une chanson qui parle de la tolérance, de la compréhension, du regard de la personne en face, du fait qu'on s'écoute peut-être pas suffisamment assez, qu'on reste très enfermé dans nos opinions. Nazim est musulman, je suis juif, on n'a pas besoin d'en dire plus. En ce moment, il est important de montrer quand la tolérance fonctionne et quand le respect mutuel existe. C'est notre cas, on est comme des frères. Et on avait envie de le raconter dans une chanson. C'est une chanson que j'adore.
0: En face.

0: en face, c'est Nazim avec Amir. Vos deux voix se mêlent tellement bien.
1: Merci.
0: Je pense que depuis 10 ans, vous avez dû souvent chanter ensemble, mais là, on va dire, c'est le premier officiel.
1: Absolument.
0: Ça te donne envie pour la suite?
1: Bien sûr, mais avec Nazim, tout. C'est pas que la musique, c'est de la fraternité, c'est de l'amitié, c'est de la confidence. Et je pense que c'est pas un hasard si nos voix s'accordent naturellement. C'est parce qu'on passe beaucoup de temps ensemble et qu'on a traversé beaucoup de choses.
0: Vivement la suite entre ces deux-là. Amir s'occupe de la suite de la programmation musicale sur votre radio ici. Alors les amis, installez-vous confortablement, c'est loin d'être fini. À tout de suite.
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0: Et mon invité de ce soir, il a une belle actualité. Lundi soir, notez dans vos petits carnets, vous avez rendez-vous avec Amir pour la suite des aventures de La Belle et le Boulanger. Dites donc, 3 saisons en Israël, la série. Donc là, bon bah lundi soir, c'est la fin de la saison 1, on est d'accord, en vrai, il pourrait y avoir la suite de leurs aventures.
1: Moi, depuis le début, je vois ça comme un premier volet. Après, c'est pas moi qui décide, mais comme j'ai connu et j'ai succombé à la première série, à la série d'origine.
0: Oui.
1: C'est ce qui m'a amené d'ailleurs à le proposer à TF1. Je vois une histoire qui est loin d'être terminée et je connais la suite des aventures de chaque personnage. J'ai très très hâte qu'on puisse raconter le reste.
0: La Belle et le Boulanger, alors moi je vous recommande, j'ai eu la chance, je suis un peu pistonnée par Amir et donc j'ai vu les 4 épisodes déjà. Et je vous recommande, oui, l'histoire de Benjamin le boulanger et Louise la mannequin, superstar internationale. Les amis, les amours, les emmerdes, la musique aussi. Et puis je voulais citer les comédiens qui partagent l'affiche avec toi, Amir.
1: S'il te plaît.
0: Il y a Ludmila Van Cleer, donc elle joue La Belle, Amir et le Boulanger. Les darons, on les adore. Lionel Astier, Mathilde Amey, ils sont super.
1: Tous parents, ils sont merveilleux. Incroyable. Ils m'ont appris tellement de choses en plus sur le tournage.
0: C'est des super comédiens. Il y a également Gary Mialéanou, Sarah Stern, alias Stéphanie Tuche, qui est là également. Xavier Robic et puis la petite Mithy Hazanavicius qui joue ta petite sœur. La Belle et le Boulanger, c'est sur TF1.
1: Réalisé par Hervé Mimran, qui est un très grand réalisateur.
0: Ah, t'as aimé travailler avec lui?
1: Ah oui. Ouais. Mais c'est un très grand, parce que c'est la première fois qu'il fait une série. Il a fait que du cinéma jusque-là, des grands films avec de très très très grands comédiens. Et c'est un écrin extraordinaire pour débuter tout ça. Ces artistes, ces acteurs, cette histoire bien que j'aime déjà, c'est ce réalisateur. Les gens me voient à la télé jouer des scènes, mais ils savent pas le plaisir que j'ai pris, ce que j'ai ressenti à l'intérieur, et comment j'ai vécu cette aventure 2 mois durant, entre les prises, à venir tous les jours heureux, heureux de pouvoir vivre ça.
0: Et puis la troupe, quoi, c'est chouette.
1: Absolument. Et ceux qui sont expérimentés, parce que moi c'était la première fois, m'ont dit, ne crois pas que c'est toujours aussi fun, aussi cool.
0: Il y a des tournages galères.
1: A priori, mais là on avait une atmosphère parfaite.
0: Et t'as pas fait la BO?
1: Pardon?
0: T'as pas fait la BO, la bande originale?
1: Tu veux que je te dise la vérité?
0: Oui, s'il te plaît.
1: J'y ai songé. Et j'avais un morceau qui me paraissait être parfait pour l'occasion. Sauf que on savait pas quand ce serait diffusé. Et moi, je pouvais pas attendre avec la chanson. Donc, j'ai sorti le titre qui s'appelle Complémentaire, qui a vécu sa vie.
0: Ah oui, effectivement.
1: Ça n'a pas servi pour la série, mais voilà, je voulais les marier, les deux, deux projets. Je trouvais ça très sensé. Mais bon.
0: Rien que pour ça, il faut une saison 2, alors.
1: Allez.
0: Voilà. On passe commande chère, TF1. Lundi soir, les 2 derniers épisodes. Et puis l'année prochaine, une saison 2, par exemple. En attendant, amis, venir s'occupe de la musique et on va écouter, bah tiens, justement un chanteur. Quand on pense à lui, tout de suite on dit il est chanteur, mais il a joué dans pas mal de films et on louait justement ses qualités très instinctives d'acteur, c'est Johnny Hallyday. Mm-hmm. T'as choisi une chanson qui s'appelle Diego.
1: Quel morceau, mon Dieu. Là, j'aurais pas d'histoire personnelle à raconter, mis à part le fait que je trouve que c'est une chanson merveilleusement interprétée, une chanson qui... Moi, je l'ai découverte à la Starac avec Georges Alain.
0: Je sais pas si tu te souviens. Georges Alain Jones, bien sûr.
1: C'est vraiment une histoire ancienne aujourd'hui. Ouais. Mais...
0: Et c'est lui qui avait chanté ça.
1: C'est ce que je... Bon, moi, moi, enfant, je ne connaissais pas la chanson de Johnny. J'ai connu ça à la Starac. J'ai découvert plus tard qu'elle a... D'ailleurs, elle a été reprise plein de fois par plein d'artistes. Mais la version originale, écrite par Michel Berger, qui a récemment été chantée aux Enfoirés. Et c'est ce qui me l'a rappelé, le morceau, quand j'ai préparé la liste des titres... pour nous, pour aujourd'hui. Voilà, elle continuait, je la chantonnais encore parce que toujours baignée dans le bain des Enfoirés. Et j'ai trouvé ça cool de la réentendre dans sa version originale et de rendre hommage à Johnny.
0: Ouais, c'est une merveille. Johnny Hallyday, Diego, libre dans sa tête. Et comme pas mal de chansons qui parlent de guerre, de paix, de prisonniers, etc., elle est toujours terriblement d'actualité, des décennies après avoir été écrite.

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0: version symphonique qui donne tellement d'ampleur et de souffle à cette chanson. Diego, Johnny Hallyday, ouais, il nous gâte ce soir, Amir. C'était comment la musique en Israël, Amir? Parce que toi, t'es né en France, mais dès l'âge de 8 ans, tu pars vivre en famille en Israël. Est-ce que, parce qu'il y a de temps en temps des artistes israéliens qui font le tour du monde, je pense notamment à Asaf Avidan,
1: bien sûr,
0: mais c'est pas si souvent. Donc c'est comment, toi quand t'étais petit ou même ado, c'est quel genre de musique qui marche là-bas?
1: Écoute, c'est une question très ouverte, parce que moi je peux te donner ma perspective. Il me semble que c'est un pays qui avance tellement vite que les genres musicaux tendance du moins changent, évoluent assez rapidement. J'ai eu tout le long de ma vie l'occasion de voir la période du rock israélien, puis ensuite l'essor de la musique orientale, après c'était la pop un peu électro, après c'est revenu à une espèce de pop orientale, et en fin de compte aujourd'hui j'ai l'impression qu'on assiste à une musicalité qui est la chimère de toutes les origines de ce pays, qui est un pays qui rassemble beaucoup de diaspora, ouais. Et qui aussi a une sorte de recherche depuis la globalisation, une sorte de recherche de ce qui se passe à l'étranger pour l'intégrer intelligemment, savamment. Moi, ça fait un petit moment que je travaille beaucoup avec des producteurs réalisateurs de musique israélien, parce qu'ils ont une sorte de d'irrespect des cases, comme s'ils travaillaient sans éthique parce que tout était possible. Et ils se questionnent très très peu sur ce qu'on attend d'eux, ce qui se fait plus, ce qui se fait moins. Ils tentent des choses, et souvent c'est dans ces trucs expérimentaux qu'on trouve une nouvelle vérité. Et moi je peux te dire que j'ai eu la chance, par exemple, de remporter 4 fois la chanson de l'année, dont 3 fois des morceaux faits avec des Israéliens. Longtemps, Rétine, ce soir.
0: Et c'est des producteurs, oui, qui t'ont du coup un peu poussé.
1: Exactement.
0: Dans tes retranchements.
1: Ça veut dire que la fabrication est toujours un projet commun franco-israélien.
0: Ouais. Ouais, ouais.
1: Je viens avec un auteur, même un compositeur. On imagine la chanson dans son habit le plus simple, hein, une guitare-voix. Et à partir de là, on lui dit, trafique-nous quelque chose, fais-en quelque chose d'encore plus gros, plus fort, plus.
0: Ouais.
1: Et c'est là où on repousse les limites. Je trouve ça génial, le fait de faire le pont entre ces deux cultures qui me constituent, et d'avoir un regard sur ce qui se passe des deux côtés, me laisse le privilège de pouvoir jauger, de pouvoir mélanger et faire des repas de fusion, quoi.
0: C'est ça, il fait sa cuisine.
1: Voilà.
0: Mon boulanger. Mais en vrai, Amir, pour que le pont soit complet, il faudrait aussi que tu ailles faire des concerts là-bas. T'as jamais joué en Israël?
1: Alors j'ai joué en Israël une fois dans le cadre des Francofolies qui ont eu lieu une année très très spéciale avec Jane Birkin et Raphaël. On y est allé. C'était en 2017, mais je n'ai jamais été joué dans la ville où j'ai grandi, à Tel Aviv.
0: Ouais.
1: Et j'y vais là dans 2 mois environ.
0: Hey,
1: pour la première fois. J'ai annoncé cette date très très récemment et je suis extrêmement impatient. Ce qu'on va essayer de faire, c'est de prolonger en fait la tournée qui s'est terminée en décembre ici en France, après Bercy et 30 Zénith. C'est de ramener exactement le même spectacle. Et là aussi, je pense que si on était allé dans tous les autres pays du monde en leur disant, voilà le cahier des charges, c'est ce à quoi ressemblait mon spectacle en France, je vais faire exactement la même chose, on m'aurait dit, il n'y a pas le temps, il n'y a pas le budget, c'est trop compliqué. Et les Israéliens, ils disent, ok, on se démerde. Parce qu'il y a une sorte d'anarchie utile. Je ne sais pas si tu comprends.
0: Oui, je crois que je vois.
1: C'est un truc où on dit, on va faire, on verra comment, mais on va
0: le fait.
1: Voilà.
0: Et on se donne les moyens de le faire.
1: Et j'aime beaucoup cette approche.
0: Ok, bon bah alors, par avance, bon premier concert.
1: Merci.
0: À Tel Aviv. Et alors, il y a déjà quelques dates aussi qui arrivent pour toi, Amir, côté festival d'été en France, cette fois-ci pour l'été prochain. Je vois par exemple arriver le festival de Confolens, le 13 août, etc. Ça, c'est une tournée qui va s'étoffer.
1: Absolument, oui, oh. on est déjà sur une dizaine de dates en été. La majorité d'entre elles n'ont pas été annoncées,
0: non,
1: puisque tu n'en vois qu'une seule.
0: Ouais.
1: Mais on va s'éclater l'été à venir. Ouais.
0: Formidable. Allez, on part en Amérique maintenant. On n'a pas parlé des Américains jusqu'à présent. Et quitte à parler d'un Américain, autant parler de Stevie Wonder.
1: Mmh.
0: On est d'accord. T'as choisi Pastime Paradise. Pourquoi on l'écoute ce soir?
1: Parce que l'histoire que j'ai avec ce morceau est d'abord de le découvrir dans la version de Coolio.
0: Comme

0: augmenter l'eau tiède. Vous, c'est pas une chanson de lui, c'est une chanson de Stevie Wonder. Alors à l'époque, on n'a pas Spotify. Il a fallu faire des recherches chez un disquaire pour que mon père puisse me trouver que c'était vraiment une reprise. Donc c'est là que j'ai découvert la version originale. C'est là que je suis tombé en amour avec le répertoire de Stevie Wonder. Et quelques années plus tard, Coolio arrive pour un concert inédit à Tel Aviv. Et il y a un producteur qui avait vu que j'avais repris cette chanson un jour. J'étais pas encore The Voice, j'étais pas encore venu en France. J'étais vraiment au balbutiement des balbutiements des débuts.
1: Mais quand même, tu jouais.
0: Mais je jouais, je postais des vidéos en ligne et Coolio y a été sensible et il m'a invité à partager une émission radio avec lui. Et on a fait Gangsta's Paradise ensemble et c'était merveilleux. Il y a des vidéos qui circulent encore. Coolio qui a disparu depuis.
1: Oui.
0: Mais voilà, c'est une chanson à laquelle je suis attaché et j'ai décidé de rendre hommage à sa version originale parce qu'il ne faut pas oublier où tout a démarré.
1: C'est ça les jeunes, vous n'avez pas inventé l'eau tiède hein, avec votre Coolio. Stevie, rendons à Stevie ce qui lui appartient. Pastime Paradise, je me souviens à l'époque Wonder avait dit j'ai accepté que Coolio fasse la reprise parce qu'il n'y avait pas de gros mots dans son rap. La classe, Stevie Wonder sur votre radio ici, grâce à Amir.

0: 1976, l'album culte de Stevie Wonder, Songs in the Key of Life, parce que comme c'était pas assez Pastime Paradise, sur le même disque, il y a aussi Sir Duke, il y a aussi Isn't She Lovely, il y a As, enfin c'est une espèce de dinguerie cet album.
1: Oui, c'est l'album que j'ai saigné justement.
0: Ah ouais, c'est une merveille, merveille, merveille, vraiment. Il y a I Wish aussi que je vous recommande, on n'en parle pas souvent.
1: I Wish aussi a été reprise.
0: Oui, par Niyo Kikyo.
1: Non, attends, c'est I Wish, c'est pas le titre. Attends, je veux pas dire de bêtises, mais c'est pas la chanson qui fait la mélodie de We're going straight to the Wild Wild West. C'est ça?
0: Mais oui, t'as raison.
1: Ouais, voilà. Donc, voilà, c'était pour Will Smith. Film avec Will Smith. Ouais, ouais.

0: Wild Wild West, et c'était la mélodie, t'as raison, de Stevie Wonder. Incroyable. Il est partout, Stevie. Il était même sur votre radio, ici.
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0: Bon, il faut qu'on parle de ton rapport, Amir, avec les chansons d'amour. Parce que,
2: dis-moi,
0: dans ton répertoire depuis le début, il y en a, moult et moult. Alors c'est drôle parce qu'en plus on t'entend dans tes paroles grandir. Et voilà, non mais c'est vrai, les chansons d'amour d'il y a 10 ans, c'est pas celles de C'est Amir.
2: Ouais, elles sont moins naïves peut-être.
0: Ben, c'est ça. Et alors ça veut pas dire qu'on n'est plus dans le monde des bisounours, ça veut dire aussi que voilà, la vraie vie passe par là, mais que l'amour quand même est là.
2: Mm-hmm.
0: Je trouve ça beau.
2: Tant mieux.
0: Et donc c'est quoi ton rapport avec les chansons d'amour des autres? Là par exemple, celle que t'as choisie, celle de Céline Dion, Pour que tu m'aimes encore, elle est à la fois sublime et à la fois super tragique, parce qu'en fait elle est vraiment folle d'amour pour cette personne à qui elle dit « mais je ferai ce que tu veux, en fait, pour que tu m'aimes toujours ». C'est deep.
2: C'est deep. Ça peut arriver à tout le monde.
0: Ouais.
2: Et je pense que la beauté de ce que fait Goldman ici, c'est de ne pas la rendre tragique à un point où on a du mal à l'écouter. Au contraire, il met tellement de poésie dans les images. Et puis pour moi, c'est la chanson de ma demande en mariage. Donc,
0: c'est pas vrai.
2: Interprétée par ma femme en phonétique, qui ne parlait pas un mot de français à l'époque.
0: Et elle t'a chanté ça?
2: Elle m'a pas chanté. En fait, elle me l'a enregistrée pour mon anniversaire. Et quelques années plus tard, quand je l'ai demandé en mariage, j'ai demandé à ce qu'elle soit jouée en fond. Donc j'ai rendu l'appareil avec sa propre chanson qui a accompagné ce moment.
0: Donc elle a dit oui.
2: Oui, je crois, si je dis ma femme.
0: Non, c'est juste pour ceux qui nous écoutent et qui se diraient, je vais faire une petite demande en mariage improvisée. Ne faites pas ça, les gens. Faites comme Amir, prévoyez des choses merveilleuses et voilà, là, ça marche.
2: C'est tout, Céline. En fait, moi j'ai beaucoup d'admiration pour les gens qui parviennent à écrire des chansons d'amour en trouvant de nouveaux angles. Constamment. Parce que le défi, il est là. J'ai bien l'impression que la plupart des auteurs, quand ils se mettent à écrire une chanson, ben, la thématique immédiate, c'est l'amour. Ensuite, on se dit, j'en ai fait déjà, faudrait que je tente autre chose. Et après, soit on revient à l'amour inconsciemment parce que tout parle d'amour de manière directe ou indirecte, soit on se creuse, on se challenge pour essayer de trouver un angle qu'on n'a pas encore abordé. Et c'est là où ça devient intéressant. Et je pense que Goldman est un artiste en la matière, un grand technicien du texte. Et comme je suis super sensible au texte, et là en plus on a la voix de Céline Dion pour embellir tout ça, j'ai choisi ce morceau.
0: Ouais, bah merci de l'avoir choisi. Faudrait l'écouter une fois par semaine pour avoir une vie équilibrée, pour que tu m'aimes encore.

0: fait une chanson sur mesure, un vrai joyau, Jean-Jacques Goldman pour Céline Dion, pour que tu m'aimes encore. C'est marrant, Amir, je me rends compte que tu as choisi plusieurs chansons sur ce modèle-là avec un auteur-compositeur qui crée quelque chose de très beau. C'est pareil pour Johnny, Diego. T'aimerais écrire pour quelqu'un ?
1: J'ai pas encore les épaules ni le courage. J'ai beaucoup, beaucoup de mal à... Je pense que c'est l'inverse chez la plupart des artistes. Moi, j'ai beaucoup, beaucoup de mal à porter la responsabilité de ce que va dire quelqu'un d'autre. J'assume mes idées, j'assume... Voilà, je trouve que c'est une démarche qui demande de creuser, de développer une grande empathie, ou bien d'imposer quelque chose, et j'ai pas cette prétention. Donc j'ai déjà tenté, et à chaque fois j'échoue. La composition plus simple, faire des textes pour quelqu'un, je sais pas. C'est un cap que j'ai pas encore réussi
0: à franchir. Tu te l'interdis pas, mais en tout cas, voilà, c'est pas le moment.
1: Oui, alors qu'on me le demande assez souvent, mais...
0: Dis non. C'est dur de dire non en plus, parce que j'imagine qu'on doit te le demander très gentiment, mais en même temps, je comprends, si c'est pas l'heure, c'est pas l'heure. Mm-hmm. Quoi. Voilà. Amir, on va terminer avec une chanson à toi. Elle s'appelle Longtemps. Oui, à la maison, vous la connaissez. Vous pourrez la chanter très fort et très faux. Amir ne vous entendra pas. Par contre, vos voisins, si. Donc voilà, c'est à vos risques et périls. Elle est particulière, cette chanson-là, pour toi ?
1: Oui. Tu sais, tu as parlé à plusieurs reprises de mes chansons d'amour, mais jusqu'à Longtemps, qui est sorti en 2018, j'avais pas sorti de chansons d'amour du tout. Et c'est là où j'ai...
0: T'as ouvert les vannes.
1: J'ai ouvert les vannes, j'ai tenté un truc, j'ai aimé ce que ça apportait, puis ça a équilibré un petit peu mon univers qui était jusque-là très rythmé, très solaire. Et à partir de là, j'ai décidé d'avoir au moins une balade d'amour par album. Qui raconte, qui apaise, qui pose un propos, qui met les émotions comme ça à plat sur la table, de la manière la plus exposée possible. Et ça rythme ma carrière, ça rythme mes albums, ça rythme mes concerts. Et j'aime beaucoup cet exercice.
0: Ouais. Et les fans, alors, ceux qui t'ont connu, voilà, avec des chansons comme J'ai cherché, etc., où c'est vraiment la teuf, etc., t'entendent comme ça plus posé, avec peut-être, oui, du coup, la voix en plus, un peu plus en avant, où on fait plus attention à ce que tu dis. Mm-hmm. Ça leur plaît? Comment ils réagissent?
1: Je pense, parce que force est de constater que des titres comme Longtemps, Rétine, Complémentaire ont une très belle vie. Mais je pense que si j'avais fait que ça, ce serait un peu moins intéressant. Et je suis très heureux de pouvoir jouer avec les univers musicaux et de tenter constamment de nouvelles choses. C'est un vrai, vrai parc d'attractions pour moi, le studio.
0: Eh bien, mon cher Amir, merci d'avoir passé cette heure avec nous. Merci. Un samedi soir, franchement, Rancard avec Amir, vous en connaissez des radios qui vous aiment plus que ça? Je ne crois pas. Quel kiff. Alors, les actualités importantes, c'est que... la réédition de C'est Amir, donc C'est Amir avec un petit 2 comme au carré, est toujours disponible. Et puis, il y a les deux derniers épisodes de La Belle et le Boulanger. Ça sera lundi soir, ça sera sur TF1. Et puis ensuite, je pense que vous pourrez rattraper sur TF1.fr, voilà, TF1+, etc. Voilà, TF1+, pour regarder tout ça. Faites comme moi, binger les quatre d'un coup, vous allez voir, c'est un vrai délice. Mon cher Amir, merci beaucoup.
1: Merci à toi.
0: On écoute Longtemps et on te dit à la prochaine.
1: À la prochaine.

0: c'est là-dessus qu'on dit merci à Amir pour ses chansons préférées qu'il a partagées avec nous. Moi, j'ai envie de remercier l'équipe de l'émission. Il y avait ce soir Iris Guitoni, Félix Pérez, Elodie Biancamaria, Alexandra Sackberg et Franck Moilier. Merci beaucoup les amis et passez une bonne fin de week-end sur votre radio ici. Après cette belle playlist signée Amir, je vous donne rendez-vous demain à 20h pour les chansons préférées de Jean-Luc Reichmann.
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6: Bonjour, merci d'avoir choisi votre radio ici. C'est Willy vient déjeuner chez vous, numéro 1047.
7: Oh là là, ça
6: pilote. Bonjour la tribu.
7: Bonjour.
6: Alors, qui est là aujourd'hui? Oh là, mais ça c'est incroyable. Nicolas Malabeuf, notre enfant de la télé, est là. Bonjour mon Nicolas.
7: Bonjour, bonjour tout le monde.
6: Bonjour tout le monde. Et Fabien et mon autre geek est là. Bonjour mon Fabien.
8: Bonjour Willy, bonjour à tous.
6: Et bienvenue à tous. J'espère que vous avez passé une bonne semaine.
7: Excellent.
6: C'est reparti pour un nouveau numéro de votre talk show, pas comme les autres. Le seul à la radio française qui mélange sérieux et humour pour comprendre et apprendre de l'actu. Alors notez bien les dossiers du jour. D'abord, on va revenir sur les annonces faites par le sémillant Sébastien Lecornu. Sous certaines conditions, les familles pourront bénéficier d'une aide à la pompe. 20 centimes de moins sur le prix au litre. Des pros aussi pourront bénéficier de ce bonus. Exemple dans un instant avec celles et ceux qui travaillent dans le secteur du service à la personne. Et à 12h30, le boom des influenceurs santé sur les réseaux sociaux. Alors, ils ne sont pas médecins, ils ne sont pas professionnels de la santé, et pourtant, ils nous conseillent de prendre tel ou tel truc pour aller mieux, comme de la térébenthine pour nettoyer les parasites de l'estomac, du lait de coco pour faire baisser le stress. Eh bien, est-ce vraiment efficace, utile ou est-ce dangereux? Eh bien, on en parle dans 20 minutes. Et bien sûr, vous le savez, on fait cette émission tous ensemble. On aime vous entendre, vous lire. D'abord sur le groupe Facebook, mon Fabinou.
8: Youpi la vie avec Willy Revelli, ça c'est le nom du groupe Facebook, oui. Officiel.
6: Officiel, ah oui. Attention, ah oui, attention.
8: Il est gratuit.
7: Parce qu'il y a des usurpateurs.
8: Oh,
7: des
8: usurpateurs. Oui, il y en a plein. On nous pirate. Le sondage du samedi, quel est votre animal tient de compagnie? Alors, chien, chat, oiseau, perruche, lapin.
6: Oui.
8: Et là, plus de 54% de vote pour les petits minous.
6: Ah, les minous, ah oui, le minou.
8: Alors, Cricri nous a présenté sa chatte Duchesse. Ah, oui. Valérie, ses chats s'appellent Jingo et Tango.
7: Ah, pas mal.
8: C'est pas mal. Et Sophie, moi j'ai deux chats, Cali et Minette.
6: Cali et Minette.
8: C'est mignon, donc continuez. Continuez à réagir. C'est complètement gratuit. Le groupe Facebook, c'est Youpi la vie avec Willy Revelli.
6: Voilà, appelez-nous aussi, hein, 0810 055 056. C'est la libre antenne du week-end. Vous êtes tous des chroniqueurs, tous. Mais vous n'êtes pas payés, vous. Et nous non plus. Alors, voyez, on est à égalité.
8: Est-ce qu'on se plaint?
6: Non. Alors, bon, on fait l'émission tous gracieusement. Et vous nous appelez au 0810 055 056 à tout moment. Et vous repartez avec quoi?
7: Eh bien, vous en avez besoin plus que jamais du combustible. 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
6: Une carte combustible. Appelez-nous vite pour une carte combustible. Merci beaucoup. Est-ce qu'on est plus vite?
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6: Allez, ouvrons notre premier dossier. Bonjour Catherine Lopez.
9: Bonjour.
6: Bienvenue ici. Vous êtes la directrice générale de la Fédération du service aux particuliers. Alors, cette semaine, oui, le gouvernement a donc annoncé une aide à la pompe. Sous certaines conditions, des familles pourront bénéficier d'une ristourne de 20 centimes sur le prix au litre. pour certains professionnels aussi, dont vous, c'est une bonne nouvelle, j'allais dire... Voilà, c'est une bonne nouvelle pour vous, ma chère Catherine, pour les professionnels comme vous.
9: C'est une bonne nouvelle, voilà. qui n'est pas arrivée par hasard.
6: Hein. Non, on a œuvré, vous êtes battue.
9: Depuis, début mars. Je voudrais juste préciser quand la FESP représente les entreprises de services à la personne, effectivement, et notamment, elle accompagne tous les jours des bénéficiaires fragiles en perte d'autonomie sur tous les territoires et dans les milieux ruraux. Voilà. Donc, la pompe, l'essence, c'est une véritable urgence pour nous, pour les salariés de nos structures.
6: Voilà, vous vous êtes battu parce que ça aurait pu mettre en danger le suivi de l'accompagnement d'une personne vulnérable.
9: Tout à fait, tout à fait. Les aides à domicile font beaucoup de kilomètres pour de bénéficiaire en bénéficiaire. Les structures de services à la personne ont un équilibre assez fragile, donc il était absolument indispensable. Puis en plus, on est dans les métiers de l'humain, on ne comprenait pas que le secteur ne soit pas pris en considération, au même titre que les pêcheurs. Je ne veux pas opposer les secteurs.
6: Bien sûr, on n'oppose pas les secteurs.
9: Il y a véritablement une... on est dans l'accompagnement. Les bénéficiaires sont les seules personnes... l'aide à domicile est la seule personne qu'ils vont voir de la journée.
6: Voilà,
9: donc, il y a vraiment... C'est plus qu'indispensable. Donc, depuis, effectivement, début mars, nous n'avons cessé d'interpeller le gouvernement. Ouais. Nous avons pu, grâce au MEDEF, participer aux différentes réunions qui sont organisées par Bercy toutes les semaines pour faire remonter les difficultés du terrain. Et effectivement, cette écoute du terrain a produit ses effets puisqu'ils ont entendu les réalités difficiles du secteur et donc décidé d'accompagner le secteur des aides à domicile.
6: Voilà, c'était quoi par exemple les remontées que vous aviez eues, Catherine ? C'était quoi des aides qui vous disaient je me déplace moins, c'était pas ce point-là quand même, si ?
9: Alors, nous, on faisait surtout remonter la difficulté, parce que forcément, en tant qu'entreprise, on se préoccupe des conditions de travail des salariés, et on faisait bien comprendre que le secteur a lui-même, bien sûr, accompagne ses salariés avec des indemnités kilométriques, mais que l'équilibre économique faisait qu'à nous seuls, nous ne pouvions pas supporter le poids de cette augmentation. Donc, il était absolument nécessaire que le secteur soit accompagné, ce que le gouvernement a entendu.
6: Voilà, c'est 200 000 aides à domicile qui utilisent leur véhicule chaque jour.
9: Oui,
6: c'est
9: tout
6: ça.
9: À fait.
6: Voilà, c'est énorme. Hein.
9: Tout à fait.
6: Et donc là, ils seront aidés.
9: Tout à fait. Et en milieu rural, encore plus.
6: Oui, encore plus. Voilà, exactement. Donc là, c'est quoi ? C'est pareil. C'est 20 centimes par litre aussi.
9: C'est 20 centimes par litre, c'est ce qui est annoncé. Maintenant, nous allons avoir d'autres réunions avec Bercy pour travailler sur les modalités d'application.
6: Voilà, c'est la question que j'allais vous poser.
9: De notre secteur.
6: Voilà, c'est la question que j'allais vous poser justement. C'était quoi ? Ça va être quoi à peu près vous allez vous battre pour quelles conditions justement ?
9: Bien, là, l'idée, c'est vraiment de poser les modes organisationnels de nos structures pour que ça puisse véritablement être efficace et que l'accompagnement puisse être vraiment une réponse efficace aux aides à domicile. Voilà. Ouais. Donc là, pour l'instant, il n'y a pas de conditions particulières.
6: D'accord.
9: L'objet est vraiment la discussion et de voir comment la mise en œuvre peut être efficace pour les entreprises.
6: Voilà. C'est un beau métier, hein. C'est compliqué, hein, le métier d'aide à domicile, mais c'est un...
9: Alors,
6: c'est
9: le métier d'aide à domicile est très compliqué.
6: Ouais.
9: Le métier de dirigeant des structures des aides à domicile est très compliqué, je vous l'assure, parce qu'il y a, on travaille ensemble, c'est un collectif de travail et il y a une volonté commune de répondre à des bénéficiaires qui ne vont cesser d'augmenter d'ici 2050, on le sait tous.
6: Ça va aller crescendo. Vous aviez demandé aussi la mise Vous aviez demandé aussi la mise en place d'une prime spécifique pour les aides à domicile. Vous avez eu des nouvelles de ce côté-là ?
9: Alors, nous n'avions pas parlé d'une prime spécifique.
6: Alors, je n'ai rien dit. Je n'ai rien dit du tout.
9: Pour l'instant, nous sommes battus vraiment sur ce qui était l'urgence, c'est-à-dire le prix du carburant. Et ça, vraiment,
6: Ça a été obtenu.
9: En fonction de l'évolution de la situation, et si elle perdure, nous continuerons à le demander, et peut-être demander une prise en charge un peu plus élevée si la situation s'éternise.
6: Bon, merci infiniment d'être passé nous voir, Catherine Lopez. Voilà, donc
9: je vous en prie.
6: C'est une bonne nouvelle donc pour toutes les personnes concernées. Merci beaucoup, directrice générale de la Fédération du service aux particuliers. Merci beaucoup, passez un bon week-end. Dans un instant, c'est vous que je veux entendre là-dessus pour réagir. Je sais qu'il y a beaucoup d'aide à la personne qui nous écoute, donc 0810 055 056. Venez nous dire ce que vous en pensez, même passer faire un petit coucou. On parle de quoi avec toi, mon Fabinou, dans un instant?
8: L'actu web de la semaine, oui. Je vous propose de planter vos slips dans votre jardin.
6: Ça, c'est une très bonne idée. Slip, qu'importe l'état, propre ou sale,
8: pas de dentelle.
6: Coton, voici FR David, il est là.

0: avec FR David et François.
1: Régis, François Régis
0: David avec Worlds, bien évidemment, spécialiste de la musique.
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0: Notre geek, il est 12h16, bah, c'est à toi mon chéri.
1: Il est l'heure de la mise à jour, toute l'actu web qui a retenu mon attention cette semaine. On démarre avec une tendance TikTok, d'ailleurs on en a déjà parlé un petit peu la semaine dernière.
0: Bon, bah alors pourquoi on en reparle?
1: Mais parce qu'on n'en a pas assez bien parlé.
0: Il recycle déjà lui.
1: Mais non, c'est le défi du j'écoute mais je ne vire pas, parce que c'est drôle, c'est quand même drôle.
0: Oui.
1: Et c'est toujours tendance cette semaine, le concept est simple, avouer les petites fautes rigolotes qu'on peut faire au travail.
0: Oui.
1: Et une agence du marketing parisienne s'est prêtée au jeu cette semaine, les employés de cette boîte se sont filmés avec leur patron. Écoutez, c'est très drôle.
5: J'écoute, mais je ne vire pas.
6: On partait toujours à l'avant du bureau quand t'étais au Brésil.
5: Écoute, mais je ne vire pas.
7: Tu m'as déjà payé mon salaire deux fois sans que tu t'en rendes compte.
5: J'écoute, mais je ne vire pas.
8: J'ai déjà fait une soirée au bureau avec des potes.
7: Parce que j'ai perdu.
5: J'écoute, mais je ne vire pas.
7: C'est moi qui prends tout le temps ton yaourt dans le frigo.
5: J'écoute, mais je ne vire pas.
9: J'ai déjà pris ta Porsche pour aller en rendez-vous.
0: Ah là là, une Porsche, pas mal. Une Porsche, dis donc, c'est plus comme patron. C'est les nôtres.
1: C'est pas mal, c'est pas mal. Voilà la nouvelle mode, j'écoute, mais je ne vire pas. Willy, quelle est votre petite faute que vous avez pu faire à Radio France?
0: Non, bah, de refaire croire qu'on bosse l'émission, c'est ce que je dis tout le temps. En fait.
1: Ouais, s'ils écoutent, normalement, s'ils écoutent, ils devraient s'en rendre compte.
0: Non.
1: Moi, j'imprime des documents
0: oui,
1: perso.
0: Oui, bah ça.
1: Quoi?
0: On n'a pas le droit de faire ça?
1: Normalement, non. Ça dépend si vous imprimez une forêt. Bon, bref, on écoute, mais on ne vire pas.
0: C'est vrai.
1: Toujours dans l'actu web de la semaine, la ville de Nantes, tiens, chez vous,
0: Nicolas
1: Malabeuf, propose une activité insolite. J'ai repéré ça sur leur site internet. Les habitants sont invités à planter leur slip en coton dans les parcs et jardins de la ville.
10: Et quand il pète, il trouve son slip.
1: Ouais. Bon. Évitez les slips sales, hein, quand même.
0: Non.
1: Alors, savez-vous pourquoi la ville de Nantes propose de planter des slips en coton blanc? Eh bien, en fait, non, mais c'est très sérieux.
0: Oui.
1: C'est pour mieux comprendre la vie des sols.
0: Oui.
1: En gros, vous enterrez votre slip, hein, vous pouvez le faire dans votre jardin chez vous, et vous le déterrez quelques semaines plus tard.
0: Mmh.
1: Et si votre slip est abîmé, cela veut dire que le sol est en bonne santé. Cela signifie que les micro-organismes comme les bactéries et les champignons sont actifs et c'est bon pour nos sols. Voilà, donc enterrez vos slips.
0: Voilà.
1: Et on devrait se faire ça aussi avec les humains. Je trouve ça pas mal pour savoir.
0: Bah,
1: il faut en bonne santé.
0: Moi, Xavier Dupont de Ligonnès, c'était un test qu'il faisait là-bas. Les gens gueulent. En fait,
1: Nantes, en plus, c'est d'accord. Moi, j'étais voir le slip de Gérard Larcher après une journée de boulot.
0: Alors
1: je peux vous dire qu'il est en très bonne santé. Voilà, mon GG, c'était du Cassidé hier midi à la cantine. Il a bien mangé mon GG. Bref, allez, on termine avec une pétition en ligne.
0: Pétition.
1: Une pétition postée par Marc Billan.
0: Oui.
1: C'est un Breton originaire de Saint-Servan. Un Breton de Bretagne.
0: Mmh.
1: Et sa pétition concerne en fait la boulangerie de son village, car le boulanger a arrêté de faire sa pâtisserie préférée. L'atmosphère, ça c'est le nom de la pâtisserie.
0: Mmh.
1: C'est une boule toute ronde, croustillante et crémeuse à la fois, à base de mousse au chocolat au lait.
0: Et
1: il faut y ajouter un crémeux à la fève de tonka, du praliné coulant amande, vanille, un biscuit au chocolat.
11: Il y a la place.
1: Non mais c'est... Et enfin un croustillant aux amandes hachées. Il est un peu.
0: D'accord. Ouais, bon.
1: Eh bien, la pétition de Marc a fait le tour du web et l'atmosphère devrait bientôt revenir dans la vitrine de sa boulangerie.
0: Atmosphère. Merci beaucoup. Merci beaucoup, mon bon Fabinou.
1: Oui.
0: Au revoir, mon Fabinou. Mettez un jingle, je sais pas, mettez ce que vous voulez. Mettez un jingle, non?
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1: C'est gratuit le jingle.
0: C'est gratuit.
1: C'est pour ça que vous en mettez.
0: Profitons-en, parce que nous on les fait en coin, contrairement à cette pâtisserie. Nous des jingles, on en a foison, là, il n'y a pas de problème. David, il est là, mon David?
12: Ouais.
0: Ouais, on l'a pas d'accord.
1: Je crois qu'on emmerde.
11: Sois poli un peu.
0: On te dérange, David?
12: Ah non, pas du tout.
0: Ah
12: non,
0: bon?
12: Non, c'est des conneries, ça.
0: Ah, c'est des conneries. Ça va, David? Tu nous appelles d'où, mon David?
12: Bordeaux.
0: Ah, Bordeaux. Bien. Bordeaux.
12: Les Girondins de Bordeaux.
0: Exactement, les Girondins de Bordeaux. Qu'est-ce que tu fais de beau à Bordeaux, David?
12: Eh bien, moi, je suis sans emploi. Voilà, je suis à la maison, tout va bien.
0: Bon, très bien, mon David. Tu voulais réagir sur les aides à domicile dont on en parlait tout à l'heure?
12: Oui, parce que je suis non-voyant. Donc, j'ai une aide à domicile.
0: Ah, bah oui.
12: J'ai également ma petite amie qui est aide à domicile également.
0: Mmh. Très bien.
12: Et c'est vrai que c'est un métier où elles ne sont pas payées bien gras. Il y en a très peu.
0: Ouais.
12: Y en a qui arrivent et puis qui, au bout de pas longtemps, repartent.
0: Ouais.
12: Parce que elles sont pas toujours. Et puis on les mène un peu comme on veut, on les, on leur change on leur change de personnes en cours de journée, des trucs comme ça et tout.
0: Non, non, c'est un métier essentiel et bien compliqué. Toi, David, l'aide à domicile qui vient chez toi, tu la connais depuis longtemps ?
12: Ah oui, oui. Très bien. Je le, ça fait 28 ans qu'elle travaille pour moi.
0: Ah oui, d'accord. Donc bah voilà. Alors sans aller jusqu'à 28 ans, en tout cas, je suppose que c'est important d'avoir quelqu'un qu'on connaît bien et qui change pas tous les 4 matins. Voilà.
12: Quand on me propose des remplaçantes, j'hésite parce que on ne sait pas sur qui on va tomber. Ouais. Même si elles sont employées par une association qui est sérieuse, je veux bien, mais il faut tout réexpliquer, dire où sont les produits, tout ça, tandis que la domicile que j'ai, elle connaît tout déjà, et puis il y a un petit rapport d'amitié aussi.
0: Oui, bien sûr, évidemment, il y a un lien qui se crée, la confiance et tout, c'est bien normal. David, merci beaucoup d'être passé nous raconter ton expérience. Tu prends bien soin de toi, mon cher David, et tu repars toi aussi avec
2: ta carte carburant
0: d'une valeur de 100 euros. D'accord, mon David, on t'embrasse fort. Merci d'être passé nous voir. Dans un instant, dans un instant, on va vous présenter un invité pas banal parce qu'on aime vous présenter des invités
3: pas banaux.
0: Mais d'abord, on va écouter Oria avec Soirée mondaine.
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0: Tout le temps.
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0: On aime tellement chic.

0: les soirées mondaines avec Coria.
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0: 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Allez, comme promis, place à la personne pas banale du samedi. Bonjour Aziz Hamedi.
3: Bonjour.
0: Bienvenue. Bonjour à vous. Bienvenue ici. Alors, Aziz, tu as dit, on peut se tutoyer, Aziz, il n'y a pas de souci. Tu as 19 ans, mon cher Aziz, tu habites à côté de Grenoble et tu es une véritable star en devenir, de plus en plus sollicitée. Si, si, moi je croise les doigts pour toi, il n'y a aucun problème parce que tu as beaucoup de talent. Tu joues de quoi, mon cher Aziz ?
3: Je joue le seul instrument qui est le piano.
0: Voilà, très beau piano.
3: Bonjour, j'en rêvais depuis que je suis petit.
0: Voilà.
3: Et depuis un an, j'ai eu l'opportunité d'en faire.
0: Ouais.
3: Et depuis, c'est devenu mon meilleur ami.
0: Voilà. Sauf que Aziz, deux choses incroyables chez toi, c'est que tu en joues principalement où ce piano ? Et tu as appris en jouant
3: à la gare de Grenoble.
0: À la gare de Grenoble. Et tu as appris comme ça. T'as pas pris de cours, hein ?
3: Franchement, non, parce que déjà, en fait, financièrement, déjà, c'était compliqué pour prendre les cours.
0: Ouais.
3: Et deuxièmement, je voulais... en fait, moi, j'aime bien me débrouiller tout seul.
0: Ouais.
3: Donc, la première fois que j'ai acheté mon piano, je l'ai posé sur la table, je me suis dit, bon, ça sonne comment, etc.
0: Ouais.
3: Pendant des heures et tout, on aurait pu me prendre pour un fou. Et au final, ça a bien payé, quoi.
0: Voilà.
3: Ça a marché.
0: Et donc, c'est là, jusqu'à la seconde où on se parle, mais ça va bientôt changer, tes concerts, tu les fais donc principalement à la gare de Grenoble, on va dire.
3: Oui, c'est ça, voilà.
0: C'est ça.
3: Tous les jours, il y a un Olympia à la gare, si vous voulez.
0: Voilà, tous les jours, donc concert à la gare. Et quand Aziz, il joue, je vous rappelle qu'il y a à peine quelques temps, il ne savait pas jouer de piano, on est d'accord, il n'a pris aucun cours. Et maintenant, Aziz, il joue comme ça. Tiens, écoutez. Voilà, c'est un don. Là, t'as passé ton bac l'année dernière en juin. Là, tu vas continuer. C'est quoi là ton futur là, mon cher Aziz là ? Il va se passer quoi là pour toi ?
3: Il y a de grandes choses qui arrivent.
0: Ouais.
3: Je peux pas dire les noms, mais il y a une grande chaîne de télé en France qui va me suivre sur un an.
0: Ok.
3: Et ce sera un reportage. Il y a au moins 5 millions d'audience. On va dire, c'est pas mal.
0: Ouais, c'est pas mal.
3: Un grand reportage.
0: Voilà.
3: Il y a peut-être une tournée des gares qui arrive.
0: Tournée des gares, ça c'est génial.
3: C'est ça, c'est à 70%.
0: Voilà.
3: Avec peut-être une première date à Grenoble, en concert.
0: Voilà. Et puis un album.
3: Il y aura pas mal de concerts à Paris aussi, en France, à Grenoble.
0: Non, mais tu te rends compte, tout ça, voilà, bravo, c'est tellement mérité. Voilà, le talent, imagine, dans la gare.
3: C'est gentil.
0: Et il y a un album déjà aussi, hein, non, c'est ça, il y a un morceau là qui tourne, c'est ça?
3: Et là, il y a un EP qui est sorti le 16 février dernier qui s'appelle Mélancolia.
0: Mélancolia, exact.
3: Et là, on bosse sur le prochain projet où ça sera, on va dire, grandiose. Et là, on prendra vraiment notre temps. Parce que l'autre projet, je voulais le sortir parce que ça me tenait à cœur. C'était un projet qui a été fait avec les moyens du bord et tout, ça a son charme.
0: Ouais.
3: Là, ça va être un projet vraiment professionnel, etc.
0: Ouais.
3: Et il y aura aussi son charme, en fait.
0: Ouais.
3: Et ça sera l'évolution, on va dire.
0: Aziz, c'est le charme, de toute façon, c'est comme ça. C'est le rouleau Iglesias du piano. C'est les charmes et les charmes et les charmes. Aziz, je crois que tu es assez fier quand des jeunes te disent, tu vois, grâce à toi, j'ai envie de me mettre au piano. C'est vrai, ça?
3: En fait, moi, ça me fait plaisir.
0: Ouais.
3: J'ai pas envie de dire que c'est grâce à moi.
0: Ouais, quand
3: parce
0: même.
3: Que eux aussi, du coup, ils ont eu la foi de venir en faire. Mais c'est vrai que la dernière fois quand je suis passé dans les médias, je suis parti à la gare, il y avait au moins une dizaine de jeunes qui m'attendaient.
0: Ouais.
3: Et qui voulaient que je leur montre et que je leur apprenne, en fait, tout simplement. Mmh. Et je suis resté au moins 4 heures en train de leur apprendre.
0: Ouais. Tu vois. Non, mais franchement, c'est trop, trop bien. Eh bravo, Aziz. Voilà, on voulait juste
3: merci
0: te féliciter
3: beaucoup.
0: Et t'encourager pour la suite. Voilà, Aziz. Hamedi, il a appris à jouer du piano
3: merci
0: à la gare
3: beaucoup.
0: De Grenoble et depuis il est très demandé. Son album s'appelle Mélancolia, disponible sur les plateformes de streamage, comme disent les jeunes. Merci, moi Aziz, passe un bon week-end.

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3: Allez, partons gaiement vers la deuxième demi-heure de votre talk show du samedi. Alors ici, c'est comme le talk show de Léa Salamé qui à l'époque.
4: Mais pas pareil.
5: C'est la même chose.
3: Dans un instant, on parlera de ces influenceurs santé qui pullulent sur le web. Et votre tribu est là, notre enfant de la télé, Nicolas Malabeuf, et notre spécialiste web, justement, mon Fabien Emo. Qu'est-ce qui se passe sur ce groupe Facebook?
6: Alors déjà, pour nous retrouver, vous tapez Youpi la vie avec Willy Revelli. Et on parle des animaux.
3: Animaux.
6: Alors, voilà. Beaucoup de chats chez les Youpistes. Et on aime bien, vous savez, les petits noms d'animaux.
3: Petits prénoms, oui.
6: Par exemple, Laurence, elle a appelé ses chats Looping et Biscotte. C'est rigolo. Sébastien, mon chat s'appelle Toinette.
3: Ah, Toinette.
6: Claudine, elle, c'est Elios, Isis et Team You.
3: Oh là là, il y a beaucoup de chats.
6: Isabelle, c'est Nuance. Peut-être pour Nuance, 50 nuances degrés, ouais, peut-être. Ouais, pourquoi. Et Thierry, lui, là, un chien, c'est Ruby, il a 5 ans.
3: Ruby.
6: Et alors, continue, parce qu'on a reçu beaucoup de photos. Et vous, vous aviez un chat.
7: J'avais un chat.
3: MC, il s'appelait MC, parce que j'étais fan d'MC Solar. Ah, voilà, alors. Je l'avais appelé MC.
6: Donc continuez à réagir. Le groupe Facebook, c'est Youpi la vie avec Willy Revelli.
3: 08. Puis j'avais un chien quand j'étais gamin, il s'appelait Tarzan. Mais ça, je l'ai dit déjà, il s'appelait Tarzan. Ah, c'est comme mon père. Mon père, il l'avait ramené dans un petit sac. Il l'avait trouvé. Parce que mon père était maçon, il l'avait trouvé dehors. Et il l'a ramené dans un sac, comme un sac poubelle. Le chien était tout petit.
7: C'était quoi comme chien?
3: C'est un berger belge qui était assez vilain.
6: D'accord.
3: Mais c'est pas grave. Et puis on l'a gardé. Il a dit comment tu vas l'appeler? Donc je voulais l'appeler Goldorak. Mon père m'a dit non. Donc c'était Tarzan.
6: Bon, c'était pas mieux.
3: Enfin voilà, c'est Tarzan. Mon petit Tarzinou, quoi. 0810-055-056. Vous nous appelez, vous repartez avec quoi aujourd'hui?
7: Avec 100 euros de carburant, le tirage, c'est demain.
3: Voilà, passez même nous donner le nom de votre animal et tout. C'est sympa aujourd'hui, allez, c'est à la cool. En attendant, si vous n'avez pas suivi l'actu, pas de panique, l'actu vous suit. Il est temps pour moi de mettre
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3: Et on commence avec cette bonne nouvelle. Le gouvernement prévoit un coup de pouce à la pompe. Si vous travaillez à plus de 15 km de votre domicile, 30 km aller-retour, que vous touchez moins de 17 000 euros par an ou 50 000 euros pour un couple avec deux enfants, que votre véhicule est de couleur rouge ou grise, excepté l'anthracite, que votre plaque d'immatriculation possède une lettre comprise entre le E et le T, que les chiffres impairs, sauf le 1 et le 3, composent votre plaque et que le mot de passe pour accéder à votre espace impôts.gouv.fr comporte bien 2 majuscules, 8 minuscules, pas d'espèce, 9 tirés du bas, salade, tomate, oignon. Vous pourrez flasher un QR code qui vous enverra sur un formulaire à remplir pour obtenir une ristourne carburant de 8 euros dans 6 mois. Le portail de l'ANTS annonce une fuite spectaculaire de données. Ont été divulgués nom, prénom, date de naissance, email. Bon, ça s'appelle Facebook en fait. C'est bien simple, on n'avait pas connu de fuite de données aussi massive depuis la dernière tournée de Franck Michael. Moi, pour éviter les fuites de données, j'ai mis une couche culotte autour de mon PC. Finalement, être sans papier, ça a des avantages. Au moins, on ne se fait pas pirater. Sorti mercredi dernier au cinéma d'un film inspiré de la vie de Philippe Croizon. Après le film en 2024, un petit truc en plus. Cette fois, le cinéma mise sur 4 petits trucs en moins. Le magasin Printemps annonce la suppression de 229 postes. Au printemps, les feuilles poussent, mais côté boulot, c'est l'automne. Hein, les emplois tombent. La Suède déclare officiellement le sexe comme étant un sport. Voilà, un tournoi serait déjà en pénétration, en préparation. En Suède, avec IKEA, ils étaient déjà les spécialistes du montage. Ils seront donc aussi les spécialistes du démontage. Un chargement de 12 tonnes de chocolat Kit Kat volé dans un camion. Tiens, Gérard Larcher est rentré dans le grand banditisme. Enfin, la question du jour. Alors, normalement, Interville, c'est top à la vachette. Mais comme cet été, France 2 à Dignette, est-ce que ça sera plutôt stop à la vachette? Et vous avez 2 heures. Malheureusement, dans 250 jours, c'est fini 2026. Il n'y a pas Interville cet été, dis donc.
6: Non, pas d'Interville.
3: Non, en même temps, il n'y avait déjà pas de
7: vachette. Il n'y avait pas de vachette.
3: Il n'y a plus d'émission, il n'y a plus rien. Donc du coup, on a le moral qui est
6: pas bien. Vous
7: avez la solution.
3: On a la solution. Quand je vais vous dire à vous, où que vous soyez, ou même en bagnole, où tout le monde se lève et vous me gueulez, quand je vais vous le dire.
6: Voilà,
3: ça va pas bien. Il y a Interville, il n'y a plus Interville.
6: Pas bien.
3: À toi. Et voilà, et là, ça va beaucoup mieux. Ça va beaucoup mieux, mes amis. Question que je me pose souvent, avec toutes les couillonnades qu'on dit dans cette émission, est-ce que nous, on va y aller là? Là,
6: au paradis.
3: Et peut-être pas sûr. Voici Michel Polnareff, à tout de suite.

0: Bah, je peux te dire qu'il y en a un qui va aller en enfer. Écoutez-moi bien, mes amis. Nous venons d'apprendre, parce que pendant que Michel chantait, j'avoue qu'on ne l'écoutait pas. Mais
1: bah, là, c'est grave ce qui se passe.
0: Et c'est très grave ce qui se passe. On vient d'apprendre à l'instant, là, il y a une seconde, hein, que ce soir, Nicolas Malabeuf organise chez lui, à Rosny-sous-Bois, dans son appartement. Je vais donner l'adresse, je n'ai rien à foutre. Il organise une soirée et Fabien et moi, on n'est pas invités.
2: Non, mais normal.
0: T'es vraiment un salaud.
2: C'est plus de votre âge.
0: C'est plus.
3: Il y a un mois, il est venu chez moi, j'ai fait un bourguignon. Il y a 15 jours, j'ai fait un silicone carnet.
0: C'est quoi cette histoire, cette soirée chez toi, Nico?
2: On n'est pas de la même génération. On ne fait pas les mêmes soirées.
1: Mais quoi?
0: Tu crois que je fais une soirée des chiffres et des lettres, moi? C'est quoi le délire?
2: Motus, c'est tutti quanti, là.
1: Motus, c'est tutti quanti.
0: Et Fabien, lui,
2: il est jeune. Il a un gamin.
0: Voilà les amis, tendez la main. Je t'ai sorti du ruisseau, ça m'apprendra. Ça m'apprendra, tiens.
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0: gros dégueulasse. Oui, j'ai donné ton adresse. Tous chez Nicolas Malabeuf ce soir, on va vous donner l'adresse d'ici la fin de l'émission à Rosny-sous-Bois, en banlieue parisienne. Ouvrons notre nouveau dossier. De plus en plus d'influenceurs santé nous donnent des conseils sur les réseaux sociaux. Oui, mais bon, alors, c'est bien ou pas bien? Bonjour Marie Bonneau.
5: Bonjour.
0: Bien. Est-ce que vous avez été invitée à la soirée de chez Nicolas ce soir?
1: Si vous dites oui, alors là.
0: Quel scandale. Vous êtes la vice-présidente du syndicat des jeunes médecins généralistes Réagir. Alors, vous nous confirmez que c'est une tendance en ce moment qu'il y a de plus en plus d'influenceurs, dont certains qui n'ont aucun diplôme, rien du tout, et qui donnent des conseils santé sur les réseaux, c'est ça?
5: Oui.
0: Ah là là.
5: Oui, tout à fait. Ben, je vous dirais qu'en ce moment, on est dans l'ère de l'abondance de l'information. Il y a une jungle sur les réseaux sociaux qui est propice à la désinformation. Et qu'on observe qu'il y a 43% des posts sur ces réseaux sociaux qui sont considérés comme de la mésinformation en santé, qui concernent la santé.
0: 43% des posts qu'on voit passer.
5: Des posts qui sont. Non, qui sont considérés comme de la mésinformation.
0: Oh là là là.
5: Concerne le sujet de la santé.
0: D'accord. Alors, parmi les sujets de santé là, les plus demandés, il y a la beauté, le ventre, la minceur, la fertilité, la sexualité aussi. Pourquoi est-ce qu'on va prendre.
5: Et donc,
0: pourquoi on va prendre des conseils sur Internet, Marie? C'est parce qu'on n'arrive pas à avoir de rendez-vous chez le médecin?
5: Alors, ben, en partie, et puis aussi parce que l'information, elle vient à nous. Hein.
0: Ouais,
5: on peut être en train de regarder un influenceur sur le sujet beauté, lifestyle, comme vous étiez en train de dire, et puis on va vite dériver sur un sujet santé, hein, que ce soit par l'alimentation, puis on en vient aux troubles du comportement alimentaire, par la musculation, et puis après on en vient à la testostérone, au masculinisme. Donc il y a plein de façons dont ça peut dériver, mais il n'y a pas de doute que les gens sont plus souvent devant leur écran qu'à côté de leur professionnel de santé.
0: Et en quoi ça pose problème alors, Marie? C'est-à-dire qu'effectivement, c'est la plupart du temps, c'est
5: peut être dangereux pour l'individu en lui-même parce qu'il peut prendre des décisions erronées sur sa santé. Il peut décider d'arrêter un traitement parce qu'il a entendu une information qui faisait peur, ou il va refuser une vaccination ou un soin qui pourrait lui être bénéfique. Mais aussi, y a des risques psychosociaux, ça rend anxieux, ça peut rendre un peu défiant, ça peut venir à faire de l'isolement, ou on peut s'enfermer dans un système de pensée si on a toujours la même information qui nous parvient sur les réseaux. Et puis malheureusement, ça peut aussi être un impact financier, parce que si on achète tous les compléments alimentaires qui nous sont proposés, c'est un sacré marché.
0: Voilà. Ça, pouvez-nous donner, je sais pas, vous avez en tête un conseil vraiment grotesque que vous avez vu, même vu sans que ce soit forcément très dangereux, mais même un truc un peu ridicule.
5: Ben non, mais on peut tous se rendre responsable de mésinformations, c'est-à-dire propager une information erronée parce que on l'a entendu. Oui,
0: on l'a entendu.
5: Mais par exemple, je peux vous dire que vous n'avez pas besoin de booster vos défenses immunitaires.
0: Ah bon ?
5: On n'est pas malade. Les conseils, c'est des conseils assez ordinaires, de l'hygiène, une bonne quantité de sommeil, une alimentation variée, et puis les maladies de l'hiver, elles sont bénignes et on en attrape tous et c'est normal.
0: Il paraît que vous avez des patients que vous recevez, Marie, des patients qui ont été convaincus par ChatGPT d'être malade alors que non, ou d'avoir un truc alors que non. C'est vrai, ça?
5: Ben oui, bien sûr. Il faut dire que je suis bien conscient que quand ils arrivent me voir, il faut qu'ils aient déjà pris rendez-vous, qu'ils aient pris du temps dans leur vie pour venir et se déplacer. Et entre-temps, ils ont déjà rencontré de l'information sur les réseaux sociaux, ou alors ils ont déjà

0: Et c'est un influenceur lambda ou est-ce que c'est un vulgarisateur scientifique, quelqu'un qui a fait l'effort de produire du contenu qui est pertinent et bon pour la santé publique? Ça, c'est des choses qu'il faut promouvoir. Et puis, il faut aussi un peu les protéger parce que parfois, ils sont victimes de procédures bâillons. Des gens vont les attaquer pour diffamation ou l'usage du droit à l'image parce qu'ils disent quelque chose qui ne convient pas à une autre communauté. En gros, ce qu'il faut, c'est surtout éduquer notre population à l'esprit critique sur ces contenus. En gros, c'est un peu les vacciner contre la mésinformation, de leur apprendre à reconnaître et un biais cognitif qui va les amener à des erreurs de jugement. Et puis après c'est à nous, l'administration de faire le travail avoir une vraie stratégie là-dessus.
1: Puis si généralement un gars après avoir fait son petit laïus vous propose un produit, c'est que c'est de la pub et puis c'est tout
2: ça,
1: quoi.
0: Exactement, toujours se rappeler ça. Et puis quand il y a des grandes prétentions, il faut des grandes preuves derrière. Et se rappeler en effet que l'information qui veut vendre un produit, c'est une publicité, ça cherche vos sous, s'il n'y a pas vos intérêts à cœur.
1: Merci beaucoup Marie Bonneau d'être passée nous voir, vice-présidente du syndicat des jeunes médecins généralistes Réagir. Je vous donne l'adresse de Nicolas Malabeuf tout à l'heure et on va chez lui vers 21h ce soir. Tous, Marie y compris. Merci beaucoup. Passez un bon week-end Marie.
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1: 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On va faire un petit coucou à Damien. Ça va Damien?
5: Oui, ça va, oui.
1: Ça va très bien mon ami. Nous, tu nous appelles d'où?
5: De Payaduc, une petite bourgade du Puy-de-Dôme.
1: Ah, le Puy-de-Dôme, en force, le Puy-de-Dôme. On a souvent des auditeurs du Puy-de-Dôme qui nous appellent. Je crois que tu as un petit animal à la maison, c'est ça hein?
5: Oui, même un gros chien.
1: D'accord, un assez gros chien. Et alors, comment il s'appelle ce gros chien?
5: Il s'appelle Tao.
1: Tao. Tao.
5: A-S-O.
1: Très bien. Et ça, il ressemble à quoi le gros chien?
5: Eh ben, un coé. Désolé, c'est un problème de prononciation pour eux.
1: Ouais. Un collet.
5: Un coé, comme la série télévisée dans les années 50.
1: Voilà, Lassie. Chienne Lassie. Ah, très très bien. Donc, il a 4 ans, c'est ça?
5: Il a 4 ans, voilà.
1: En fait, on vous a parlé de ça avec Fabien, on vous a demandé de réagir là-dessus sur le groupe Facebook, parce que il y a une petite enquête qui est sortie cette semaine, les villes où il est très agréable de promener son chien, et Grenoble est arrivé premier, Boulogne-Billancourt en deux, voilà.
2: Et nous avons eu un message de Jacqueline sur le groupe Facebook. Elle a environ 100 pigeons voyageurs.
1: 100 pigeons voyageurs.
2: Non mais c'est dingue.
1: Qu'est-ce que c'est que ça? moi j'ai à peu près une centaine de crottes de pigeons sur ma Vespa tous les jours. Et je les embrasse au passage, toutes ces pigeons. T'embrasse fort Damien, merci d'être passé nous voir. Tu fais une caresse au chien.
5: Merci beaucoup.
1: Et on te fait une caresse aussi, mon cher Damien. Tu repars avec quoi?
6: Les 100 euros de carburant, ta sélection en tout cas.
1: Voilà. Merci à nous avoir appelé mon Damien, t'embrasse fort. Dans un instant, Nicolas Malabeuf, notre enfant de la télé,
2: vous êtes sûr? Il fait sa chronique comme il n'est pas invité.
1: Bien joué.
2: Non mais parce que là, moi, j'ai un peu les verres là.
6: J'ai bossé toute la semaine quand même.
2: Pour rien.
1: Fabien, écoute-moi, je t'aime fort.
2: Ouais, moi aussi.
1: Je te jure, écoutez-moi bien.
6: Non.
1: Je vous jure sur ma vie que dans un instant, Nicolas ne fera pas sa chronique.
6: Je me suis couché à 2h du matin.
1: Je vous le promets. Nico, j'en ai rien à faire.
6: Là, j'ai les boules. Là.
1: Et nous, on les a pas.
6: Non, mais
1: comme ça, tu vois, venez.
6: Il n'y a plus de place.
1: T'es obligé, il n'y a plus de place. T'as vu ce qu'on est obligé de faire? Écoutez-moi bien, mes amis, dans un instant, pas de chronique de Nicolas Malabeuf. Et dans un instant, on aurait parlé de quoi sinon avec toi, normalement?
6: J'aurais fait un hommage à Mike Brandt.
1: Oui, alors, je vais te dire, écoutons David.

0: Damiano David. Pas qu'il est très beau, il ressemble à quoi Damien Pike, il est beau. Qu'il est italien, qu'il est beau, eh normal. Oui, regardez, normal. Regardez mon physique.
1: Vous êtes magnifique.
0: Regardez ma tronche.
2: Ici, pas la même taille.
3: À midi, avec toute sa tribu.
4: Ça, Willy vient.
1: Qu'est-ce qu'il est désagréable.
2: Je me venge,
1: Il est désagréable.
0: Nico ne me cherche pas.
1: Ah oui.
2: C'est vous le patron, c'est vrai.
1: J'ai trouvé une
0: Alors,
1: photo.
0: Alors, il est beau, Damiano David. Ouais, il est beau. Nico, vraiment, je t'assure, là, je vais te donner la parole, mais c'est vraiment parce que je t'aime. Parce que tu viens de me dire, il m'a supplié pendant la chanson, il m'a dit, je me suis couché à 2h pour faire ma chronique sur Mike Brandt. Non, mais franchement, qui au monde se couche à 2h pour faire un truc sur Mike Brandt. Bon, alors, vas-y, allez.
2: Eh bien, il y a 51 ans, jour pour jour, un immense chanteur nous quittait.
5: Laisse-moi t'aimer.
0: Ah oui, il est à fond.
1: Ah oui, il adore.
5: Toute une nuit.
0: Tu vas passer ça ce soir?
2: Je vais me faire virer de mon propre chez moi. Alors Mike Brandt, alors c'était Dick Rivers quand même qui devait initialement chanter cette chanson. Laisse-moi t'aimer, une chanson que Mike Brandt a apprise en phonétique puisqu'il ne parlait pas bien français. Donc au début, il prononçait Lashmatami. Mais bon, ça ne faisait pas trop Lashmatami. Et donc c'est avec cette chanson qu'il accède à la gloire grâce à une animatrice de RTL. C'était Monique, Monique Lemarcy, qui l'a passé plusieurs fois par jour sur l'antenne tellement elle l'adorait. Mike Brandt, né sous le nom de Moshe Michael Brandt, le jeune Mike est resté totalement muet jusqu'à l'âge de 4 ans quand même. Puis il se fait repérer en 69 lors d'un concert à Téhéran par Sylvie Vartan et son secrétaire Carlos. Et donc quelques mois plus tard, Mike arrive à Paris par surprise avec peu d'argent en poche. Il téléphone tous les jours à Carlos mais il ne lui répond plus malheureusement. Mike n'a donc plus d'argent. Il prend donc un avion pour quitter la France. Mais à l'aéroport d'Orly, il appelle une toute dernière fois Carlos qui décroche enfin. Tout juste revenu d'une tournée d'été avec Sylvie Vartan. Ça s'est joué à peu et c'est comme ça que ça va démarrer. Carlos l'héberge même chez lui. Mike Brandt commence à se produire dans des cabarets et des restaurants, dont celui que possédait Carlos, qui s'appelait le Bistingo. Et alors, l'un de ses premiers plateaux, c'était sur France Inter depuis Cannes, interrogé en anglais par Yves Mourouzi et Sophie Dumoulin.
6: Il s'appelle Mike Brandt.
7: C'est le chanteur français.
6: Il est avec nous, il paraît qu'il est très beau.
7: Il chante l'amour, lui aussi.
6: Voilà, il a eu un gros succès. Voilà, je crois que ces dames qui sont dans la salle peuvent applaudir. Oui, c'est lui.
8: Hello.
6: Mike Brandt, you don't speak French. You sing in French, but no, you don't speak.
8: Yes, I sing in French. Yes, I like to sing in French.
6: Yeah. Each day.
8: I speak a few words.
6: A few words. Which word?
8: Hein?
6: Which words?
8: Je t'aime, je t'adore, not you.
6: Oh, thank you, I love you.
2: Alors, il y avait vraiment une effervescence autour de Mike Brandt. Il le racontait dans l'émission Samedi Soir de Philippe Bouvard.
9: On me dit que vous êtes de plus en plus traqué par les jolies filles.
8: Oui, un peu.
9: Mais est-ce qu'il arrive que vous rentriez chez vous le soir et que le garde du corps ait mal fait son travail et qu'il y ait déjà des admiratrices installées dans votre chambre?
8: Oui, la dernière gala, j'ai trouvé 4 filles dans mon lit.
2: 4 filles, ah oui. 4 filles dans mon lit.
8: 13 ans, très jeune.
9: Alors, qu'est-ce que vous avez fait?
8: Je lui ai dit, écoute, excuse-moi, je suis très fatigué, je vais dormir.
9: Nous aurions tous fait comme vous, menteur.
2: Menteur, il lui a dit menteur. Et c'est vrai que Mike Brandt était souvent poursuivi par des fans avec des paires de ciseaux pour lui couper des mèches de cheveux en souvenir, c'est fou. En 71, le chanteur est victime d'un accident de voiture dans l'Ain et pour faire parler de lui, il va retourner l'affaire pour faire du buzz. Il va se mettre en scène dans son lit d'hôpital en se rajoutant des bandages et des tuyaux. Une photo est même vendue au journal France Soir et l'affaire prend de l'ampleur. Et enfin, le petit potin sur Mike Brandt. Carlos avait fait un pari avec Joe Dassin. Dassin lui avait dit, tu verras ton Mike Brandt, ça marchera jamais. Et donc, il avait dû offrir à Carlos une caisse de vin Grand Cru de Bordeaux.
0: Merci beaucoup, mon bon Nicolas.
2: Ça valait le coup, pas ?
0: Oui, ça valait le coup. Eh ben non, mais je sais qu'il y a des fans de Mike Brandt qui nous écoutent. Et puis, si ce soir, les fans de Nicolas Malabeuf voulaient dormir devant chez lui, dans un instant, vous donnera l'adresse exacte. Déjà, pour vous situer, vous voyez la gare RER de Rosny-sous-Bois. Et ben, il est en face, la ligne 1. Il est pile en face. Tu traverses la route, on est pile chez Nicolas. Dans un instant, l'adresse exacte.
10: See.

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1: De retour ici, c'est Willy vient déjeuner chez vous. On passe à table tous ensemble le samedi et le dimanche en direct entre midi et 13h. Mais vite, ce sont les 5 dernières minutes. Place à la bonne idée du samedi. Bonjour Maëlle Maréchal.
2: Bonjour.
1: Bienvenue ici, vous êtes éducatrice chez Pat Attrape. Donc Pat, P-A-T, plus loin, Attrape. Alors c'est quoi Pat Attrape?
2: Alors Pat Attrape, c'est une association qu'on a créée en 2017, pour mettre en place des ateliers de médiation par l'animal.
1: Voilà, ça je trouve toujours incroyable ça. C'est parce que on ne sait pas à quel point, grâce aux animaux, on peut aller mieux. On va en parler dans deux petites secondes, mais déjà pour qu'on comprenne bien, la médiation animale, vous la faites où, par exemple?
2: Alors on est situé à Boissy-le-Roi et on intervient du coup sur tout le secteur Seine-et-Marne et 91, et on intervient en EHPAD, près des enfants, dans des structures en situation, enfin avec des enfants ou des adultes en situation de handicap, mais on intervient aussi en crèche, on intervient aussi dans les écoles. Donc on a un public très varié.
1: Voilà, vous y allez avec des animaux, quoi comme animal par exemple?
2: Alors, au niveau de l'association, on a une cinquantaine d'animaux médiateurs. Ouais. On intervient avec des tout petits animaux comme des gros. On intervient avec chiens, chats, lapins, cochons d'Inde.
1: Des poules?
2: Des chinchillas, des octodons, des poules, tout
1: à fait. Voilà, les poules. Voilà.
2: Et donc, des perruches.
1: Voilà. Donc, par exemple, Maëlle, quand vous allez dans un EHPAD, par exemple, avec des poules, il se passe quoi, alors?
2: Alors pour le coup, vous choisissez le meilleur exemple. Les personnes âgées, elles ont toutes eu, souvent des poules chez elles, soit jeunes, soit dans leur vie. Et donc du coup, la poule, ça ramène énormément de souvenirs.
1: Donc on les redécouvre.
2: Ça. Alors moi, en plus, j'ai des poules d'ornement, des poules un peu différentes de ce qu'ils ont eu l'habitude d'avoir. Ouais. Et puis rien que le son, redonner à manger, essayer de se rappeler ce qu'on leur donnait à manger, les observer, les regarder picorer, ça leur fait énormément de plaisir. De bien-être, ça fait travailler la mémoire, les souvenirs,
1: ça améliore,
2: ça crée du lien.
1: Voilà, ça crée du lien.
3: C'est comme la musicothérapie avec la musique, mais là avec les animaux.
1: Exactement, ça améliore l'état physique et moral, quoi.
2: Exactement, c'est ça. On va travailler à la fois la motricité sans s'en rendre compte, on va donner à manger, on va caresser, donc on fait bouger ses membres, et en même temps, on crée du lien, on papote entre nous, on se raconte des histoires, on profite d'un bon moment de plaisir ensemble.
1: Combien de temps durent les séances à peu près quand vous y allez?
2: Alors généralement, on fait des séances d'une heure.
1: Une heure.
2: Et après, on peut même faire, pas deux heures avec le même groupe, mais on se déplace souvent dans les établissements deux heures, comme ça permet de voir le plus de personnes. Parce qu'on peut faire à la fois des groupes et à la fois aussi des personnes en individuel. Donc on passe dans les chambres, par exemple, des personnes qui ne peuvent plus sortir ou ne veulent plus sortir de leur chambre. Et donc on passe leur faire un petit coucou dans les chambres, on discute avec elles, on essaye de...
1: Et à quel moment vous vous dites, tiens, on a fait une bonne séance aujourd'hui?
2: Oh, vous savez, généralement, c'est le sourire, c'est les merci, c'est le relationnel, le fait d'avoir discuté, quand des soignants viennent nous voir et nous disent, cette personne, elle parle plus, et là, elle a parlé. Ça, pour nous, c'est fou, notre journée.
1: Le pouvoir de ça. Je l'ai dit, vous déplacez, mais vous recevez aussi des gens chez vous, dans votre centre.
2: Oui, alors c'est pas un centre, malheureusement on aimerait bien, mais on a une, c'est le jardin de ma maison qui
1: C'est carrément chez vous.
2: C'est ça. Mais du coup on reçoit les institutions et on reçoit aussi les enfants sur des stages enfants. On va découvrir le monde animal, on va apprendre à s'occuper des animaux. Après c'est pas le plus gros de notre activité. Le plus gros de notre activité reste en itinérance.
1: Et bien sûr vous avez été
2: au beau temps. Au beau jour, on accueille chez nous.
1: Voilà, et bien sûr, vous avez été formé à la médiation animale, évidemment.
2: Bien sûr, évidemment. Tout à fait.
4: Bravo.
2: Aujourd'hui, on est trois intervenants à l'association et on est toutes les trois diplômées en médiation par l'animal. C'est hyper important, on ne peut pas faire ça sans formation et sans une connaissance et du public et des animaux. Parce que malheureusement, il faut aussi connaître nos petits animaux.
1: Exactement, bravo. Donc ça s'appelle Pat Attrape, P-A-T. Attrape, Patatrape. Et donc c'était Maëlle Maréchal, l'éducatrice chez Patatrape. Est-ce que ce soir vous allez chez Nicolas Malabeuf? Il vous a invité, vous, chez lui? Ou
3: pas encore.
1: Chez lui,
3: pas.
1: Toujours pas.
2: Non, il n'a pas encore invité.
1: Tu vois,
2: non,
1: il
3: invite personne.
1: Mais il invite personne. Hein.
3: Non,
1: c'est quand même dingue. Je vous rappelle, je vous donne l'adresse. Touche chez Nicolas Malabeuf ce soir, donc à Rosny-sous-Bois, pile en face de la gare RER. Tu sors, tu traverses, tu es chez Nicolas Malabeuf.
3: Vous criez dans la rue, vous criez Nicolas
1: Malabeuf.
3: Il va sortir.
1: Touche chez lui, donc à partir de 21h. Maëlle, merci infiniment.
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3: Bonjour et bienvenue dans votre magazine Ma France par ici les économies. Notre objectif, vous le connaissez, chaque semaine ça ne change pas, on veut vous redonner du pouvoir d'achat. Alors aujourd'hui on va parler location parce que presque tout se loue et c'est bien souvent un bon plan pour le porte-monnaie, que ce soit donc pour faire bien sûr des économies ou en générer un revenu d'appoint. On va tout vous dire avec notre invité. Bonjour Philippe Lévesque.
4: Bonjour Valère.
3: Vous êtes auteur du livre Éco-frugal, c'est paru aux éditions Le Duc. Je vous propose pour commencer de répondre à cette première question d'un auditeur.
5: Bonjour, je suis Franck de Meudon. Je me permets de vous joindre parce que j'ai vu qu'une perceuse était utilisée 12 minutes au total seulement durant sa vie de fonctionnement. Du coup, ça me questionne. Est-ce vrai ? Est-il préférable de louer ? Merci à vous. Bonne journée.
3: Et merci pour cette question. Alors, je le rappelle d'ailleurs, si vous avez des questions à poser à nos invités, c'est par ici leséconomies@radiofrance.com. Philippe Lévesque, est-ce que c'est vrai qu'on utilise une perceuse seulement 12 minutes dans toute sa durée de vie en moyenne?
4: Eh oui, c'est une aberration en fait. Ah. C'est le chiffre officiel, 12 minutes. Et donc, c'est là qu'on voit que l'accès, l'usage est beaucoup plus important que la propriété. Quel intérêt d'acheter une perceuse si c'est pour l'utiliser en tout et pour tout 12 minutes? D'où l'intérêt, bien sûr, de la location qui consiste à donner à l'accès plutôt que la propriété. Donc, l'idée, c'est de profiter de l'accès plutôt que de s'embêter à posséder un objet avec tout ce que ça implique, notamment le stockage, l'entretien, ce genre de choses.
3: Oui, même si une perceuse, ça ne prend pas beaucoup de place, mais c'est vrai qu'on ne l'utilise pas non plus tous les jours, même si on est bricoleur, quoi.
4: Ça ne prend pas beaucoup de place, mais il suffit d'habiter dans les appartements, dans les métropoles, et on sait à quel point chaque centimètre carré est important, bien sûr.
3: Philippe, ce que vous dites est intéressant. On a longtemps été dans cette société où posséder était important. Est-ce qu'on est en train de basculer vers une société où l'usage prime sur la propriété?
4: Alors, on y va petit à petit, simplement ça reste très très lent. Aujourd'hui, chaque foyer français possède 2,5 tonnes d'objets à la maison. Donc c'est considérable, c'est l'équivalent d'un rhinocéros. En termes d'empreinte carbone, c'est très important. Et puis, par ailleurs, sur les appareils électriques et électroniques, on a plus de 99 appareils chez soi, dont au moins 6 ou 7 ne sont jamais utilisés. Donc on voit que le potentiel pour passer de la propriété à l'usage reste très très important.
3: Alors le pouvoir d'achat, la question financière, elle peut être un levier en fait, hein, pour changer justement un peu son regard. Rien que là, quand vous dites 6 ou 7 appareils sont jamais utilisés, je me dis tiens, je vais regarder dans mes placards et puis autant justement je vais les louer, c'est le thème de l'émission.
4: Exactement. Alors, le levier financier, c'est d'ailleurs le premier levier. Alors, j'ai pas d'étude sur la location, mais j'ai une étude sur l'achat d'occasion qui est assez similaire. C'est une étude de la FEVAD de février 2025. Et la motivation principale à 76%, c'est pour des raisons économiques. Donc oui, vous avez raison, Valère, c'est d'abord pour des raisons économiques. Ensuite, en deuxième, pour 51%, c'est intéressant parce qu'il y a une petite dissonance, c'est pour consommer plus. On peut consommer plus grâce aux gains sur le pouvoir d'achat. Et en troisième, 39%, c'est la motivation environnementale. Donc on voit qu'il y a une sorte de dualité entre les deux, mais généralement, les gens vont y venir pour des raisons économiques et puis s'aperçoivent aussi que c'est bon pour la planète et ça va les conforter dans cette logique de location.
3: Aujourd'hui, on va parler location, donc parce que beaucoup de choses se louent. On peut soit être locataire ou au contraire louer des choses qu'on a à nous. Ça fait un revenu d'appoint. Avec Philippe Lévesque, cette question que j'aimerais vous poser, aujourd'hui, sur quel type d'objet on fait les économies les plus importantes en louant plutôt qu'en achetant?
4: Alors, déjà, on peut quasiment tout louer aujourd'hui. Je vais juste donner les grandes familles d'outils qu'on met souvent en location. Il y a tout ce qui est outils de bricolage. Il y a tout ce qui est équipement sportif. Vous avez les jeux et jouets pour enfants. Vous avez bien sûr les véhicules, les moyens de transport et vous avez les logements. Alors, bien entendu, là où on fait le plus d'économies, c'est sur les biens qui coûtent cher. Donc, c'est en priorité, c'est d'abord le logement, la location d'un bien et puis la location des moyens de transport. Je pense en particulier à la voiture, mais il n'y a pas que un, ça peut être un vélo électrique, ce genre de choses.
3: Quand on dit louer un bien, ça veut dire que c'est plus économique de louer un appartement plutôt que de l'acheter, c'est ça?
4: Alors oui, d'ailleurs, bah, il y a des études qui sont faites en fonction des villes. Par exemple, à Paris, vous allez mettre, je connais pas le chiffre exact, mais par exemple, 20 ans pour rembourser l'appartement comparé à la location. Ça dépend des villes, ça dépend des tensions sur le marché locatif. Mais bien sûr, si je reviens à un exemple cette fois, à l'opposé, la perceuse. La perceuse, en fait, aujourd'hui, alors les prix sont vraiment tirés vers le bas avec le dumping. Vous trouvez des perceuses à 20 euros. Hein. Simplement, si vous louez une perceuse, ça va vous coûter peut-être 10-15 euros. Donc vous faites 5 euros d'économie, c'est toujours ça. Et puis aussi pour la planète, c'est considérable puisque vous évitez de produire une perceuse. Donc on peut vraiment louer sur tout le spectre. Et il n'y a aucun produit en soi qui empêche la location. Puisqu'aujourd'hui, on va en parler, mais avec les différentes plateformes, en fait, on sécurise la transaction aussi bien au niveau de la... les échanges d'argent que de l'assurance, ce genre de choses.
3: Ouais, on est des tiers de confiance. Alors, une perceuse à 20 euros, je ne sais pas si elle est de très bonne qualité. Il y a aussi ça, c'est que parfois, on peut louer, on fait des économies sur le prix d'achat, mais en plus, on n'accède pas exactement au même type d'équipement, j'imagine.
4: Exactement, ouais. Exactement. On va pouvoir se permettre d'avoir un équipement de meilleure qualité qui dure plus longtemps. Mais je donne cet exemple parce qu'on voit à quel point aujourd'hui, les prix bas même peuvent concurrencer la location. Donc c'est pour ça que la perceuse, c'est l'exemple où on gagne de l'argent, mais pas énorme. Mais si on va sur des objets, on monte en gamme, comme la shampouineuse ou le nettoyeur haute pression, pour pas citer de marque, là, les économies sont plus importantes. Un nettoyeur haute pression, vous allez louer peut-être pour 20 euros par jour, et il coûte neuf autour de 100-120 euros, voilà.
3: Ah oui, effectivement. Alors, même logique, là, on parle beaucoup bricolage, mais pour les vêtements, notamment pour les enfants, parce qu'ils ont ce défaut de tout le temps grandir, enfin, cette qualité, les événements ponctuels aussi, est-ce que ça vaut vraiment le coût financièrement de louer des vêtements?
4: Alors, les vêtements, il y a différents systèmes de location. Il y a un système de location, peut-être que vous en avez entendu parler, qui existe depuis quelques années, qui s'appelle le Closet. C'est le site. Alors, eux, le principe, c'est qu'en fait, vous recevez chaque mois une box avec des vêtements, autour de 6 vêtements, et ensuite, vous les retournez. C'est autour de 60 euros par mois. Okay. Premier mois, sur un an, vous arrivez à 900 euros. Donc, on voit quand même que c'est un budget. Et quelque part, en fait, ça va être utile pour quelqu'un qui adore, en fait, changer de vêtements, qui adore suivre la mode. Et là, ça va être utile. Mais on voit que les économies sont pas forcément la clé, sauf si avant, vous aviez un budget vestimentaire énorme.
3: Okay.
4: Là où c'est intéressant, c'est sur des vêtements vraiment chers et de qualité. Je pense, bien sûr, aux événements exceptionnels, type mariage.
3: Oui, ouais.
4: Là, bien sûr, la robe de mariage, c'est trois fois moins cher, bien sûr, de la louer. Ou alors, pareil, si vous avez un événement, si vous êtes le témoin de votre meilleur ami, un costume de fursac, sur des sites, vous allez pouvoir le louer 300 euros, ça reste un considérable, ça va être pour 4 jours, mais voilà, 9, c'est 1000 euros. Donc là, c'est intéressant pour vraiment les biens vestimentaires chers de qualité.
3: Ça, c'est pas mal, parce que c'est, bon, la robe de mariée, on peut comprendre le symbole, et on a peut-être envie de la garder, c'est un beau souvenir. Enfin, l'habit de témoin, c'est peut-être un peu moins marquant, du moins, on n'a pas besoin de garder le...
4: Je pense que nos auditeurs et nos auditrices, on a tous des habits de cérémonie chez nous qui ne servent plus à rien.
3: C'est vrai que c'est un bon plan. Est-ce qu'il y a des cas où, au contraire, louer revient presque aussi cher, voire plus cher que d'acheter, des pièges en quelque sorte?
4: En fait, comme je disais, le système de box, la vestimentaire, à l'année, vous arrivez quand même sur un montant considérable. Là, j'ai le chiffre exact. Hein. Je suis allé voir hier pour avoir les derniers chiffres. 829 euros si vous êtes abonné. Donc là, on voit quand même que c'est pas forcément intéressant, sauf si à nouveau vous êtes vraiment une passionné ou un passionné de mode, voilà.
3: Donc encore une fois, finalement, et c'est souvent le cas dans ces sujets de pouvoir d'achat, il faut regarder à l'année le budget que ça représente, comparer avec nos habitudes, et là on peut faire un arbitrage.
4: Exactement, faut projeter, faut faire un simple calcul économique, combien de temps si je à la location je vais amortir avant que ce soit plus intéressant d'acheter neuf, bien sûr.
3: Et alors, à contrario, vous avez un exemple choc d'économie réalisée grâce à la location?
4: Oui, alors bien sûr, il y a la location de logement, ça va de soi, mais j'ai envie de vous parler de la voiture parce qu'aujourd'hui, c'est un sujet très important.
3: Oui.
4: Le coût du budget de l'automobile en France n'arrête pas d'augmenter, autour de 6 000 euros par an. En louant une voiture, ça vous évite d'avoir à la posséder avec tout ce que ça implique comme coût. D'autre part, une voiture, 95% du temps, elle reste au garage. Et donc, louer une voiture, en passant par les sites de particulier à particulier, je parle pas des sites professionnels, en fait, c'est 30 à 50% moins cher. Aujourd'hui, vous avez des voitures en location sur les sites de particulier à particulier à 20 euros la journée. Donc là, c'est vraiment très, très intéressant du point de vue locataire et du point de vue loueur. Et si vous avez une flotte de véhicules, alors je dis une flotte de véhicules parce qu'en fait, 26% des foyers ont plus de deux véhicules. Ce deuxième véhicule, vous pouvez le mettre mettre en location et ça peut vous rapporter 600-700 euros par mois. Donc là, c'est vraiment très très intéressant. Et on a deux acteurs qui sont Turo et Getaround qui sont vraiment des mastodontes et en fait qui ont vraiment démocratiser le marché là ces dernières années.
3: Et d'ailleurs, ce qui est assez intéressant, c'est que dans le spectre de la location, vous venez de dire la voiture, et c'est vrai que c'est une piste intéressante, que ce soit pour un revenu ou pour faire des économies. Mais il y a aussi d'autres types de biens qu'on loue qui sont assez surprenants, des choses un peu insolites maintenant qui se développent aussi.
4: Ouais, alors il y a vraiment tout type de biens. La première chose qui est surprenante, vous avez par exemple une société qui s'appelle Ernest, qui vous permet de tout louer chez vous. Alors le principe, c'est l'électroménager, les meubles. Alors c'est un coût bien sûr, mais c'est intéressant pour un étudiant, pour quelqu'un qui va faire vraiment une location temporaire et qui veut pas acheter tous les biens et qui veut éviter aussi les frais du déménagement. Donc Ernest par exemple, pour meubler un T2, si vous le faites vous-même, ils estiment que c'est 828 euros par an. Et vous allez pouvoir tout louer via ce site, aussi bien l'électroménager que les meubles. Alors bien sûr, si vous restez locataire longtemps, c'est pas forcément intéressant. Mais pour un an et demi, deux ans, c'est vraiment intéressant. Et encore une fois, vous évitez le déménagement. Après, les autres choses qui sont insolites à louer, bien sûr, il y a les piscines. Je pense à Swimmy, ou My Private Pool. Vous avez également tout ce qui est camping chez l'habitant, qui permet de planter sa tente dans le jardin de l'habitant. Mais vous pouvez aussi louer un jardin pour organiser un événement, une soirée, un anniversaire.
3: Il y a vraiment plein de possibilités.
4: Vous pouvez louer votre cave pour comme solution de stockage. Donc il y a vraiment plein de choses que vous pouvez louer. Ouais.
3: Philippe Lévesque, auteur du livre Écofrugal, est avec nous pour parler location. En un mot, Philippe, vous avez cité plein de plateformes et vous l'avez dit, l'économie numérique apporte ses solutions de un peu de tiers de confiance. Tout ce qui va être assurance, garantie, sécurisation, vous nous conseillez de passer par ces plateformes, c'est le mieux?
4: Alors, c'est le mieux, et surtout aussi de vérifier avant votre contrat d'assurance, votre responsabilité civile avec votre assureur, parce que ce qui se passe aussi, des fois, c'est que c'est d'abord votre assurance qui va jouer, et si votre assurance ne s'applique pas, ça va être celle du loueur. Donc, toujours vérifier ce point-là, c'est vraiment très très important.
3: Alors, la location, c'est bien sûr un bon plan pour du ponctuel. Quand on voyage avec un bébé, par exemple, là, ça peut être vraiment utile. Bonjour, Franck Bréant.
6: Oui, bonjour.
3: Franck, vous êtes fondateur de Familib. Présentez-nous Familib.
6: Alors, Familib, c'est un site de location de matériel pour enfants partout en France. Donc, on loue aussi bien donc nos poussettes, nos sièges auto, nos lits et nos porte-bébés, d'accord ? Avec un modèle qui est très simple. Vous louez votre produit et vous le récupérez dans l'un de nos plus 85 points de retrait à travers la France. Voilà.
3: Et en quoi est-ce que c'est un bon plan de louer du matériel quand on se déplace par rapport au fait de l'emporter avec soi? Par exemple, vous avez dit siège auto, réhausseur, lit bébé, tout ça?
6: Alors les sièges auto, les réhausseurs et les lits bébés, vous le savez aussi bien que moi, c'est très très volumineux.
3: Donc
6: la première chose à laquelle ça répond à ce besoin-là de praticité, finalement. Chacun a besoin, ça lui permet de voyager léger, donc sans être encombré. Et puis, ça évite aussi de stocker le produit chez soi.
3: Oui, c'est sûr.
6: D'accord.
3: Oui.
6: Excusez-moi, ça c'est vraiment le premier besoin. Et le deuxième, c'est un besoin économique. Je loue pour éviter finalement d'acheter un produit que je n'utiliserai que une ou deux fois par an.
3: Ouais, donc on rejoint vraiment cette économie de l'usage. Vous avez un exemple concret à nous donner sur un produit que je voudrais louer si je pars en vacances cet été du côté d'Annecy et c'est vrai que j'y vais avec un bébé. Alors qu'est-ce que je peux louer à quel prix chez vous?
6: Alors vous allez à Annecy, vous souhaitez louer, je sais pas, une poussette, ça va
3: très
6: vous
3: bien
6: coûter. Alors, ce sont des tarifs qui sont relativement dégressifs, on va dire. Donc, les trois premiers jours, ça va vous coûter 30 euros. Et puis, pour 7 jours, ça va vous coûter entre 35 et 40 euros.
3: 35 à 40 euros la semaine, donc, pour la poussette.
6: Voilà, exactement.
3: Merci beaucoup, Franck Bréant. Vous êtes fondateur donc de Familib. On retrouve toutes ces informations. Et puis, on peut louer donc sur www.location-2-poussette.fr. Et puis, un petit rappel, mon mail, c'est parici-les-économies@radiofrance.com pour nous contacter. Le thème aujourd'hui, la location comme bon plan budget. Beaucoup de choses se louent, on en apprend avec Philippe Lévesque. Vous êtes auteur du livre Écofrugal, paru aux éditions Le Duc, voilà, il est sur la table, on le partagera sur les réseaux sociaux. Ah oui, c'est le guide éco-frugal, voilà, faut bien de bien me le montrer. Et puis Jean-Baptiste Le Guénec nous a rejoint, bonjour.
7: Bonjour, oui, tout à fait.
3: Vous êtes cofondateur de Bricolib, présentez-nous Bricolib en quelques mots.
7: Oui, alors en fait, Bricolib, c'est une plateforme donc qui permet de louer des outils entre particuliers ou pros. Donc l'idée est super simple. En fait, on a tous des outils qui dorment, on va dire, 95% du temps dans nos étagères. Et donc nous, l'idée, c'est à la fois de rentabiliser d'un côté pour le loueur et de l'autre côté de faire des économies en fait pour le locataire. Donc vous avez une perceuse, une tondeuse chez vous, bah vous pouvez la mettre à disposition et vice versa et la louer.
3: Alors c'est vrai qu'une perceuse, on en parlait tout à l'heure avec Philippe, on s'en sert finalement quand on n'est pas trop bricoleur, très très ponctuellement. On a parlé de cette durée de vie de 12 minutes qui est quand même assez sidérante, enfin on en a beaucoup entendu parler mais néanmoins c'est intéressant. La tondeuse, ça peut être un peu plus régulier quand on a un jardin, l'herbe ça pousse vite. Qu'est-ce que vous dites à ceux qui peuvent se dire, mais oui mais j'en ai besoin très régulièrement, on peut quand même passer par la location, ça reste rentable?
7: Ouais, en fait, tout dépend du cas d'usage, notamment ouais. Dès que vous êtes en agglomération, il y a beaucoup de personnes qui ont des jardins qui sont pas immenses, en fait, et ils vont stocker une tondeuse qui fait 1 mètre carré, en fait, donc ça prend aussi beaucoup de place. Et de l'autre côté aussi, c'est pareil, des tondeuses thermiques, ça demande souvent de l'entretien. Donc c'est pareil, vu qu'on, la location, c'est entre 5 et 10% du prix d'achat. Voilà, même pour la passer quelques fois dans le printemps, si votre jardin est pas trop grand, ça vaut généralement le coup.
3: J'allais vous demander justement combien ça a des exemples de prix de location, là, sur du matériel qui est en location sur Bricolib.
7: Ouais, je peux vous donner quelques exemples. Donc, par exemple, je sais pas, si on prend une perceuse, ça va être entre 10 et 15 euros. Un Karcher, ça peut être entre 20 et 25 euros. Des tondeuses, ça va aller de 15 à 30 euros. Et une ponceuse, ça peut être autour de 20 à 25 euros, par exemple. Donc, c'est assez abordable, généralement.
3: Et vous le disiez, on peut aussi devenir loueur, c'est-à-dire louer les biens qu'on a, parce qu'on s'en sert souvent ou qu'on est, on les a déjà achetés. Si on est bien équipé, ça peut faire un revenu d'appoint.
7: Tout à fait, c'est le plus intéressant. Alors on a des outils vraiment qui ne servent pas, qui sont pas utilisés, donc on les met à louer et on peut vite gagner pas mal d'argent. Donc on a beaucoup de loueurs actifs qui gagnent entre 150 et 150 euros par mois, mais on a même des loueurs qui sont très actifs, qui ont beaucoup d'outils, qui peuvent louer jusqu'à 500 voire 600 euros par mois en fait. Donc c'est même un micro business, on va dire, qui peut être intéressant pour utiliser, réutiliser ces outils qui n'ont pas d'usage, quoi.
3: Évidemment, je me pose de suite la question de la fiscalité sur ce type de revenus. Vous pouvez nous éclairer comment on déclare ces revenus si on fait de la location avec vous?
7: Ouais, alors c'est très simple en fait. Ça se déclare dans les. Il y a une déclaration qui s'appelle la RC 2042 Pro. Donc on déclare juste sur cette déclaration sans SIRET le montant des locations et en fait on est uniquement imposé sur sa grille d'IR classique. Donc suivant ses revenus, voilà, j'ai pas le pourcentage exact, mais on paye plus ou moins d'impôts et c'est la seule chose à faire. En fait, il y a pas d'autre, il y a pas de cotisation sociale, il y a pas de voilà, c'est la seule chose à faire. Et il y a un abattement de 300 euros ou 400 euros par an. Et donc, en dessous de ça, de toute façon, on paye rien.
3: Bon, ok. En tout cas, ça vaut toujours le coup de se renseigner. Bricolib.net, ça c'est votre site internet. Merci beaucoup, Jean-Baptiste Le Guénec. Vous êtes cofondateur donc de cette plateforme avec de la location vraiment un peu partout en France. Un beau maillage. Merci encore d'être intervenu sur notre radio locale ici. Philippe Lévesque, vous êtes auteur du guide éco-frugal paru chez Le Duc. Avant de nous quitter, vous allez vous prêter au jeu de notre quiz, le vrai faux, pour finir avec les idées claires sur ce thème de la location. On a vu que beaucoup de choses se louaient, c'est vrai que c'est hyper intéressant. Et peut-être cette première question, vrai ou faux, louer une perceuse revient presque toujours moins cher que l'acheter. J'ai dit presque toujours, hein.
4: Ouais, c'est vrai.
3: C'est vrai?
4: Ouais. Ouais, bien sûr. Après, voilà, dès lors que vous le disiez deux ou trois fois, la question se pose, surtout si vous l'achetez d'occasion. Sachant à quel point elles sont pas chères maintenant.
3: Oui, vous nous disiez tout à l'heure, l'occasion, c'est quand même aussi une vraie piste pouvoir d'achat. Donc, il faut aussi comparer location-occasion.
4: Exactement, exactement. Faut pas oublier, faut pas comparer forcément par rapport à l'achat neuf, faut comparer par achat d'occasion. Et on sait à quel point aujourd'hui l'offre est importante, hein, surtout ces sites qui sont développés de l'économie collaborative. Je pense notamment à Vinted, maintenant qui fait pas que du vêtement, mais tout type de site. Également, je voudrais insister sur le fait que la location aujourd'hui, il y a une offre très importante. Il y a bien sûr, on a parlé de Bricoli, mais il y a également Allo Voisin, il y a Kiwiz, il y a Poppins, le nouvel acteur qui a été créé par Lucie Bach, la fondatrice de Too Good To Go.
3: Lucie Bach, ouais.
4: Ou Lucie Bach, pardon. Et donc il y a vraiment une offre importante. Et ça, c'est important parce que quand vous voulez louer, la dernière chose que vous voulez, c'est vous déplacer loin de chez vous et avoir du trajet à faire. Et donc le maillage territorial est très important. Et plus il y a d'acteurs, et bien plus c'est facile de louer près de chez soi.
3: Vrai ou faux, la location est forcément plus écologique que l'achat?
4: Alors, pas forcément, j'en parlais à l'instant. Si vous devez prendre votre voiture, faire 10 km pour aller chercher la perceuse aller-retour, 20 km aller-retour, c'est déjà 10 kg de gaz à effet de serre, donc pas forcément.
3: Ah, c'est vrai qu'il faut penser à tout, vous avez raison.
4: Bien sûr, oui.
3: En tout cas, la location, globalement, c'est quand même un bon plan budget, que ce soit pour louer ou vous-même devenir loueur. Merci Philippe Lévesque, je le rappelle, vous êtes auteur du guide Éco-Frugal, c'est paru chez Le Duc. Merci pour vos éclairages. J'espère que vous y voyez plus clair, hein, vous qui nous avez écoutés sur votre radio locale ici. 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
1: La scène se déroule le 15 septembre 1918, près de Toul, en Lorraine. Aux ordres du capitaine George Briand, une poignée d'éclaireurs américains progresse précautionneusement dans les ruines d'un village dévasté dans la nuit par d'intenses bombardements. Parvenu devant une grange éventrée, l'officier chuchote « Allez voir à l'intérieur du khan. J'ai entendu un bruit. » Le jeune caporal dégage le gros pistolet qui pend à sa ceinture et se glisse dans une brèche. Au bout d'un moment, il réapparaît et crie à la cantonade « Rien à signaler. Ce n'est qu'une chienne et ses petits. » Comment imaginer dès lors que l'un de ces chiots, efflanqué et famélique, deviendra quelques années plus tard l'animal le plus célèbre et le plus riche du monde. « Abattez ces pauvres bêtes !» ordonne le capitaine Briand. « De toute façon, elles ne survivront pas. » Les soldats font cercle autour de la chaîne de ces cinq petits apeurés. On pourrait compter leurs côtes à travers leurs peaux tendues, tant leurs flancs sont décharnés. Hypnotisés par leur regard implorant, le caporal Duncan se détourne. Moi, en tout cas, j'en suis incapable. L'officier lève les bras au ciel. Vous préférez donc les abandonner ici sans nourriture? Nous pourrions peut-être... Duncan hésite à poursuivre tant la demande qu'il s'apprête à formuler lui semble soudain déraisonnable. Nous pourrions peut-être les adopter. Les soldats approuvent à l'unisson. Oh oui, oui! Ils nous porteront chance, mon capitaine. Ils seront nos mascottes. L'officier n'a plus le cœur d'argumenter. D'accord, d'accord. Mais vous en serez responsable jusqu'à la fin de la guerre. Ayant rapidement repris poids et vivacité, la petite meute participe au dernier combat aux côtés des hommes du 136e escadron aéroporté. Leur dévouement et leur bravoure suscitent l'admiration. Puis vient enfin le 11 novembre et la fin du carnage. Les soldats se préparent à rentrer chez eux. L'administration militaire s'étonne de la présence des chiens et ordonne qu'ils soient euthanasiés. Mais une fois encore, les soldats plaident leur cause. Les chiens n'ont-ils pas pris eux aussi part à la victoire en ayant conforté leur morale? Les gradés cèdent, déclarent les chiens officiellement mascottes de l'escadron et autorisent leur retour au pays. Après une traversée mouvementée au fond de la cale d'un cargo, la bergère allemande et quatre de ses petits succombent à une pneumonie dès leur arrivée à New York. Les Duncan, jeune caporal, décide alors d'adopter le survivant et poursuit avec lui sa route vers Los Angeles. Pour un soldat démobilisé et sans emploi qualifié, les temps sont difficiles. Alors Duncan traîne dans les agences de casting dans l'espoir de décrocher des rôles de figuration dans les films d'Hollywood. Mais il s'avère rapidement que ce n'est pas lui qui retient l'attention des assistants metteurs en scène. C'est son magnifique berger allemand. Au fait, comment s'appelle-t-il, lui demande-t-on? Hein, Tintin? C'est le nom des poupées porte-bonheur que les Françaises nous envoyaient au front. En moins de 2 ans, et sans dressage, le chien, dont l'intelligence et le pouvoir de séduction semblent hors du commun, passe des rôles de figuration au statut de vedette. Grâce à ses prouesses cinématographiques, il sauve de la faillite la Warner Bros. Des millions de spectateurs de tous âges qui le surnomment affectueusement Rintin, remplissent les salles obscures et pour rien au monde, ils ne manqueraient une nouvelle aventure de leur animal fétiche. Capable de conduire une diligence endiablée, de sauver des flammes une orpheline terrorisée ou de sauter à travers les carreaux d'une fenêtre pour neutraliser un malfrat, Rintintin devient le numéro 1 incontesté du hit-parade. La star est assurée pour 100 000 dollars, touche des cafés ahurissants, possède un valet, un cuisinier, une limousine et partage avec son maître une splendide villa à Beverly Hills. Son mariage avec une bergère prénommée Nanette, fait la une des journaux. De cette union naîtront des descendants qui fonderont la lignée des Rintintin 2, 3 et 4. Enfin, dans la nuit du 10 août 1932, la star canine s'éteint dans les bras de Lee Dingane et de Jean Harlow, la blonde explosive, la plus grande vedette féline de l'époque, qui est venue en voisine et qui demeure inconsolable. Si certains hommes se forgent parfois des destins d'exception, qu'en est-il des animaux? Qu'en est-il du chiot efflanqué, découvert par hasard par un jeune caporal dans une grange en ruine, quelque part en Lorraine, en 1918?
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1: Bienvenue, voici l'actualité de la semaine avec RFI, avec Radio-Canada, la radio-télévision suisse, avec également ICI et la RTBF. Nous allons d'abord nous rendre au Mali cette semaine. Les djihadistes du groupe de soutien à l'islam et aux musulmans et les indépendantistes Touareg du FLA ont lancé une offensive sans précédent depuis 2012, Nicolas Sûr.
2: Oui, ils ont profondément déstabilisé la junte avec une série d'attaques coordonnées dans tout le pays.
1: La future banque de la défense sera installée au Canada. Nadi Mobarak, votre pays a été choisi pour accueillir le siège social de cette nouvelle instance.
3: Et 4 villes canadiennes sont sur les rangs pour obtenir le siège social de cette nouvelle instance.
1: La surpopulation carcérale atteint des sommets en France, notamment. Il en sera question à travers un reportage à la prison de la Santé à Paris. La situation est identique en Belgique. Alors le gouvernement belge veut élargir les conditions d'accès aux bracelets électroniques. Jacques Crémers, les personnes condamnées à des peines de moins de 18 mois pourront bénéficier de ce dispositif.
4: Et l'objectif, c'est de désengorger des prisons surpeuplées. Le bracelet électronique sera toutefois exclu pour des condamnations pour des faits de terrorisme ou des infractions sexuelles, des actes de violence grave notamment.
1: Enfin, en Suisse, les autorités fédérales et cantonales veulent renforcer la lutte contre les violences domestiques. Pierre Anchoffat.
5: Un numéro d'appel court lancé cette semaine, le 142, pour sortir les victimes de leur isolement et puis le déploiement à l'échelle nationale du bracelet électronique d'ici fin 2027. Deux mesures pour infléchir la courbe inquiétante de ces violences.
1: La junte militaire au pouvoir sous pression, donc au Mali. Les combattants du JNIM, le groupe de soutien à l'islam et aux musulmans lié à Al-Qaïda, et leurs alliés Touareg du FLA, le Front de Libération de l'Azawad, mettent ce pouvoir à mal. Nicolas, c'est une opération d'une ampleur sans précédent depuis une quinzaine d'années.
2: Oui, samedi, ils lancent une série d'attaques conjointes sur tout le territoire. L'une d'elles tue le ministre de la Défense, Sadio Camara. Il est le véritable numéro 2 du régime et l'architecte du rapprochement avec la Russie. Il périt dans l'attaque au camion piégé qui vise sa résidence de la ville garnison de Keti. Le cœur du pouvoir cite le plus sécurisé du pays. Au total, 7 localités sont ciblées. Keti, Bamako, Kona, Mopti, Sévaré, Gao et Kidal.
1: Oui, Kidal, la capitale du Grand Nord malien, berceau, Nicolas, de la rébellion Touareg.
2: Oui, ville symbole, l'armée malienne.

0: et ses alliés russes du groupe Wagner, devenu Africa Corps, l'avaient conquise en 2023. Les mercenaires russes ont quitté la ville après 24 heures de siège de leur base et suite à une négociation avec les rebelles du FLA. C'est un camouflet pour Moscou qui voulait s'imposer comme un partenaire clé des juntes sahéliennes. Aujourd'hui, le JNIM et le FLA réclament le départ des Russes et prédisent la chute du régime militaire. Ils ont aussi annoncé le début d'un blocus des routes qui mène à Bamako.
1: Le siège social de la nouvelle Banque de la Défense, de la Sécurité et de la Résilience sera situé au Canada. Nadi, la décision est tombée cette semaine.
2: Oui, les représentants d'une vingtaine de pays l'ont choisi lors d'un vote unanime. La nouvelle institution était notamment convoitée par le Luxembourg.
1: Alors, quel sera le rôle de cette nouvelle banque ?
2: Eh bien, cette institution multinationale doit servir à donner un coup de pouce aux entreprises qui ont besoin de financement pour augmenter leur production dans le secteur de la défense ou encore pour effectuer un virage vers l'industrie de l'armement. Il y a plusieurs pays alliés du Canada, surtout des pays européens, et qui sont aussi membres de l'OTAN, qui ont travaillé à la création de cette nouvelle banque internationale et qui vont y investir des fonds. On parle de plus de 130 milliards de dollars ou 81 milliards d'euros qui serviront notamment à garantir des prêts. Thomas Junot est professeur à l'Université d'Ottawa.
3: L'idée, c'est d'amasser des fonds pour pouvoir faire des prêts à des taux avantageux à des petites et moyennes entreprises dans ces pays membres-là qui voudraient investir dans leur capacité de production en matière de défense.
2: La nouvelle banque servira donc à aider les pays de l'OTAN à atteindre leur objectif de consacrer 5% du PIB national à la défense.
1: Oui, cela dit, on ignore toujours, Nadi, quelle ville canadienne va accueillir le siège social de cette banque.
2: Effectivement, il y a 4 villes au pays qui tentent de l'obtenir, Montréal, Ottawa, Toronto et Vancouver. Le PDG de Montréal International, Stéphane Paquet, plaide en faveur de la métropole québécoise.
4: Nous avons une industrie de la défense dans le Grand Montréal avec des sièges décisionnels. Je pense à Bombardier qui est active en défense, à CAE. Et c'est toute la présence des organisations internationales qui sont dans le Grand Montréal.
2: Le premier ministre de l'Ontario fait valoir de son côté que Toronto est une capitale financière. Son homologue de Colombie-Britannique estime que Vancouver est la ville la mieux située géographiquement entre l'Asie et l'Europe. Au final, ce sera au gouvernement fédéral de trancher.
1: Nadi Mobarak pour Radio-Canada à Montréal.
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1: Déblocage dans les prisons lundi dernier, un peu partout en France, à l'appel d'un syndicat de surveillants. La surpopulation carcérale n'a jamais été aussi importante. Le 1er mars dernier, il y avait plus de 87 000 détenus en France pour 63 000 places. Et ce mal chronique, il concerne surtout les maisons d'arrêt où sont détenues les courtes peines ou les personnes en attente de jugement. C'est le cas à La Santé, à Paris, où s'est rendue Marie Boda.
6: Ivan sort d'un mois de prison.
7: J'étais enfermé pour une petite bêtise un 14 juillet. J'ai voulu faire des pétards avec mes amis.
6: Devant l'entrée du parloir de la maison d'arrêt de La Santé, il serre dans sa main une feuille de papier roulée en tube. C'est son document de contrôle judiciaire. Ces quelques semaines, il s'en souviendra.
7: J'étais dans une cellule doublette. Et une cellule, normalement, vous n'avez que droit d'être deux. Mais on est obligé de rajouter une troisième personne. On est mélangé entre les petites peines et les grosses peines. C'est un peu gênant, quoi. T'as pas une réelle intimité. Parfois, il y en a qui dorment par terre. C'était compliqué, la vérité, c'était compliqué.
6: Comme Ivan, le petit frère de Sarah, a 20 ans, et comme Ivan, avec ses co-détenus, ils vivent à Troyes, dans une cellule pour deux, de 9 mètres carrés. Lui dort par terre, sur un matelas très fin.
8: Si par exemple, lui dort un petit peu le matin, ses co-détenus sont réveillés, ben, s'ils veulent fumer par la fenêtre, s'ils ont un parloir, ils vont devoir passer au-dessus de lui. Alors, on est conscient que c'est une prison et pas un hôtel, mais c'est des humains, ils sont jeunes.
6: Trop nombreux dans la cellule, ça signifie des conditions d'hygiène déplorables.
8: C'est horrible. En fait, déjà, il y a des traces d'urine sèche au niveau de, vous savez, des toilettes. Et il y a une porte, mais en fait, au-dessus, c'est découvert. C'est-à-dire que si ils vont faire leurs besoins, bah, tout le monde va sentir l'odeur, quoi. C'est automatique. Par exemple, pendant je ne sais pas combien de temps, il n'avait pas de chasse d'eau, je me souviens.
6: Pas de drap de rechange non plus, regrette Sarah.
8: Il avait une souris dans sa cellule. Malheureusement, c'est un peu violent. Pour mettre fin à cette histoire de souris, bah, il a dû utiliser ses draps. Donc, du coup, il n'a plus de draps.
6: Elle se présente toutes les semaines au parloir et s'inquiète pour son état quand il sortira d'ici.
8: Est-ce qu'il va se remettre de tout ça? J'estime que c'est un traumatisme à vie.
6: Daniel fume une cigarette. Cette bénévole de l'association Saint-Vincent soutient famille et détenue. Elle est déjà entrée dans des cellules. Elle secoue la tête, comme si elle souhaitait effacer certains souvenirs.
5: Ça fait froid dans le dos. Des hommes totalement désœuvrés. J'en suis encore toute bouleversée.
6: En Belgique et en Allemagne, le système des bracelets électroniques permet de désengorger les prisons, constate la bénévole. Elle précise que cette option nécessite un accompagnement, donc des moyens.
1: Un reportage de Marie Boyda pour Ici, la surpopulation carcérale qui bat des records aussi en Belgique. De nombreux détenus dorment sur des matelas, même le sol. Alors, vous venez de l'entendre, pour désengorger les prisons, le gouvernement a décidé d'élargir les conditions d'accès aux bracelets électroniques, Jacques.
9: Désormais, les personnes condamnées à des peines de moins de 18 mois de prison pourront purger leur peine avec ce dispositif électronique, tout comme les personnes condamnées à moins de 10 ans et qui n'ont plus que 18 mois à purger. Toutes, non, pas celles et ceux qui ont été condamnés pour des faits de terrorisme ou sexuels, pour des actes de violence grave ou certaines infractions liées aux stupéfiants. Alors ce dispositif, comment est-il ressenti, vécu au quotidien? La réponse de Mohamed, qui est assigné à résidence, il ne peut pas sortir, sauf en cas de force majeure, pour un rendez-vous médical ou avec la justice.
10: Un bracelet électronique, ça limite dans toutes les choses. Vous ne pouvez pas sortir et ça vous met un stress en plus, parce que si vous sortez, vous êtes révoqué pour retourner en prison. C'est comme si vous avez une laisse au-dessus du cou comme un chien, donc le meilleur à faire, c'est de tenir et garder son bracelet et respecter les conditions jusqu'à ça arrive à son terme.
9: D'autres témoignages sont plus positifs, notamment celui d'un autre détenu qui, lui, peut sortir de chez lui et qui estime que le bracelet est une chance pour la réinsertion, même si celle-ci reste difficile. Lundi, en début de semaine, il y avait 784 détenus qui dormaient à même le sol, sur des matelas, dans les cellules belges. Le bracelet est donc une solution pour combattre cette surpopulation, mais il a aussi un coût. Le bracelet demande une surveillance permanente. Il faut aussi définir le périmètre du logement d'un détenu et résoudre les pannes. Toutes ces tâches vont probablement doubler avec la réforme de la ministre de la Justice, Annelies Verlinden.
1: Enfin, la lutte contre les violences domestiques doit se renforcer en Suisse. Un numéro de téléphone a été lancé ce vendredi. Il offre un accès facilité aux victimes pour qu'elles sortent de leur silence, Pierron.
11: Oui, le 142, valable dans toute la Suisse, un moyen simple et confidentiel pour demander aide et conseils quand on est victime ou simple témoin de violence, car le bilan chiffré dressé par Mathias Reynard, président des directeurs cantonaux des affaires sociales, ne laisse planer aucun doute sur la nécessité de renforcer les mesures contre ce fléau sociétal.
12: 22 066, c'est le nombre d'infractions enregistrées en Suisse en matière de violence domestique. En une année, cela représente près de 1000 cas supplémentaires, soit une hausse de 4,4%. Autrement dit, une infraction toutes les 25 minutes.
11: Et ce ne sont que les cas annoncés à la police par sa facilité d'accès, sa disponibilité 24 heures sur 24. Le 142 veut justement éviter que des victimes restent seules avec leurs souffrances et osent enfin parler. Florence Natter est en charge des affaires sociales à Neuchâtel.
13: Ce sera vraiment des répondantes qui connaissent le réseau et qui sont en mesure d'assurer une écoute active, de pouvoir aussi intervenir en situation de crise. Ce ne sont pas elles qui vont intervenir directement, mais qui vont rapidement coordonner le dispositif pour qu'il y ait une intervention d'urgence au besoin.
11: Des répondantes qui seront orientées vers les bonnes structures quand une prise en charge sera nécessaire. Autre chantier d'importance, le bracelet électronique. Les essais pilotes sont concluants pour les auteurs comme pour les victimes. Reste à développer le système au niveau national, comme l'explique le ministre vaudois en charge de la justice, Vassilis Venizelos.
14: Avec une surveillance active, dynamique, en temps réel, nous pouvons voir les déplacements à la fois des auteurs et des victimes, ce qui nous permet d'intervenir très rapidement en cas de contact entre les auteurs et les victimes. Il est important de couvrir l'ensemble du territoire national, parce que malheureusement, les violences domestiques ne connaissent pas les frontières.
11: Ce dispositif de surveillance en temps réel sur tout le territoire devrait être opérationnel l'an prochain.
1: Pierron Chauffa et la Radio-Télévision Suisse, merci à vous d'être fidèle à l'accent des autres. Belle fin de semaine et rendez-vous si vous le souhaitez dans 8 jours avec les partenaires des médias francophones publics.
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0: Louise Attaque et son invitation sur votre radio ici qui vous dit bonjour à toutes et tous en ce premier week-end de mai. Bon réveil, merci pour votre fidélité.
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0: Samedi 2 mai, et afin de bien commencer cette journée, bonne fête à tous les Boris de France aujourd'hui pour mener à bien cette émission. À mes côtés, laissez-moi vous présenter toute l'équipe d'ici matin jusqu'à 7h. Fabien Fourel à la rédaction en chef aujourd'hui. C'est Justin qui réalise l'émission. Oumaima pour prendre tous vos appels au 0810 055 056. Et puis pour l'actualité de ce samedi, c'est vous Valentine Letess, bonjour.
2: Bonjour Louis, bonjour à tous.
0: Vous nous emmenez ce matin à une fête totalement illégale.
2: Un technival sauvage installé depuis hier sur un champ de tir de l'armée. Nous sommes avec notre reporter sur place dans une demi-heure, c'est l'info du jour.
0: Et le préfet du Cher nous explique à quel point ces fêtards mettent leur vie en danger. Dans les infos de 6h, c'est dans un instant.
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0: Très bon week-end, excellent réveil avec nous. Il est pile 6h. Tout de suite, le tour de l'actualité avec vous, Valentine, et à la une, cette fête en terrain miné.
2: Au sens littéral, puisque c'est sur un terrain militaire que 20 000 teufeurs dansent depuis hier dans le Cher, à Cornus, tout près de Bourges, où malgré la mobilisation de 600 gendarmes, précise le préfet, les fêtards se sont installés sans prendre conscience du risque, ajoute Philippe Lemoins-sur-Zur, de danser sur un champ de tir utilisé par l'armée depuis plus de 100 ans.
4: La difficulté, c'est avec les anciennes munitions, c'est-à-dire les tirs historiques, avec des munitions qui peuvent être enterrées, bien évidemment avec les campagnes de tir modernes. Ce qui risque d'y avoir, mais c'est déjà une source de blessures, c'est des bouts de métal extrêmement tranchants, extrêmement vifs, et qui peuvent blesser. On a indiqué très clairement qu'il fallait absolument rien creuser, rien ramasser de suspect sur le site. Il y a d'ailleurs sur le site une équipe de déminage en permanence. Je rappelle qu'on est sur une enceinte militaire. On est sur une enceinte où pénétrer est interdit. C'est une manifestation qui n'est pas déclarée. Aujourd'hui, nous n'avons pas de contact officiel, sachant qu'ils prendront, ils devront prendre leurs responsabilités devant la justice, puisqu'il y aura bien évidemment des conséquences. Vous pénétrez sur un terrain militaire sans autorisation, donc c'est une contravention. Également parce que vous participez à un événement qui est un événement qui n'a pas été autorisé et donc qui est illégal.
2: Et de nouveaux participants arrivent encore, selon les organisateurs, puisque jusqu'à 30 000 fêtards sont attendus. Dans le Lot-et-Garonne, un suspect est en garde à vue depuis hier, après la découverte du corps d'une femme de 30 ans dans la ville d'Agen, tout près de la voie ferrée. Selon le médecin légiste, l'intervention d'un tiers est très fortement envisagée.
0: Un appel à la grève ce samedi chez SFR.
2: Le groupe de téléphonie et ses 300 boutiques en France sont en cours de rachat. Bouygues, Orange et Free négocient jusqu'au 15 mai. Et les 2000 salariés de l'opérateur attendent, inquiets, explique Olivier Pinto, délégué CFDT, du peu d'informations données par la direction.
5: On se pose la question sur ce qu'on va devenir. Toutes les communications qui ont été faites récemment par nos dirigeants parlent de projet industriel, mais en aucun cas de projet social. Que va-t-on faire des salariés? Que va-t-on faire des boutiques? On est concerné à tous les échelons. Nous, on a 300 boutiques en propre. Il y a aussi 250 indépendants. Ça fait environ 4000 emplois au total, rien que sur le réseau distribution. Donc des vendeurs qui sont déjà sous forte pression commerciale. Et depuis un an, on est fragilisé, bien sûr. Pour l'instant, nous n'avons aucun message de la direction là-dessus. Pour vous parler de risques psychosociaux, quand on est rentré dans les négociations exclusives, il y avait des gens en pleurs. Mais pas un mot sur le social.
2: Tous les salariés de SFR sont donc appelés à se mobiliser ce samedi par leur syndicat. Après une grande journée de mobilisation dans la rue, plus de 300 000 manifestants en France hier, selon la CGT, 158 000 selon la police, pour demander au gouvernement en ce 1er mai de ne pas toucher aux derniers jours fériés et chômés du calendrier, mais aussi des hausses de salaire sur fond de guerre au Moyen-Orient. Sur place, justement, c'est désormais une situation de crise humanitaire pour les 20 000 marins bloqués dans le détroit d'Ormuz, rationnés en eau potable et en vivres. Selon la Fédération des officiers de la marine marchande, ils demandent des évacuations d'urgence face à une situation au point mort. La dernière proposition de paix soumise par l'Iran n'est pas satisfaisante, estime Donald Trump. Et le président des États-Unis lance un nouvel avertissement. L'alternative aux négociations consiste, je cite, à pulvériser la République islamique. Et attention à ceux comme le chancelier allemand cette semaine qui mettront la stratégie de Donald Trump en doute. Très fâché, peut-être, contre l'Allemagne, l'un des plus grands producteurs automobiles au monde. Le président américain annonce une nouvelle hausse de 25% des droits de douane sur toutes les voitures et camions en provenance de l'Union européenne à partir de la semaine prochaine.
0: 6h04 sur votre radio ici, et c'est aujourd'hui la première demi-finale de la Champions Cup de rugby.
2: Les Irlandais du Leinster reçoivent le RC Toulon. Sur le papier, les Irlandais partent plutôt favoris face à une équipe toulonnaise, Fred Chapuis, de retour au plus haut niveau.
6: Oui, 11 ans que Toulon patiente. Depuis son fabuleux triplé continental, le deuxième ligne et capitaine anglais David Riband savoure ce retour au premier plan du RCT.
7: Belle équipe, un bon stade. Franchement, c'est juste une grande opportunité pour le groupe, pour créer l'histoire. C'est un gros challenge et tout le monde s'est très excité pour ça.
6: Très excité aussi par sa toute première demi-finale de Champions Cup, le troisième ligne international Charles Olivon, novice à ce stade à bientôt 33 ans.
8: Quelque part le plus gros match que j'ai à jouer avec ce maillot de Toulon, donc forcément ça a une saveur particulière. Maintenant, l'excitation et voilà, l'envie de bien faire. Voilà.
6: Car le défi à relever est immense pour Toulon, présenté comme vieillissant et moins dominant, le Leinster n'en reste pas moins redoutable, prévient le grand Charles.
8: Entre le Leinster ou l'équipe d'Irlande, c'est toujours un moment difficile de rentrer dans le vestiaire. Après, les corps sont très mâchés parce qu'ils imposent un rythme impressionnant. Ils cherchent le chaos à chaque fois. Et voilà, ça va être un grand match contre une grande équipe. Mais ça surprend personne.
6: Un grand match que Toulon aborde dans la peau d'un outsider décomplexé, avec en tête une ville et un stade où le RCT a souvent écrit sa légende européenne.
2: Plus de 52 000 spectateurs attendus à l'Aviva Stadium de Dublin pour ce match à partir de 16h. L'autre demi-finale opposera Bordeaux aux Anglais de Bath demain.
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2: La météo, Louis.
0: On s'attendait un petit peu à mieux, hein, tout de même, pour profiter pleinement de ce week-end de 3 jours, puisqu'on a des nuages qui sont arrivés. Et vous savez quoi? Ils sont nombreux, puisqu'on en retrouve sur toute la moitié ouest ce matin. Ça va vraiment des Pyrénées-Atlantiques jusqu'aux Hauts-de-France, avec même des averses majeures tout au long de la matinée, tout le long de la côte atlantique, avant de retrouver un soleil plus dégagé sur la moitié est. Côté température, ce matin, on a 11 degrés à Lille, Rennes et Brest, 12 pour Limoges et Clermont-Ferrand, 13 à Ajaccio, 14 pour Toulouse et Marseille. Cet après-midi, eh bien, ce sont les nuages, eux, hein, qui vont gagner du terrain et qui vont englober la quasi-totalité du pays avec quelques averses le long des côtes bretonnes. On retrouve aussi un risque d'orage élevé au cours de l'après-midi sur les Hauts-de-France. Quelques éclaircies, elles, qui parviennent tout de même à résister sur le quart sud-est, directement de la Savoie au département des Alpes-Maritimes. Puis pour les maxis aujourd'hui, on reste tout de même sur des températures printanières et agréables, entre 23 et 25 degrés pour les maxis, 25 à Strasbourg et 23 au meilleur de la journée à Avignon. 6h06, merci de nous avoir choisis.
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0: Celle-ci, elle est pour vous ce samedi matin. Tiens, pour celles et ceux qui n'auront pas la chance d'ouvrir leur volet, vous savez quoi? Face à la montagne. Pas d'inquiétude, puisque votre radio ici, eh bien, vous les apporte à domicile. Rien que pour vous, et ça en prime, avec le sourire. Il suffit juste de chanter en compagnie de Francis Cabrel ce samedi matin. Et bien sûr, la dame de Haute-Savoie. Bon réveil avec nous.

0: la dame de Haute-Savoie. Pour commencer votre week-end comme il se doit et chaleureux sur votre radio ici, qui vous dit bonjour, soyez les bienvenus.
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0: À 6h15, avant que le soleil se lève, nous allons retrouver, comme il se doit, notre coach nordinatable Valentine, qui s'apprête à répondre à une question pour le moins délicate ce matin.
2: Le mal de dos, faut-il rester immobile ou bouger? On pense bien faire en ne bougeant plus du tout. Pourtant, dans la majorité des cas, le repos total n'est pas forcément la meilleure solution.
0: Explication sur votre radio ici, ce matin, aux côtés de notre coach sportif nordinatable, et puis côté musique. Avant les infos de 6h30, c'est Baltimora que nous allons retrouver. Pour se mettre dans l'ambiance, Baltimora avec Tarzan Boy. C'est pour vous, tout à l'heure avant les infos de 6h30. Restez bien avec nous. Bon réveil. Pour l'heure, il est 6h10. Et place tout de suite à l'info de nos territoires.
2: Et si vous n'avez pas encore déjeuné, attention, vous allez avoir faim, Louis. On part en Dordogne, où on a vu les choses en très, très grand pour fêter le printemps.
0: C'est le moins qu'on puisse dire, Valentine. Direction Nabira, un petit village de Dordogne, qui a décidé de transformer tout simplement sa place centrale en pâtisserie géante. Nos confrères d'ici Périgord ont immortalisé le record, une tarte aux fraises monumentale, imaginez-vous, de 30 mètres carrés pour cette 27e édition de la foire aux fraises. Donc, sur la scène, je vous la décris, vous avez des dizaines de bénévoles de partout, tous le nez dans la crème, en train de faire la pâtisserie qui aligne plein de fraises, le tout avec une précision chirurgicale. On était presque sur un terrain de volée de gourmandise, vous voyez.
2: Et pour réaliser une tarte comme celle-ci, Louis, des fraises, il en a fallu beaucoup, pas moins de 800 kilos.
0: Étalé sur 240 litres de crème.
2: C'est énorme.
0: Et j'ai pour vous, ce matin, tenez-vous bien, le petit secret, vous voyez, pour briller en cuisine ce week-end. Si on mange ces grosses fraises, est-ce que vous savez d'où elles viennent, ces grosses fraises qu'on a en France?
2: Alors, Stéphane Bern nous l'a expliqué il n'y a pas très longtemps.
0: Alors, ne dites rien si vous avez la réponse, puisque je vais vous l'expliquer et l'histoire, elle est quand même dingue. C'est un homme qui est envoyé en mission par Louis XVI au Chili et au Pérou pour observer, figurez-vous, la faune et la flore, jusqu'à là tout va bien. Mais c'est lui qui nous a ramené des gros plants de fraises en bateau qui se sont ensuite mélangés au nôtre pour faire les fraises que nous avons aujourd'hui. Et ce qui est quand même excellent, c'est son nom. Cet homme-là qui nous a ramené les fraises ici en France et en Europe s'appelait, tenez-vous bien, Monsieur Fraisier.
2: Fraisier, évidemment.
0: Je trouve ça excellent. Monsieur Fraisier, pour les fraises, on retourne nous à Nabira, puisqu'après que cette grande tarte aux fraises ait été concoctée et réalisée, la tradition veut sur place qu'elle soit partagée gratuitement avec tous les visiteurs du village. C'est un petit peu l'esprit de notre territoire. On bat des records, mais surtout, on n'oublie pas de se régaler ensemble, et c'est ce que nous faisons quotidiennement avec vous sur votre radio ici. Et je vous invite, pour les plus gourmands, à aller checker la photo de cette tarte aux fraises immense. Elle vous attend sur notre site internet et bien entendu sur notre application du même nom.
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0: Les nouveautés de ce printemps, elles sont déjà sur votre radio ici. Pour passer et profiter au mieux de ce joli week-end, premier week-end du mois de mai, eh bien on prend soin de vous et de vos oreilles ce samedi matin avec Bruno Mars, I Just Might.

0: Que voulez-vous ? C'est Bruno Mars qui nous donne le sourire et le tempo ce samedi matin à 6h17 sur votre radio ici. Tiens, je m'adresse à toutes celles et ceux qui ont un petit mal de dos au réveil. Je suis allé chercher la personne qu'il vous faut aujourd'hui, c'est vous Nordine Attab, bonjour.
1: Bonjour.
0: Ce matin, dans votre chronique 2 minutes pour être en forme, vous allez nous aider justement à y voir plus clair concernant le mal de dos qui touche beaucoup de monde. Alors si ça vient à nous arriver, faut-il rester immobile ou au contraire continuer à bouger et ça en permanence ?
1: Ah, c'est une vraie question. Et souvent, on pense bien faire en ne bougeant plus du tout. Sauf que, dans la majorité des cas, le repos total n'est pas la meilleure des solutions. Alors pourquoi ? Tout simplement parce que le dos, au final, il aime le mouvement. Quand on reste immobile trop longtemps, les muscles se raidissent, les articulations se verrouillent et la douleur peut s'installer encore plus. Alors, attention, ça ne veut pas dire faire n'importe quoi. L'idée, c'est de bouger, mais intelligemment. On débute à quatre pattes, on appuie sur les mains et les genoux. Ça y est ? Vous y êtes ? À partir de là, vous enroulez le dos en rentrant la tête comme si vous vouliez toucher le ciel avec votre dos. Vous maintenez quelques secondes et ensuite, vous inversez le mouvement. Vous creusez le bas du dos en amenant les fesses en arrière. Et bien sûr, vous ressortez la tête. Et vous effectuez ce mouvement sur deux séries de 10 à 15 répétitions. Grâce à cet exercice, vous allez mobiliser en douceur la colonne vertébrale, le rachis donc. Et justement, pour les personnes qui auraient des gènes au niveau du dos, et ben tout doucement, ça peut les atténuer.
0: Ok Nordine, donc on continue à bouger, mais sans forcer.
1: Exactement, on évite les mouvements brusques, les charges lourdes, mais on entretient le mouvement. Et pour ça, on va effectuer un deuxième exercice. Après avoir effectué de la mobilité articulaire, on va renforcer la sangle abdominale qui permet de maintenir le dos. On va effectuer un mouvement de gainage de face. Par contre, vous allez prendre appui sur les coudes, mais sur les genoux. Ne levez pas les genoux. Ça y est, vous y êtes. Et à partir de là, en gardant le corps bien aligné, on maintient la posture 20 voire 30 secondes. Et vous pouvez effectuer 4 séries. Attention, hein, le corps doit être bien aligné. Et à partir de là, vous allez pouvoir renforcer notamment le grand droit. Au final, on privilégie des mouvements doux et réguliers. On se renforce et surtout, on écoute son corps. Parce que la douleur, ce n'est pas un signal pour s'arrêter complètement, c'est juste un signal pour adapter. Allez, à vous de jouer.
0: C'est noté, merci beaucoup Nordine Attab. On vous retrouve demain dimanche à 6h15. Et je m'adresse à vous, tiens, si vous recherchez quelques conseils sportifs pour prendre soin de vous avec l'arrivée des beaux jours, vous retrouvez la chronique de Nordine directement sur notre site internet ici.fr. Il est 6h19, on vous souhaite un excellent réveil, non loin, et vous en avez l'habitude, de vos chansons préférées. C'est lui, la personnalité numéro 1 dans votre cœur. Tout de suite, Jean-Jacques Goldman avec La vie par procuration.

0: Il est là pour vous ce samedi matin, Jean-Jacques Goldman avec La Vie par procuration à 6h22. On prend un petit peu d'avance sur notre journée puisque c'est l'heure de retrouver Patrice Gascoigne et ses coulisses TV.
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0: Bonjour Patrice, alors aujourd'hui vous nous parlez du tout nouveau numéro des Rencontres du Papotin. C'est ce soir sur France 2 et cette fois-ci, sans dénigrer les autres invités, on retrouve vraiment une femme exceptionnelle.
2: On le sait, l'émission Les Rencontres du Papotin reçoit régulièrement de grands noms. Mais là, sans faire injure aux invités précédents, on monte encore d'un cran.
3: Elle est très belle.
4: C'est Eugénie.
3: Tu ne me présentes pas ?
4: J'en vois pas la nécessité.
3: Oh, mais t'inquiète pas, je ne veux pas déranger ton petit bonheur, hein.
2: Vous l'avez reconnu ici en 1983 face à Philippe Noiret dans le film de Philippe de Broca, l'Africain. Catherine Deneuve sera l'invitée à 20h30 sur France 2 des Rencontres du Papotin. Alors que l'on vient de perdre l'immense Nathalie Baye, c'est l'une des dernières stars féminines du 7e art qui vient prendre place face à cette rédaction pas comme les autres. Je vous rappelle le principe des Rencontres du Papotin. Des journalistes de la rédaction du Papotin, atteints de troubles du spectre autistique, reçoivent une personnalité et la soumettent à une interview vraiment sans filtre, car on peut tout dire au Papotin. Et vous le savez, même avec Catherine Deneuve, tout commence toujours par des bonjours. La comédienne arrive quasiment en premier dans le studio de tournage, mais très vite elle va être entourée par des papotins et recueillir les premières impressions et questions totalement spontanées de ces derniers.
5: Bonjour.
6: Moi, c'est Marc.
5: Ça va ?
3: Vous appelez ? Ada.
5: Ok, Ada.
7: Moi, c'est Vanessa.
8: Je suis Catherine.
7: Bonjour.
8: Je suis Yolanda.
7: Quel est ton nom ?
8: Catherine.
7: T'as quel âge ?
8: 82.
7: Je peux te tutoyer ?
8: Oui, moi, je tutoie pas facilement, ça n'a pas d'importance. Oui, d'accord.
9: Mon père est fan de vous.
8: Ah oui ?
9: C'est
8: un bon début.
2: Et cette icône du cinéma va se prêter au jeu des questions avec sincérité et enthousiasme. Catherine Deneuve, déjà téléspectatrice de l'émission, prend très vite la parole pour donner le ton.
8: Mais écoutez, bonjour, moi je suis très contente, très curieuse d'être ici avec vous aujourd'hui. J'ai déjà vu l'émission souvent et voilà, ça me plaisait de vous rencontrer ici aujourd'hui, d'entendre vos questions, sans doute parfois très, très directes et très, ou très personnelles. Et moi, je suis voilà, d'accord avec ce principe pour ça. Je trouve ça très bien, très honnête.
10: On commence avec Johan.
11: Alors, ma première question, est-ce que vous avez le sens de la perfection masculine ?
2: Et bim, c'est parti pour un festival de questions de celles qui sortent du cadre. 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
0: Merci beaucoup Patrice et à demain à 6h30, le retour de l'info avec vous Valentine Letesse, l'actualité nationale et internationale en 90 secondes, suivi de l'info du jour avec une fête où tous les participants sont en danger.
12: Nous sommes à Cornus dans le Cher, 20 000 teufeurs sont réunis sur un terrain militaire où des mines risquent d'exploser.
0: Rendez-vous à 6h32. Et puis, qu'est-ce que les astres vous réservent ce samedi 2 mai? La réponse dans votre horoscope aux côtés de Catherine Villiers. Tiens, figurez-vous que c'est la journée aujourd'hui des Béliers. Béliers, c'est votre jour et votre week-end. Votre horoscope complet, signe par signe, après la musique d'ici et Baltimora sur votre radio. Excellent réveil.

0: Radio ici, pour réveiller au son des années 85 avec Baltimora et Tarzan Boy, pour retrouver comme il se doit notre chère Catherine Viguier. Bonjour Catherine, place à l'horoscope de ce samedi 2 mai. Et on est un petit peu aujourd'hui sur la suite d'hier.
1: Oui, avec autant d'intensité. Bélier, vous trouvez votre épanouissement en faisant plaisir ceci avec enthousiasme. Taureau, vous envisagez ce jour avec un ou une autre, mais pas seul, et ce sera un bon moment. Gémeaux, vous, la conjoncture astrale vous invite à vous confier, à dire ce que vous avez sur le cœur. Cancer, vous saurez faire un pas de côté, échapper aux éventuelles difficultés et vivre plus léger. Lion, ce jour de mai vous expose à une situation complexe au sujet du foyer, mais ça le fait. Vierge, n'hésitez pas à entamer le dialogue avec voisins, frères et sœurs, à vous cultiver aussi et à voyager. Balance, prenez le temps de vivre et s'il faut, offrez-vous un petit présent pour vous sentir bien. Scorpion, eh bien la pleine lune influe sur vos émotions, vous êtes hyper réceptif à tout et à tous. Cher Sagittaire, gardez secret ce qui vous est le plus intime, c'est très important. Capricorne, de très belles occasions de faire entendre qui vous êtes et vous tenez bon. Verseau, où que vous soyez, vous devez réagir au sujet de votre travail, aussi au sujet de votre rôle en société. Et vous, Poissons, soyez à l'écoute de votre petite voix intérieure, de votre intuition. Et pour nous tous, laissons libre notre esprit et voyons ce qu'il nous insuffle.
0: Merci Catherine, il est 6h30 sur votre radio ici. Tout de suite, l'actualité en France et dans le monde en 90 secondes, c'est avec vous Valentine Letès.
2: Danser sur un champ de mine, plus de 20 000 fêtards sont réunis depuis hier sur un terrain militaire près de Bourges. Une fête illégale installée sur un champ de tir de l'armée de plus de 100 ans où des obus non explosés se trouvent sous terre. Un bilan humain encore plus lourd en Ardèche, 5 morts dans la chute d'une voiture hier de plus de 20 mètres de haut dans un ravin. Les victimes sont des jeunes âgés de 17 à 20 ans. Pour défendre le 1er mai, 300 000 manifestants dans les rues de France hier selon la CGT, moitié moins selon la police. Des rassemblements dans le calme pour la très grande majorité, précise le ministre de l'Intérieur, avec 15 interpellations en tout dans le pays. Ça sonne dans le vide chez SFR. Les 2000 salariés du groupe en France sont appelés à la grève ce samedi, inquiets face au rachat en cours de l'opérateur par Bouygues, Free et Orange. Les syndicats redoutent un démantèlement de SFR sans avenir pour ses employés. C'est une première en Europe. Un nouveau traitement contre le cancer du pancréas est testé à Grenoble. Une quarantaine de patients pourront l'essayer avant l'organisation d'un essai clinique de plus grande ampleur pour soigner l'un des cancers les plus agressifs. Pour la première fois depuis plus de 10 ans, les rugbymen de Toulon jouent une demi-finale de Champions Cup opposée aux Irlandais du Leinster cet après-midi à Dublin. Le match commence à 16h.
0: Place à l'info du jour, toujours à vos côtés Valentine. C'est une immense fête sauvage dans le Cher.
2: La plus grande free party organisée en France depuis le début de l'année. Plus de 20 000 fêtards sont arrivés depuis hier sur un terrain militaire tout près de Bourges. Un champ de tir utilisé par l'armée, extrêmement dangereux vu la présence dans le sol de munitions qui n'ont pas explosé. Mais les teufeurs sur place, Marc Bertrand, s'en moquent.
3: Jules et Sandra sautent en balançant les bras devant les énormes murs d'enceinte. Leurs pieds tapent dans l'herbe folle et quand on leur dit qu'il y a peut-être des munitions enfouies dessous...
4: Pas du tout, mais on est 40 000,
5: il n'y a pas de mine qui a sauté pour l'instant.
3: Le préfet, il dit qu'il y a des munitions non explosées.
4: Eh ben tant mieux, comme ça on explose.
6: C'est une excuse pour nous dissuader de faire la fête.
3: Depuis la fenêtre de ses chambres d'hôtes au village, Anne entend les basses catastrophées. Son domaine est le dernier avant les panneaux terrain militaire, défense d'entrée.
7: Même nous, en tant qu'habitants, on n'a pas le droit d'aller se promener avec son chien, on n'a pas le droit de traverser ces champs. Toutes les semaines, il y a des tirs. Les essais du canon César, des essais de missiles, on entend péter comme si on était en Ukraine, quoi.
3: Même les agriculteurs qui cultivent les terres ici ont besoin d'un laissez-passer de l'armée. Le maire Denis Durand a peur pour les jeunes.
8: C'est un terrain militaire créé en 1917, il y a eu des essais pendant la Première Guerre mondiale. À l'époque, on ne se préoccupait pas des charges qui n'avaient pas explosé, donc je pense qu'il y a un danger réel.
3: Devant lui, les teufeurs à pied coupent à travers le champ de tir, sous le regard des gardes de l'armée dans leur pick-up.
8: On assiste à un état impuissant. Impuissance de l'État, impuissance de la force publique.
3: Le préfet a enjoint les teufeurs de ne surtout pas s'approcher des bois, zone à risque élevé, mais il n'y a pas de toilettes et c'est là que tout le monde va faire ses besoins.
2: Le reportage de Marc Bertrand dans le Cher, où 45 pompiers et 30 secouristes de la protection civile restent postés pendant toute la durée de l'événement pour assurer la sécurité des fêtards sur ce terrain militaire de 3 km de long en pleine campagne. et utilisé comme champ de tir pour l'armée française depuis plus de 100 ans.
0: Merci Valentine. La météo tout de suite de ce samedi à 2 mai, avec beaucoup de nuages aujourd'hui. Pour ce week-end de 3 jours, des nuages plus nombreux que ce qu'on a connu les jours précédents, et notamment sur la moitié ouest. Ce matin, ça va des Pyrénées-Atlantiques aux Hauts-de-France, avec des averses déjà sur la partie de la côte atlantique, avant de retrouver un ciel plus dégagé sur la moitié est du pays. Côté température, on a des températures douces ce samedi matin, avec 11 degrés à Lille et Rennes-Brest. On a 12 pour Limoges et Clermont-Ferrand, 13 degrés déjà à Ajaccio, 14 pour Toulouse et Marseille. Cet après-midi, les nuages, eux, vont gagner du terrain pour englober la quasi-totalité du pays, avec des averses toujours le long des côtes bretonnes et un risque d'orage élevé pour les Hauts-de-France. Quelques éclaircies tout de même qui parviennent à résister sur le quart sud-est du pays, de la Savoie au département des Alpes-Maritimes. Et puis pour les maxis, aujourd'hui, elles sont de saison. On attend entre 23, 25 degrés, 23 pour Avignon et 25 pour le point le plus chaud aujourd'hui à Strasbourg.
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0: Il est là rien que pour vous ce matin, sans prétention, mais avec l'engouement de vous souhaiter le meilleur des réveils possibles pour ce samedi 2 mai. On accueille tous ensemble le taulier sur votre radio ici avec Johnny Hallyday. Vivre pour le meilleur.

0: 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Alors là, je peux vous dire que si chez vous, il y a la même ambiance que ici dans les studios, la journée s'avance radieuse et merveilleuse.
1: On était à fond.
0: On était super bien avec Johnny Hallyday, comme toujours, vivre pour les meilleurs. Tiens, est-ce que vous avez besoin d'une radio qui ne vous lâche jamais?
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0: Puisque c'est le cadeau pour vous de ce samedi, votre futur poste radio, un modèle tout-terrain qui fonctionne sur pile via USB et même, figurez-vous, par énergie solaire. 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C'est Oumaïma qui vous attend au bout du fil en ce début de week-end. Vous en profitez bien entendu pour nous délivrer votre message personnel. On prend tout avec Valentine. Coup de cœur, on prend les coups de gueule ?
1: Oh bah oui.
0: Bon, on prend les coups de gueule.
1: C'est même plus drôle.
0: 0810 055 056, passez-nous un coup de fil. Et on vous écoute à l'antenne juste avant les infos de 7h. Côté musique, alors là, on reste sur notre lignée avec le groupe Supertramp. Et sans métier, Breakfast in America, pour vous réveiller ce samedi matin, rendez-vous avant les infos de 7h, puisque tout de suite, il est 6h40, et place à votre chronique Valentine, vie numérique, vie privée. Gare aux trackers qui se cachent dans nos emails. Vous nous mettez en garde ce matin contre les pixels de suivi.
1: Des fichiers espions de la taille d'un pixel, d'où leur nom, invisibles à l'œil nu et glissés dans certains de nos emails pour renvoyer des informations à l'expéditeur dès leur ouverture. À quelle heure a-t-on ouvert le courrier? Dans quelle ville? Sur quel appareil? Certains peuvent même indiquer à quel endroit, sur quel mot, quel lien nous avons cliqué. C'est finalement l'équivalent des cookies, mais dans le monde du mail, un traceur de notre navigation utilisé dans deux cas de figure. Évaluer la réception et la lecture des messages envoyés, certaines administrations publiques les utilisent notamment pour savoir s'il est nécessaire de nous contacter par un autre moyen, mais aussi à des fins publicitaires, pour adapter l'heure d'envoi des messages et leur contenu pour mieux capter notre attention.
0: Mais alors, comment savoir, Valentine, si un pixel de suivi s'est glissé dans l'un de nos emails?
1: C'est quasiment impossible pour un œil non averti, nous explique la CNIL, la Commission Nationale de l'Informatique et des Libertés. Nous partageons donc parfois des données dans un espace ultra personnel, notre messagerie électronique, sans en avoir conscience. Mais notre consentement est obligatoire lorsque l'objectif de ces traceurs est commercial. C'est souvent une croix à cocher dans un formulaire lors d'une création de compte. On nous demande par exemple notre accord pour optimiser les performances des campagnes ou pour améliorer notre profil sans jamais mentionner

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6: Merci de nous accorder votre confiance pour démarrer votre week-end à l'écoute de votre radio ici. Il est 6h43, vous êtes pile à l'heure pour retrouver Stéphane Bern et sa chronique Voyage dans le temps. Le meilleur de ces histoires, elles sont pour vous le week-end et ce matin au voyage au temps des armées républicaines.
7: Des soldats tuent le temps en jouant la pétanque. Résultat, 38 morts et probablement la partie la plus spectaculaire de l'histoire du jeu provençal. Nous sommes le 28 avril 1792 à Marseille. Des gardes nationaux reviennent d'Arles, fatigués et à cran. On les installe dans un ancien couvent, les Récollets. Sauf que le couvent n'abrite plus de moines, mais des barils de poudre, des armes et des boulets de canon. Le dimanche venu, les soldats cherchent à se détendre. Et comme tout bon Marseillais, ils lancent une partie de boule.
8: Une partie de pétanque, ça fait plaisir.
7: Pas de boule sous la main, aucun cela ne tienne, ils prennent les boulets. Sur la cour en terre battue, c'est la rigolade. Ça chambre, ça avise, ça tire, jusqu'au moment où l'un des projectiles ricoche. Ou peut-être est-ce une cigarette mal éteinte jetée trop près des barils. Toujours est-il qu'une flamme jaillit et atteint la réserve de poudre. En un instant, l'étincelle enflamme la poudre. Une détonation, puis une deuxième. Et c'est tout le dépôt qui explose. Le couvent est soufflé, les maisons alentour endommagées. Le bilan officiel est terrible. 38 morts, plus de 200 blessés. Ils étaient juste quelques-uns à vouloir jouer à la pétanque. Mais au final, c'est toute une ville qui a eu les boules. Donc un conseil, si jamais il vous vient un jour l'idée de jouer au Molki avec vos amis alors que vous n'avez pas le matériel, bien évitez de remplacer les quilles par des bouteilles de White Spirit, surtout si vous êtes en plein barbecue.
6: Merci Stéphane Bern, le retour du best-of pour vous demain à 6h43. Tout de suite, 7h15, Valentine, à la une de Femmes Actuelles cette semaine.
9: Les rappels de produits dans nos supermarchés, quels sont les motifs les plus fréquents, où trouver les infos et comment ça se produit?
6: Eh bien c'est ce que nous allons découvrir aux côtés de sa rédactrice en chef Sabrina Nadjar qui nous rejoint dans 3 minutes. Le temps pour vous de retrouver M. Pokora qui vous chante 1000 fois sur votre radio ici.
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1: On se réveille tout en douceur aujourd'hui avec M. Pokora sur votre radio ici. Merci à vous de nous avoir confié votre réveil de ce samedi 2 mai. Place tout de suite à notre dossier du jour.
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1: Direction nos supermarchés avec le magazine Femme Actuelle qui consacre un dossier aux aliments qui font l'objet de rappels. Mais alors pourquoi et comment est-ce que ça fonctionne? C'est ce qu'on va décrypter aujourd'hui aux côtés de sa rédactrice en chef en ligne avec nous. Bonjour Sabrina Nadjar.
4: Bonjour Louis.
1: Sabrina, pour poser déjà le contexte, expliquez-nous pour quel motif certains aliments peuvent faire l'objet de rappels.
4: Alors, les aliments qui font l'objet de rappel, c'est généralement parce qu'ils sont impropres à la consommation. Alors, il peut y avoir plusieurs raisons à ça. Soit on a détecté des micro-organismes dangereux ou des toxines libérées par des champignons, soit on y trouve des pesticides interdits ou des contaminants en quantité dépassant la limite réglementaire. Parfois même, le produit peut être rappelé car il contient des morceaux de verre ou de métal ou son emballage présente un défaut d'étanchéité. Il peut aussi y avoir une erreur dans la liste des ingrédients, par exemple l'oubli d'un allergène, et ça peut être vraiment préjudiciable aux gens allergiques.
1: Ok, mais si on prend le problème en amont, qui est-ce qui va être en charge justement de contrôler tous ces produits ?
4: Alors, il faut savoir que normalement, le principal responsable de la sécurité sanitaire, c'est le fabricant. Donc, les fabricants sont tenus d'effectuer régulièrement des autocontrôles sur la chaîne de fabrication, ainsi que des analyses sur les produits finis. Mais il arrive aussi, malheureusement, que les fabricants commercialisent des denrées non conformes et qu'ils soient ensuite obligés de les rappeler. Par exemple, quand les résultats qu'ils ont effectués sont arrivés tardivement, ou alors parce que ces rappels sont déclenchés par des signalements des consommateurs, ou encore il peut y avoir des contrôles officiels tels que les plans annuels de surveillance et de contrôle pilotés par la DGAL, qui est l'organisme de référence.
1: Et à ce moment-là, lorsqu'il y a un déclenchement de rappel pour X ou Y produit, où est-ce qu'en tant que consommateur on va retrouver toutes les infos ?
4: Alors, d'abord, il y a un site de référence, il faut le connaître. Voilà, notez-le bien, Louis, ça s'appelle rappel.conso.gouv.fr. Okay. Et là, vous y avez toutes les informations utiles, les marques, les numéros de lot, les lieux de vente, les risques encourus et les contacts. Mais souvent, le magasin prend les devants. Alors, soit ils peuvent contacter les consommateurs qui ont acheté ces produits, notamment, par exemple, quand vous avez une carte de fidélité et qu'ils ont vos coordonnées, soit ils vont mettre une petite affichette en rayon et quand vous allez aller dans votre supermarché, ben, vous allez vous rendre compte qu'il y a un problème, par exemple, sur le beurre que vous achetez habituellement. Et sinon, les autorités sanitaires, quand elles le jugent nécessaire, elles mettent en place, elles envoient un communiqué à l'ensemble des médias, nous, par exemple, exemple, à vous aussi,
1: On
4: relaie l'information sur nos antennes, nos sites, nos réseaux sociaux pour prévenir le consommateur.
1: Bien entendu, c'est comme ça que l'info arrive jusqu'à vous. Et d'ailleurs, pour plus d'informations, c'est le cas de le dire, vous retrouvez tout ce dossier complet, Sabrina, dans votre magazine Femme Actuelle qui vous attend dès maintenant chez votre marchand de journaux. Merci beaucoup, Sabrina.
4: Merci, Louis.
1: Avant les infos de 7h, nous allons retrouver Willy Rovelli pour sa revue de presse décalée sur l'actualité. Et tiens, pour se mettre dans l'ambiance, votre radio ici a fait appel au meilleur, j'ai envie de dire. On se réveille sur les notes de Breakfast in America, Supertramp, à l'écoute de votre radio.

0: Vous êtes au bon endroit pour commencer votre week-end samedi 2 mai. C'était Supertramp avec Breakfast in America. Et tout de suite, Valentine Lottès, nous sommes en ligne avec un auditeur. C'est Nicolas qui est avec nous. Bonjour Nicolas.
1: Bonjour Nicolas.
2: Bonjour Louis, bonjour Valentine.
0: Vous nous passez un petit coup de fil de Franche-Comté ce matin. Vous êtes où exactement en Franche-Comté ?
2: Ben là, je suis sur mon lieu de travail à Besançon. Sinon, moi, j'habite en Haute-Saône, à Chaux-la-Lautière.
0: Et votre lieu de travail, dites-nous en plus.
2: Eh ben, je suis sapeur-pompier dans le Doubs.
1: Vous êtes à la caserne, là, Nicolas ?
2: Je suis pas en caserne. Je fais une partie en caserne, une partie au centre opérationnel, là où on prend tous les appels, où on gère les départs. Okay. Donc là, aujourd'hui, je suis en gestion de salle au centre opérationnel.
1: C'est super. C'est vous qu'on a au téléphone si on appelle et qu'on a un souci ?
2: Oui, éventuellement, oui.
1: Très bien.
0: Et c'est vous, Nicolas, qui avez un message justement personnel à délivrer sur notre antenne, un message adressé justement à l'ensemble des sapeurs-pompiers peut-être qui nous écoutent ce matin.
2: Ben voilà, donc en tant que sapeur-pompier, ben, je souhaite une belle et heureuse journée à tous les sapeurs-pompiers de France.
1: Nicolas, c'était une vocation de devenir pompier pour vous, ça arrivait par hasard ?
2: Non, depuis tout petit, je voulais être sapeur-pompier, et puis voilà, j'ai poursuivi mes études, et ensuite j'ai passé le concours, et voilà, je suis sapeur-pompier professionnel maintenant en Franche-Comté.
1: Vous avez réalisé votre rêve de petit garçon, c'est chouette.
2: Ouais.
0: Il est encore un petit peu tôt, Nicolas, justement, pour sonner la mode humeur, et je vous aurais demandé un petit coup de pimpon, donc ça c'est pas possible, mais je crois que Justin qui réalise l'émission, il en a trouvé un petit coup de pimpon de pompier, on l'a ? Ah, ben voilà, et ben c'est sûr...
1: Franchement, pas ce qu'il y a de plus agréable avant
0: 7h
1: le matin.
0: J'ai manqué une mauvaise idée. Nicolas, on vous envoie votre poste radio, justement, dernier cri ultime, directement chez vous en Franche-Comté. Merci de nous avoir passé un coup de fil.
2: Ah bah c'est super sympa, merci, bonne journée.
0: Excellente journée à vous, Nicolas. Comme chaque week-end, il est au rendez-vous juste avant les infos de 7h pour sa revue de presse décalée. C'est Willy Rovelli qui nous met les points sur les i. Bonjour Willy.
3: Bonjour, bonjour. Et on commence avec le maire de Cannes, David Lisnard, qui réclame une offensive anti-drogue pendant le festival de Cannes. Oui, bon, annule le festival de Cannes, ça sera plus simple à mon avis. Après, il faut être raisonnable, David. Souvent à Cannes, il y a des films de 4 heures en langue moldave sur la transhumance des moutons dans une famille queer confrontée au cancer du patriarche analphabète. Franchement, si t'es pas défoncé, tu peux pas suivre. La marque Durex signale qu'à cause de la montée du prix de pétrole, les préservatifs coûteront plus cher. Et on s'en rajoute à ça, le prix du paquet de club va vraiment falloir être blindé pour fumer après l'amour. Des capotes plus chères, bon bah pas le choix, comme mon slip, la prochaine fois je le remets à l'envers. De toute façon, avec cette guerre en Iran, on se fait baiser de tous les côtés et sans préservatif. On va pas tarder à trouver des gars barbès et capote. Une étude révèle que la pollution à la drogue venue des consommateurs de cocaïne avec les eaux usées qui se déversent dans les rivières font que les saumons exposés à la coke nagent plus que la normale. Tellement plus qu'on a même trouvé des traces de saumon dans le nez de Pierre Palmade. C'est ce qu'on appelle des saumons complètement fumés. Ça m'étonnerait pas que les saumons remontent aussi la Méditerranée pour aller faire un tour sur la croisette. La prochaine fois, Mathieu Delormeau pourra plaider qu'il n'a pas pris de coke, mais qu'il a été victime d'une tranche de saumon. À Cannes, David Lisnard envisage donc d'interdire les petits fours avec du saumon. Une japonaise de 32 ans a épousé un avatar virtuel créé avec ChatGPT. Quand il faudra descendre les poubelles ou déplacer un meuble, là, elle se rendra compte que le virtuel finalement, c'est pas si bien. Un an déjà que le pape François repose pour l'éternité à Rome, dans la basilique Sainte-Marie-Majeure. Oui, parce que Sainte-Marie-Mineure, ça a encore créé le bordel. Enfin, la question du jour. Le pape François, justement, était un pape moderne. Il avait même envoyé un message dans l'espace. Et oui, est-ce que c'était une prière urbi et orbite ? Eh ben, vous avez 2 heures. Allez, passez un bon samedi. Et à tout à l'heure midi.
0: À vous aussi Willy, à tout à l'heure midi pour votre grand talk show du week-end sur votre radio ici jusqu'à 13h. Valentine, on vous retrouve d'ici 30 minutes.
1: À 7h30 voilà. Pour l'info en 90 secondes. À tout à l'heure.
0: À tout à l'heure et merci de m'avoir accompagné pendant cette heure-là. Et tout de suite, retrouvez toutes les équipes d'ici matin pour lancer votre joli week-end et ça se passe dans votre région.
4: Oui, surtout l'équipe de la Bretagne, la meilleure dans la plus belle région du monde avec l'équipe d'ici matin week-end. Thibaut à la technique, c'est lui qui nous met de la musique et vous avez du son, c'est quand même grâce à lui, il faut le dire. À l'accueil ce matin, 02 99 67 35 35 et pour vos infos Bretagne, Thomas Pinaroli. Bonjour Thomas.
5: Bonjour Delphine.
4: Voilà, il a la forme, il est prêt à vous informer, je vous le dis.
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4: Vous écoutez Ici Armand et nous sommes le samedi 2 mai, il est 7h. Les infos, Thomas Pinaroli, du monde dans les rues de Rennes hier pour le défilé du 1er mai.
6: 4000 personnes selon les syndicats, 3000 d'après la police, des manifestants qui ont déambulé dans le quartier du Blône en fin de matinée et qui sont venus pour défendre la fête du travail attaquée à leurs yeux par le gouvernement, Justine Leblond.
7: Et c'est bien ce qui a convaincu Anaëlle qui prend part au cortège pour la première fois à 44 ans.
8: C'est ma première manifestation. C'est nos droits. Enfin, je pense que c'est important en ce moment de mettre en avant qu'on est là et qu'on a des droits, il faut les faire respecter. Plus particulièrement cette année, ouais.
7: Un peu plus à l'avant du cortège, Sylvain, lui, est technicien. La dernière fois qu'il a manifesté, c'était contre la réforme des retraites.
9: Il y a une remise en question de notre 1er mai par le gouvernement aujourd'hui. Je prends conscience qu'il y a une grande remise en question des acquis sociaux sur notre territoire. C'est inquiétant et ça me fait peur. Ça me fait peur pour les générations à venir. Et ben on doit se battre pour conserver nos acquis sociaux.
7: Et ce ne sont pas Marie et Gérard qui diront le contraire, tous les deux retraités et habitués des manifestations. Pour eux, que le gouvernement réfléchisse à changer le statut de ce jour chômé est un coup dur, mais hors de question des 13 nids.
10: Ah oui, bah ça c'est la dernière qu'ils ont trouvée. Voilà, c'est une de plus, quoi. Voilà. Si on les laisse faire, voilà, dans 10 ans... Je ne sais pas ce qu'on fera d'ailleurs.
11: Il faut absolument qu'on soit là pour protéger nos acquis.
10: Et le reste d'acquis, le reste de conquis d'ailleurs, parce que ça n'a pas été donné aux gens, c'est les gens qui ont gagné quoi.
7: Des manifestants qui donnent le sourire aux syndicats, satisfaits d'avoir compté plusieurs milliers de participants dans les deux cortèges qui ont défilé à Rennes pour ce 1er mai.
6: Puisqu'une manifestation a aussi eu lieu dans le centre-ville hier après-midi, des cortèges on en a aussi eu à Saint-Malo avec 150 personnes, à Fougères, à Saint-Brieuc ou encore à Vannes. Les boulangeries avaient donc fait beaucoup parler avant ce 1er mai. Il y en a eu plus d'ouvertes que l'année dernière, d'après la Confédération nationale du métier, avec très peu de contrôle, comme l'avait demandé le gouvernement. Un artisan a quand même été verbalisé en Isère. Ses 7 salariés travaillaient. Il a reçu le soutien du Premier ministre qui lui a assuré qu'il ne paierait pas l'amende. Et maintenant, c'est une autre mobilisation qui est attendue ce matin à Paris, celle des oubliés du carburant. Plusieurs professionnels de la pêche ou du transport dénoncent la situation intenable face à la hausse des prix. À l'origine de cette mobilisation, le Breton David Le Quintrec, président de l'Union française des pêcheurs artisans.
4: Une policière blessée à la main jeudi soir à Saint-Brieuc.
6: C'est arrivé lors de l'interpellation d'un homme en milieu de soirée. Le suspect de 23 ans s'en est alors pris à la fonctionnaire jusqu'à lui fracturer la main. Elle s'est vue prescrire 15 jours d'ITT. L'agresseur sera jugé le 15 juin au tribunal de Saint-Brieuc pour violence sur fonctionnaire de police. En attendant, il a été incarcéré pour exécuter une peine liée à des antécédents judiciaires. Un incendie hier après-midi dans une grange à la chapelle Fleurigny à côté de Fougères. Les flammes ont pris dans le bâtiment de 240 mètres carrés. Les pompiers sont intervenus avec 4 lances à eau pour les éteindre et pour éviter qu'elles ne se propagent aux granges voisines. Il n'y a pas eu de victimes. La ville de Tréhaugan dans les Côtes d'Armor reste un peu sonnée après l'emprisonnement de son maire. Mathis Ternel, tout juste élu à 27 ans, est en détention provisoire depuis 2 jours. Il est accusé de viol par plusieurs femmes, d'avoir aussi dirigé une secte. Forcément, parmi les 100 habitants, on se refait le film de ces 2 ans et demi depuis l'arrivée du jeune homme dans la commune. Jérémy reconnaît qu'il avait des doutes.
12: On ne le connaît pas, il est arrivé propriétaire de une bonne partie de la commune. Du coup, il a acheté celle-là, il a acheté dans le bourg, il est arrivé à 3 maisons. Celle-là là-bas, la grande là, celle où il habite là. Et puis le corps de ferme qui est là-bas. On trouvait bizarre qu'un jeune comme ça qui rachète autant de maisons à Tréhaugan, d'où vient l'argent et qu'est-ce qu'il va faire avec ça derrière, qui va ramener là-dedans. On se demandait est-ce qu'il n'y aurait pas une secte qui viendrait s'installer à Tréhaugan.
6: Le maire de Tréhaugan qui reste donc en détention provisoire en attendant les suites de l'enquête.
4: C'était la dernière étape du Tour de Bretagne hier.
6: Et c'est un Breton qui l'a emporté sur cette 7e étape. Le coureur originaire de Loudéac, Pierre Chaublet. Au classement général, le Vosgien Aubin Sparfel a gardé sa première place. Il repart donc avec le maillot vert du vainqueur. C'est sa première victoire sur ce Tour de Bretagne après une 3e place l'an dernier. En foot, le Stade Briochin a retrouvé le goût de la victoire. Hier soir, les Griffons l'ont emporté 2-1 à Aubagne. Premier succès depuis un mois et demi qui leur permet de rester encore un peu en vie dans la course au maintien en national. Saint-Brieuc, toujours dernier, compte 3 points de retard sur le premier non relégable Châteauroux, alors qu'il reste 2 matchs à jouer. Et puis Brittany Ferries rassure ses salariés et ses passagers. La compagnie maritime ne manquera pas de carburant, assure le président du directoire dans un courrier. Contrairement à certaines compagnies aériennes ces derniers jours, la Brittany ne supprimera aucune traversée cet été et elle n'augmentera pas les prix de ses billets non plus.
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6: Pas un temps très estival hein, pour le coup ce week-end.
7: Non, un ciel couvert avec de rares averses parfois orageuses pour notre région ce samedi. Les températures sont en baisse, hein, on le sent bien. Ce matin, on relève 12 degrés à Tintaignac et Plougna, 13 degrés à Vannes et au Sel de Bretagne, 14 à Fougères, Saint-Brieuc et Vitré. C'est le cas, bien sûr, à Rennes également. Cet après-midi, bis repetita, ciel couvert, quelques pluies, des averses toujours localement orageuses, avec des températures comprises entre 16 et 17 degrés, donc légèrement en dessous des valeurs de saison. Demain, le ciel sera partagé en matinée entre éclaircies et ondées. Les éclaircies, par contre, seront plus généreuses hein, l'après-midi. Un petit peu de patience pour revoir les rayons.
6: Ça va finir par revenir.
7: Du soleil, exactement. Ça s'en va et ça revient, bien sûr, toujours. Votre infotrafic de 7h06, sur la Nationale 24 à hauteur de Plélan-Grand en Ille-et-Vilaine en direction du Morbihan. Vous avez le corps d'un animal sur les voies, donc restez très attentifs si vous prenez la route ce matin sur cette Nationale 24. 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
7: Allez, un classique d'un grand monsieur de la chanson française, ça va vous rappeler des souvenirs, ça. Bon, vous avez 20 ans, bah, ce matin, si, vous avez 20 ans, en compagnie de Pierre Bachelet et d'Issy Armorique.

0: Bachelet a toujours 20 ans sur Ici Armorique, et comme vous, hein. Si, si, vous ne faites pas votre âge, je vous assure.
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0: Bon samedi et bon réveil avec Ici Armorique. Ici, vous trouvez bien sûr de la proximité avec votre radio locale et vous pouvez écouter vos musiques préférées toute la journée. Et puis ici, bien sûr, on vous donne les infos locales. Vous entendez aussi notre sourire, j'espère, hein, celui de votre équipe, de votre radio 100% bretonne. J'espère aussi que vous connaissez l'origine du mot salaire, parce qu'on en reçoit normalement tous les mois. Mais c'est vrai que ça vient d'où ce mot, en fait, on ne sait pas pourquoi, on a un peu oublié. Eh bien, on vous dit tout dans 3 minutes dans votre rendez-vous. Pourquoi on dit, parce que là maintenant on joue, ouais, à 7h11. 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
3: Il y aura une exposition à partir du 13 mai. Hein.
4: Oui, c'est ça, dans mon village, du coup, le Saint-Médard-sur-Île, au nord de Rennes, dans le bar La Tête d'Affiche, qui est tenu par l'association La Caboche.
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5: À Sens de Bretagne, il y a le Café Brocoli, donc qui propose différentes activités, des ouvertures. Alors, c'est que des bénévoles qui tiennent, donc c'est ouvert le mardi, depuis peu le vendredi, en plage régulière.
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0: Une expression vous intrigue? Eh bien, le week-end, Jérôme Prodhomme sort ses grimoires pour vous éclairer sur l'origine de nos mots.
6: Pourquoi on dit un salaire? C'est l'un des plus vieux mots français, puisqu'il nous vient tout droit du mot latin salarium.
7: Hein, oh, j'adore!
8: Pardon.
7: Le solarium.
9: La crème, la serviette, je crois qu'on a tout.
6: Alors, pardon, messieurs, dames, mais j'ai pas dit solarium, j'ai dit salarium.
7: Pardon.
6: Ah, bah oui.
7: Il me disait que c'était bien sombre ici aussi.
6: Eh ben voilà, bah c'est un studio de radio, c'est pas très solarium dans le genre. Hein. Filez ces deux pièces plus loin, je crois bien.
9: Pardon.
6: Le mot salaire nous vient donc du latin salarium, qui veut dire ration de sel. En fait, au temps des Romains, on payait les légionnaires en sel.
10: Ave, mon petit bonhomme.
6: Ave, Gracchus, Bonus, Continus, Caius. Vous êtes donc payé en sel, alors ?
10: Tout à fait. Avec les poteaux, on reçoit notre salarium. Il n'est pas très élevé.
6: Ah ben.
10: On n'est pas payé double week-end.
6: Ah bon ?
10: Faudrait que j'en parle au délégué du personnel.
6: Ah ben, je comprends. Alors, si les Romains payaient en sel, c'est qu'il a été très longtemps précieux pour une raison simple. Le sel conserve. Autrefois, pour garder la viande le plus longtemps possible, on la salait, ce qui l'empêchait de se corrompre et permettait d'en manger quasi tout au long de l'année. Et l'invention d'autres moyens de conservation, comme les conserves au 19e siècle ou le frigo au 20e siècle, ont remplacé l'usage du sel.
10: Dis donc, petit bonhomme,
6: hein,
10: vous êtes blindé, vous? Je vous ai vu à la cantine. Un mois de salaire sur la purée. Il faut pas se priver, hein.
6: Ah ben, voilà pourquoi on dit un salaire alors qu'on ne sait plus vraiment pourquoi. Encore que vous, maintenant, vous savez...
0: Ben oui, et nous on aime bien savoir, c'est pour ça qu'on retrouve en fait Jérôme Prodhomme demain, et on va savoir pourquoi on dit avoir les jetons, vous savez, moi c'est vrai qu'on le dit tout le temps et on sait jamais d'où ça vient, donc ça ce sera demain à partir de 7h10 sur Ici Armorique. On garde le sourire avant d'accueillir Jacques de Loya dans le Morbihan pour jouer, c'est Zaz sur Ici Armorique.

0: Mon sourire, Zaz, sur les serments avec Zaz, qui sera en concert à Quimper le 26 juin prochain, au T-Boss. Voilà, vous savez tout, elle va venir en Bretagne, et ça, c'est plutôt sympa. 7h17, 16h17 sera pour beaucoup plus tard. Hein. Oh là, 7h17, 7h17, bon réveil d'ailleurs. Allez, on accueille Jacques, bonjour.
1: Bonjour.
0: Vous nous appelez de Loya, dans le Morbihan, à deux pas de Ploermel, on peut le dire.
1: Oui, c'est ça.
0: Bon, alors, Evan Adinet, il est connu hein, sur les ondes d'Issy Armorique avec sa bonne idée. Vous le savez, pour nous, c'est qui alors? C'est Evan de Bretagne ou Evan le Basque?
1: Evan de Bretagne.
0: Mais bien sûr, c'est gagné, Jacques. Vous allez pouvoir lire La Bretagne en 120 bonnes idées. C'est par donc Evan Adinet aux éditions Ouest France. On est ravis de vous offrir ce livre, Jacques.
1: Merci.
0: Eh bien, merci à vous. Qu'est-ce que vous avez prévu de beau aujourd'hui?
1: Oh, pas des choses très agréables.
0: Oh, d'accord.
1: Mais c'est comme ça, c'est la vie.
0: Ça arrive parfois, c'est vrai. Bon, en tout cas, vous restez à l'écoute d'Issy Armorique. Déjà, on va passer un bon moment ensemble,
1: oui.
0: tout au long de la journée. Hein.
1: Oui, oui.
0: On vous accompagne, Jacques, on est là.
1: Oui,
0: Je vous embrasse très fort.
1: Oui, merci.
0: Au revoir, Jacques, belle journée.
1: Au revoir.
0: Vous savez, le samedi, on part faire des visites avec les offices de tourisme bretons. Ce matin, l'office de tourisme de Pontivy Communauté. Bonjour.
2: Bonjour Delphine.
0: Alors, pendant ce mois de mai, beaucoup de ponts, l'occasion de sortir davantage. Vous nous avez sélectionné une visite guidée, celle du château, un château mythique bien sûr dans le coin.
2: Oui bien sûr, c'est le château de Pontivy. Donc c'est un château qui est en restauration, où la ville aussi va proposer quelques animations dans les semaines à venir. Mais sinon on peut le visiter qu'en faisant une visite guidée, sinon c'est pas possible. Et donc là, avec les différents ponts qui arrivent pour ce mois-ci, on en propose plusieurs. Donc la première, ça va déjà être là ce samedi. Et donc après, sinon, on aura la semaine prochaine, vu qu'on a le 8 mai férié, on aura les mardis, jeudi à 15h, et aussi le samedi à 11h et 15h également. Et après, pour la semaine de l'Ascension, donc la semaine du jeudi 14 mai, on aura les lundis, mercredis et vendredis à 15h aussi, et puis également le samedi à 11h et 15h.
0: Concrètement, Marion, qu'est-ce qu'on découvre au sein de ce château? Pourquoi c'est intéressant de faire une visite guidée?
2: Alors déjà, ça va nous permettre de voir, d'échanger avec les visiteurs sur l'histoire de Pontivy, sur l'histoire de la famille de Rohan qui est à l'origine de ce château. C'est un château de la fin du Moyen-Âge, hein, donc qui est toujours bien présent aujourd'hui. Et on va pouvoir donc visiter l'intérieur, chose qu'on ne peut pas faire sans visite guidée. On a quand même des petites pépites qui sont présentes à l'intérieur et donc ce serait quand même dommage de passer à côté.
0: Et un exemple de pépite?
2: J'en dis pas trop, mais on va parler de petites cheminées par exemple.
0: Ah ouais, vous êtes comme ça vous Marion, vous nous cachez des choses, ah bah voilà,
2: venir ça, voir. C'est pour donner envie de venir.
0: Bah c'est vrai que le suspense est à son comble, hein, on peut le dire. Accessible en tous ces ponts de mai, puis l'occasion de revoir peut-être ce château d'une manière différente, d'un œil différent.
2: C'est ça, et donc toutes nos visites sont limitées, on a une jauge limitée, elles sont donc sur réservation auprès de nous, donc auprès de l'office de tourisme, et donc sinon sur notre billetterie en ligne. Et donc attention, là l'office est fermé pendant les jours fériés, donc on ne pourra pas se procurer de billets ni renseigner nos visiteurs pour les jours fériés donc qui arrivent pour ce mois de mai.
0: Voilà, il va falloir anticiper un petit peu quoi.
2: C'est ça.
0: Bon, eh ben, écoutez, on a bien compris, merci beaucoup Marion.
2: Je vous en prie, avec plaisir.
0: Et bon week-end.
2: À vous également, au revoir.
0: Marion, Christian, donc pour encore plus d'idées de sortie à faire dans le pays de Pontivy, dans le Morbihan, rendez-vous sur le site de l'Office Pontivy Communauté, www.tourisme-pontivycommunauté.com ou directement sur place, hein, sur la péniche Duchesse Anne située au deux quais Niemen. Voilà, ça c'est plutôt sympa. 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
0: 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Allez, on continue en musique avec Billy Paul et Your Song. Ça, c'est bien aussi. Ça vaut presque 10 000 euros, moi, je dis.

0: People avec Your Song sur ICI Armorique. Votre matinée se poursuit avec la bonne idée d'Evan de Bretagne, notre influenceur 100% beurre salé. Il vous parle d'une voile gonflable ce matin. Une voile gonflable, on va voir à quoi ça sert. Et pour en savoir plus, ben moi, on vous donne rendez-vous tout simplement à 7h40.
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2: Saviez-vous que le plus grand tube jazz de Claude Nougaro est en fait une reprise ?
3: Armstrong, je ne suis pas noir.
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2: Quand il écrit Armstrong en 1965, Nougaro ne compose pas la musique. Il emprunte l'air de Go Down Moses, un vieux gospel traditionnel afro-américain, interprété notamment par Louis Armstrong.
4: Now when Israel was in Egypt land.
2: Son coup de génie transformait ce chant religieux solennel en une explosion de joie en hommage à Louis Armstrong. On y retrouve aussi une philosophie simple. Au-delà des couleurs de peau, on a tous le même sang rouge qui coule dans les veines.
5: Rien de lui là-haut, les hommes.
2: Un hymne à la fraternité qui continue de résonner sur votre radio ici. 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
0: Voilà, c'est plutôt pas mal. 7h29. Allez, on lit un petit peu quand même vos météos. Vous le savez, on vous fait un post météo sur la page Facebook ICI Armorique et vous nous répondez. C'est toujours un plaisir de vous lire le matin. On a Julo qui nous dit que depuis Châtillon au Vendelet, il fait gris ce matin avec une température de 12,6 degrés. Et puis Dominique et André de Balazé nous disent 12,5 degrés ce matin avec un ciel clair et quelques nuages de décoration. On fait le point météo dans un instant.
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0: Votre matinée se poursuit avec l'info d'ICI. Ce matin, alerte sur l'IA avec une comédienne de doublage de voix installée en Bretagne. Mais tout de suite, l'actualité en France et dans le monde, c'est le 90 secondes, présenté ce matin par Valentine Letès.
9: Jusqu'à 30 000 fêtards venus de toute l'Europe sont attendus près de Bourges pour une fête illégale sur un terrain militaire extrêmement dangereux. Des mines, parfois de plus de 100 ans, se trouvent encore sous terre selon les autorités. 20 000 teufeurs sont déjà sur place. Des boutiques SFR aux rideaux baissés, les 2 000 salariés de l'opérateur en France sont appelés à la grève. Alors que les négociations de son rachat sont en cours, les syndicats s'inquiètent d'un futur démantèlement de SFR sans reprise de ses boutiques et de leurs employés. Des cortèges pacifiques. Les rassemblements du 1er mai se sont déroulés dans le calme pour la très grande majorité, souligne le ministre de l'Intérieur. 15 interpellations dans toute la France pour 158 000 manifestants, indique la police. Deux fois plus, 300 000 selon la CGT. Rationnés en eau potable et en vivres, c'est une situation de crise humanitaire dans le détroit d'Ormuz pour les 20 000 marins coincés sur leur bateau depuis le début de la guerre en Iran. Selon la Fédération des officiers de la marine marchande, il demande des évacuations d'urgence. Donald Trump ressort son arme préférée, les droits de douane. Le président des États-Unis annonce une hausse de 25% des taxes sur toutes les voitures et les camions en provenance de l'Union européenne à partir de la semaine prochaine. Selon lui, l'UE n'a pas respecté l'accord commercial avec son pays. Les Toulonnais en terre irlandaise pour atteindre la finale de la Champions Cup de rugby. Le RC Toulon affronte à 16h le Leinster dans son antre, l'Aviva Stadium de Dublin.
0: Retour en Bretagne avec l'info d'ICI, Thomas Pinaroli, et c'est la voix française d'Angelina Jolie qui alerte sur les dangers de l'intelligence artificielle.
10: Oui, Françoise Cadol, qui habite depuis peu à Pimpon, dans le pays de Brocéliande, se dit inquiète. Elle redoute que l'IA finisse tout bonnement par remplacer son métier. Or, sa voix, c'est son outil de travail, Agathe Le Labourrier.
7: Il y a quelques semaines, Françoise Cadol est alertée. Sa voix est sur deux plateformes américaines qui utilisent l'intelligence artificielle. Elle propose une banque de voix sans préciser le nom de leurs auteurs.
11: Et je suis allée voir, effectivement, et je me suis entendue. Le concept était que vous allez sur cette plateforme, vous écrivez un texte, vous payez donc, et vous choisissez ma voix et c'est moi qui vous dis votre texte. Mais moi, je suis au courant de rien.
7: Une action juridique est menée avec d'autres artistes, l'administration des droits des artistes et musiciens interprètes et le cabinet d'avocats spécialisé Hiro. Ils obtiennent gain de cause.
11: Ces deux plateformes ont enlevé nos voix.
7: Mais au-delà des plateformes, les dérives de l'IA sévissent aussi sur les réseaux sociaux et dans le domaine créatif.
11: Il y a des personnes qui prennent nos voix et qui nous font dire ce qu'ils veulent. Il y a une personne qui a pris ma voix à la manière de certains documentaires que j'avais fait pour une chaîne et donc qui a fait des documentaires à sa manière. Mais quand on sait que ces documentaires, par exemple, sont vus à plus d'un million de fois, c'est pas possible.
7: L'association Les Voix et United Voices se mobilisent pour encadrer l'IA.
11: L'IA, encore une fois, est extraordinaire. C'est les dérives de certains par rapport à l'IA. Et c'est là où il faut mettre une limite et une loi. Ça concerne absolument tout le monde, que ce soit au niveau de la voix, au niveau de l'image. La voix, l'image nous appartient.
7: Et c'est vrai qu'il nous paraît impossible à nous, téléspectateurs, de remplacer la voix française de la narratrice de la série Desperate Housewives.
11: Dans Wistaria Lane, ce matin, il s'est passé des choses absolument incroyables.
7: Ou celle d'Angelina Jolie dans Maléfique.
11: Eh bien
7: oui, car prêter sa voix à une comédienne ou un personnage, c'est avant tout un acte d'empathie, d'après Françoise Cadol.
11: Grâce à ma voix, je fais passer ma sensibilité, ma mémoire, mon expérience. Il faut que j'arrive à me faufiler dans cette image, dans tout ce que je perçois, pour que ma voix et mon jeu rentrent dans ses intentions, dans ses émotions, et que ça matche.
7: Les téléspectateurs devront faire un choix, la voix d'une vraie comédienne ou celle d'une intelligence artificielle.
10: Et sur nos réseaux sociaux, on vous emmène en vidéo dans la vie de Françoise Cadol à Paimpont, donc la voix française d'Angelina Jolie, entre autres, qui vient en Bretagne.
0: Dans le journal de 8h, Thomas, vous nous emmenez dans le cortège du 1er mai à Rennes.
10: Oui, il y avait 4000 manifestants d'après les syndicats. Hier, vous l'entendrez, ils sont nombreux à réagir à l'ouverture des boulangeries ou des fleuristes avec la peur de perdre cette fête du travail. Et puis une bonne idée pour rouler 100 mètres d'essence dans sa voiture, en ce moment c'est plutôt pas mal, si vous mettiez des panneaux solaires partout sur votre carrosserie. Je propose.
0: Pourquoi pas ? Je suis pas sûr que ce soit très esthétique, mais il faut voir.
10: Ah oui, mais il faut choisir entre l'esthétique et l'efficace.
0: Vous êtes comme ça, vous.
10: Bah oui. Qu'est-ce que ça donne dans le ciel, Delphine, pour
0: ce week-end ? C'est un ciel couvert pour aujourd'hui, avec de rares averses, parfois orageuses sur notre région. Globalement, ça va être ça du matin au soir. On a quand même un petit peu plus d'éclaircies cet après-midi. Puis ça peut percer aussi dans la matinée. Voilà, c'est fugace, donc il faut en profiter. Les températures en baissent aussi. On relève actuellement 12 degrés à Tinténiac et Plouguenin, 13 à Vannes et Rennes, ainsi qu'au sel de Bretagne, 14 à Fougères, Saint-Brieuc ou encore Vitré. Cet après-midi, je le disais, bis repetita, ciel couvert et quelques pluies, des averses toujours localement orageuses avec des températures comprises entre 16 et 17 degrés. Demain, le ciel sera partagé en matinée entre éclaircies et ondées. Des éclaircies qui peuvent se montrer beaucoup plus généreuses l'après-midi, mais on reste sous la menace d'un risque d'orage et d'averses très localisées. Votre infotrafic de 7h35, un accident en cours à hauteur de Plérin dans le Morbihan, donc en direction d'Auray. Ça se passe sur la Nationale 165 avec une voiture impliquée. Donc vous avez le nombre de voies réduites pour le moment dans ce secteur. Donc quelques ralentissements à prévoir.
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0: Elle est un monstre de la chanson française, un brin de douceur pour une mélodie chaloupée, celle d'Alain Souchon sous les jeux des filles. 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

0: Sous les jupes des filles, Alain Souchon sur Ici Armorique.
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0: Bon samedi, bon réveil. Ici, vous trouvez des infos 100% bretonnes, vos musiques préférées, puis la bonne humeur de l'équipe d'ici matin. Votre matinée, elle, se poursuit avec votre rendez-vous auto. Ce matin, dans On roule malin, on s'intéresse aux voitures qui cachent quelque chose. On les appelle ces voitures des merguez. Jérôme Cuc vous en parle à 7h45. Mais tout de suite, la bonne idée des vannes de Bretagne. Bonjour Evan.
3: Bonjour à toutes et tous. C'est l'heure de la bonne idée 100% pur beurre. Imaginez un bateau avec une voile gonflable, une aile gonflable, devrais-je même dire. Voilà la bonne idée des ingénieurs de Michelin à Vannes qui ont imaginé Wizamo, une aile gonflable totalement rétractable et automatisée qui équipera bientôt un navire patrouilleur des affaires maritimes. Objectif, baisser de 15% ses émissions de CO2, et ce, rien qu'à la force du vent, messieurs, dames. On appelle ça la propulsion vélique. Et dans le cas d'un patrouilleur, c'est hyper adapté, car le bateau avance à petite vitesse le long des côtes. Il patrouille, comme son nom l'indique. Du coup, la voile est hyper pertinente, et puis si besoin, il y a toujours le moteur. Les deux énergies sont complémentaires. Cette belle idée, c'est le fruit du travail d'une start-up qui appartient à Michelin. Ils sont installés sur le site de l'ancienne usine à Vannes, et ils font travailler le local puisque c'est une entreprise de Questembert qui a créé le support dans lequel la voile se rétracte une fois rangée. Du circuit court, on adore. Wizamo a encore plein d'envie. Ils espèrent produire jusqu'à 10 voiles par an pour équiper des bateaux de 30 à 90 mètres de long. Par les temps qui courent, avec le réchauffement climatique et le fioul qui bat tous les records de prix, on n'est pas contre un peu de consommation en moins. D'ailleurs, si je peux avoir une voile gonflable aussi sur ma Twingo, je suis preneur. On enchaîne avec le chiffre du jour, 95 jours, c'est le record du monde du Tour du Monde à l'envers, remporté par Guirec Soudé au printemps. Bravo à lui et à demain pour une nouvelle bonne idée.
0: Merci Evan.

0: avec un consultant star pour vous faire vivre le match. L'ancien milieu de terrain rennais Flavien Tay fera ses débuts à l'antenne d'Ici Armorique pour cette rencontre.
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0: Tant pis pour elle. Vous venez d'écouter Charlotte Cardin sur votre radio locale ici à Armoric. Chaque matin, vous nous postez vos commentaires météo sur la page Facebook ici à Armoric et on vous lit en direct chaque matin. Donc Jean-Yves nous dit qu'il fait 12 degrés, que le ciel est nuageux à Douarnenez dans le Finistère. On a aussi Dominique et André de Balazé en Ille-et-Vilaine qui nous dit que le ciel est clair avec quelques nuages en décoration. 12,5 degrés, c'est la température qu'il relève avec une jolie photo au foulé Balzène hier. Elle a terminé première féminine, Dominique. C'est quand même la classe. Bravo, Dominique. On a Isa aussi qui nous dit qu'il fait 11 degrés dans son hameau près d'Avesac avec un ciel nuageux, mais pas de pluie pour le moment. Mickaël nous dit qu'à Pompéan, en Ille-et-Vilaine, il fait 11 degrés avec un ciel nuageux. Céline, depuis Ménéac dans le Morbihan, 11 degrés également sous la pluie, nous dit-elle. Et puis, on a Michel à la Noé Blanche, 12 degrés avec un ciel nuageux également. Continuez à nous mettre vos commentaires météo sur la page Facebook ici à Armorique. On vous lit et c'est un plaisir comme chaque matin de le faire. Le week-end, Benjamin Cuc, journaliste spécialiste de l'automobile pour votre radio ici à Armorique, vous aide à rouler malin. Aujourd'hui, Benjamin, on parle d'un terme bien connu des acheteurs de voitures d'occasion, la merguez, une voiture douteuse, bricolée, parfois accidentée. Et comment l'éviter ?
1: Oui, une merguez, c'est une voiture qui cache quelque chose. Et souvent un gros problème. Elle peut avoir été accidentée, puis mal réparée, avoir un compteur trafiqué ou un entretien très approximatif. J'en passe et des pires. Premier réflexe, regardez la voiture en détail. Des écarts de peinture, des alignements de carrosserie, disons, approximatifs, ou des traces de démontage de vis. Ce sont souvent des signes d'une réparation après accident. Regardez aussi les pneus. S'ils sont usés de manière irrégulière, cela peut révéler un problème de châssis.
0: Et Benjamin, au niveau des papiers, est-ce qu'il y a des éléments à vérifier ?
1: C'est essentiel.

0: faut toujours demander dans l'ordre la carte grise, le contrôle technique et surtout un historique des entretiens. Je ne le répète jamais assez, plus il est complet, mieux c'est. Par ailleurs, il existe un outil très utile pour détecter la merguez, Histovec. C'est un site officiel de l'État. Il permet de vérifier l'historique administratif du véhicule. On y trouve notamment deux mentions très importantes, VEI, pour véhicule économiquement irréparable. Cela signifie que la voiture a subi un sinistre et que le coût des réparations dépassait sa valeur. Et VGE, pour véhicule gravement endommagé. Là, on parle d'un véhicule considéré comme dangereux, souvent après un accident important, et qui ne peut pas circuler tant qu'il n'a pas été expertisé et réparé correctement. Autrement dit, si une voiture est passée par la procédure VUI ou VGE, il faut fuir. Et si le vendeur vous refuse cette Histovec, c'est déjà un très mauvais signal.
1: Et lors de l'essai sur la route, est-ce qu'on peut détecter quelque chose ?
0: Oui, l'essai est capital. La voiture doit rouler droit, freiner sans vibrer et ne pas faire de bruit suspect. Un moteur qui claque, une boîte qui accroche, une direction floue, ce sont des signaux d'alerte et surtout, prenez votre temps. Une occasion qui a déjà quelques années ne s'achète pas en 10 minutes. Bonne route.
1: Merci Benjamin, on vous retrouve demain à cette heure-ci pour vos conseils pour rouler malin. Nous, on va vous présenter des infos pratiques locales et sympas. Ce sera après les Communards et Don't Leave Me This Way sur votre radio locale ici à Armorique.

0: This Way, The Communards. 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À Bru, en Ille-et-Vilaine, vous pouvez déposer les objets en bon état dont vous ne vous servez plus. Vous pouvez également profiter d'objets de la vie courante de seconde main. Cet espace gratuité avec vaisselle, petit électroménager, vêtements et linge de maison sera accessible samedi prochain, le 9 mai, entre 14h30 et 16h30 à la Maison des Associations. Et le dépôt de vos objets se fait le jour J. Donc vous avez tous les renseignements sur le site internet brucitoyenneté.fr. À Pléneuf-Val-André dans les Côtes-d'Armor, une opération solidaire pour collecter vos papiers, revues et magazines ce samedi 2 mai. Objectif, récolter plus de 250 kilos de papier pour lui redonner vie, mais aussi soutenir les enfants défavorisés. Rendez-vous donc ce samedi 2 mai de 10h à midi, de 14h à 18h au week-end des Terre-Neuve à Pléneuf-Val-André. À Belz dans le Morbihan, recherche pour cet été un vendeur saisonnier pour une ancienne spécialiste de grandes marques mode et sport. Le poste à pourvoir est en CDD saisonnier de juin à septembre 2026. Vous devrez accueillir et conseiller les clients avec le professionnalisme et la bonne humeur de rigueur, mettre en valeur les articles en magasin et puis bien sûr assurer le réassort et la bonne tenue du lieu de vente. Vous retrouvez cette offre d'emploi actualisée sur le site de France Travail. À suivre votre journal de 8h, ce sera dans 5 minutes. Et puis, dans un instant, du rire. Oui, on va se marrer ce matin sur les grands week-ends comme celui-ci. Parfois, ils sont si longs qu'on s'ennuie. Et bien, on rejoint Fred Ballard avec des humoristes d'hier et d'aujourd'hui dans 2 minutes.
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4: 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Tiens, comment vous occupez votre premier long week-end de mai? Eh bien, la réponse est maintenant dans l'humour en tube, Fred Ballard.
6: Il n'y a pas longtemps, j'étais à la piscine pour faire un peu de natation aquatique.
4: Alors, excellente idée de Gad, hein. La natation aquatique est une activité idéale qu'on soit seul, en couple ou en famille. Et elle est plus marrante que la natation sur herbe, hein, qui peut laisser des traces vertes indélébiles sur le maillot.
6: Le maillot parachute. Celui qui gonfle dans l'eau quand tu nages. Avec les lunettes. Tu sais ces lunettes de natation qui te font mal, qui te rentrent dans les yeux, que quand tu les enlèves, t'as l'impression que tu vas enlever tes yeux et tout. Quand je les enlève ces lunettes, pendant 5 semaines, on me dit « Ouah, t'as été à la piscine !»
4: Ah ben oui, mais c'est le but hein, des lunettes de natation. C'est fait pour qu'on ait cette belle petite tête de lémurien qui fait marrer les collègues le lundi matin. Mais sinon, il y a une autre activité pas aquatique, mais très marrante. C'est celle que pratique Paco Pérez.
7: Quand je m'ennuie, je vais voir des couples au hasard dans la rue et je fais semblant de reconnaître des ex. Puis je lui dis « Il faut vraiment que tu m'appelles. Tu manques à ton fils. »
4: Alors ça, c'est une activité qui ne laisse pas de traces de lunettes, mais qui peut laisser des traces sur les couples avec lesquels on s'amuse. Hein. On n'est pas à l'abri d'un bourre-pif si le monsieur n'est pas joueur. Autant dire que s'annonce un week-end à mourir de rire.
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4: Vous écoutez Ici Armoric, nous sommes le samedi 2 mai, il est 8h. Les infos, Thomas Pinaroli, entre 3 et 4 000 personnes ont défilé hier à Rennes pour la fête du travail.
5: Avec la volonté de défendre le 1er mai face à ce qu'ils considèrent comme des attaques de la part du gouvernement, notamment sur le dossier des boulangeries. Marie est institutrice et elle ne voulait surtout pas rater cette manif.
8: Je trouve qu'aujourd'hui, être militant, c'est devenu essentiel, important, qu'il faut prouver que on est là, on est toujours là. Alors moi, particulièrement, par exemple, là, je suis en longue maladie et je bénéficie d'un statut que la sécurité sociale me permet d'avoir, que le système de sécurité sociale me permet d'avoir. Il faut absolument que ces acquis restent. Je sens comme c'est important, comme pour moi c'est essentiel de pouvoir être soigné, que le public, que l'État nous protège. En ce moment, en plus, on voit tout ce qui se passe. Donc, pour moi, c'est très important.
5: Hier après-midi, il y avait une autre manifestation dans le centre de Rennes, cette fois-ci à l'appel de Sud Solidaire. Plusieurs milliers de personnes ont participé avec des chants antifascistes ou pro-palestiniens. Cortège aussi hier à Fougères, à Saint-Malo, à Saint-Brieuc ou encore à Vannes. Aujourd'hui, 2 mai, place à une autre mobilisation, celle des oubliés du carburant. C'est le Lorientais David Le Quintrec, président de l'Union française des pêcheurs artisans, qui appelle les professionnels touchés par la hausse des prix du gasoil à manifester en fin de matinée à Paris. Des pêcheurs, des taxis, des transporteurs sont attendus. Ils demandent plus d'aide de la part du gouvernement. Cette hausse des prix touche aussi les compagnies aériennes. On le sait, plusieurs d'entre elles ont annoncé ces derniers jours que des vols allaient être annulés. Dans ce contexte, Brittany Ferries veut au contraire rassurer ses clients. La compagnie maritime assure qu'il n'y aura aucune mauvaise surprise pour les vacanciers. La Brittany ne manquera pas de carburant et elle n'augmentera pas ses prix non plus, assure le président du directoire.
4: On vous présente maintenant quelqu'un qui n'a pas à se soucier des stocks et des prix à la pompe.
5: Le Rennais Nicolas Prier, il roule en voiture électrique et il l'a en plus équipé de panneaux solaires. La batterie de sa Citroën Méhari se recharge donc toute seule. Cette installation lui a coûté 5000 euros et il ne la regrette pas du tout. Jules Frécon l'a rencontré.
9: Est-ce qu'on se ferait pas un petit tour, ouais.
10: Avec grand plaisir.
9: C'est parti.
11: C'est une voiture électrique, donc elle a une batterie comme toutes les voitures électriques. Donc le principe ultra simplifié, c'est de dire que les panneaux solaires font le travail d'un chargeur.
12: On est au feu rouge, il y a un bar à côté, tout le monde nous regarde, les gens sourient, ça les intéresse. C'est la voiture du futur et c'est à la portée de tous.
9: Justement, comment elle vous est venue cette idée ?
11: On nous parle beaucoup de l'électrique et je ne suis pas convaincu que tant qu'on marche avec des centrales nucléaires en France et à charbon en Chine ou en Allemagne, ce soit une avancée totale. J'ai vu un reportage sur une école d'ingénieurs hollandaise qui avait fait une voiture de 1,5 tonne avec 5 mètres carrés de panneaux solaires qui chargeait 40 km par jour. Et je me suis dit, ma foi, ma mère y a fait 500 kg, elle fait aussi 5 mètres carrés, je devrais bien réussir à fournir par jour 120 km d'autonomie. Sur une journée ensoleillée d'été, on verra, mais je pense que j'arriverai à charger 50, 60, 70% de la batterie.
9: Pour équiper votre voiture, vous vous êtes fait aider par un bureau d'études et des ingénieurs. Est-ce que maintenant vous allez commercialiser le prototype ?
11: On y réfléchit. Avec mes partenaires, on n'exclut pas de pouvoir proposer quelque chose, que ce soit un kit montable ou une remorque. Enfin, il y a plein de réflexions autour de ça.
9: Merci pour le tour.
5: Et pour bien se rendre compte à quoi ressemble physiquement cette voiture, il y a vraiment des panneaux solaires partout sur la carrosserie pour optimiser le rechargement. C'est malin et c'est breton. Une policière blessée à la main jeudi soir à Saint-Brieuc lors de l'interpellation d'un homme en milieu de soirée. Le suspect de 23 ans s'en est pris à la fonctionnaire jusqu'à lui fracturer la main. Elle s'est vue prescrire 15 jours d'ITT. L'agresseur sera jugé le 15 juin prochain au tribunal de Saint-Brieuc pour violence sur fonctionnaire de police. En attendant, il a été incarcéré pour exécuter une peine liée à des antécédents judiciaires. À Saint-Jacut-de-la-Mer, toujours dans les Côtes-d'Armor, deux personnes piégées par la marée hier en fin d'après-midi. Ces promeneurs se sont retrouvés isolés sur l'île des Ébis. Bien, une vedette de la SNSM et les pompiers sont intervenus pour les secourir. Ils ont pu regagner la terre sains et saufs. Deux parlementaires socialistes d'Ille-et-Vilaine apportent leur soutien à la maire de Quimper, le député Michaël Boulou et la sénatrice Sylvie Robert. Ils dénoncent les messages haineux qui visent Isabelle Assy depuis qu'elle a décidé d'annuler la tenue d'un banquet du canon français en décembre prochain. Ces banquets sont source de tensions un peu partout en France, notamment après des débordements à Caen.
4: Ici, on profitait des ponts du mois de mai pour faire une petite excursion au Mont-Saint-Michel.
5: C'est toujours sympa, on jette évidemment un coup d'œil à la météo quand même avant de se mettre en route. On fera ça à la fin du journal avec vous Delphine. Et puis si c'est correct, on est parti. Le directeur Thomas Velter le sait, la destination fait envie, elle fonctionne bien malgré le frein actuel du prix de l'essence.
13: Les premiers chiffres depuis le début de l'année, mais aussi sur les vacances de printemps, montrent une stabilité par rapport à 2025. On était à moins 0,5 la semaine dernière. On a eu une très belle fréquentation là le week-end dernier. On n'a pas encore tout à fait tous les chiffres. Mais donc, pour le moment, on est sur une stabilité. Après, on remarque, en discutant avec aussi les acteurs économiques, qu'il y a ici et là quelques annulations, dues notamment au conflit au Moyen-Orient, en Iran, de la part de visiteurs asiatiques, notamment, qui avait prévu de passer, de faire un stop soit à Dubaï, soit à Doha. Mais pour le moment, ça n'est pas suffisamment révélateur pour que ce soit une tendance qui se confirme. J'ajoute que c'est aussi la période où on enclenche notre procédure de bonne gestion des flux. Les ponts du mois de mai, lorsqu'ils sont placés de manière, je dirais, optimale, sont susceptibles d'accueillir plus de visiteurs que certains week-ends du mois d'août ou même que le 15 août. Donc on est prêt à accueillir ces visiteurs.
5: Eh bien, combien seront-ils? Rendez-vous dans quelques semaines pour le bilan. Une grosse journée au Mont-Saint-Michel, c'est plus de 20 000 visiteurs. C'est fini pour le Tour cycliste de Bretagne. Le Vosgien Aubin Sparfel repart avec le maillot vert, celui de vainqueur. C'est sa première victoire après sa troisième place l'an dernier. Hier, le coureur originaire de Loudéac, Pierre Choblet, a remporté la dernière étape à Dinan. En foot, le Stade Briochin a retrouvé le goût de la victoire. Hier soir, les Griffons l'ont emporté 2-1 à Aubagne. C'est le premier succès depuis un mois et deux demi qui leur permet de rester un peu en vie dans la course au maintien national. Saint-Brieuc, qui est toujours dernier, compte 3 points de retard sur le premier non relégable Châteauroux, alors qu'il reste 2 matchs à jouer. Et puis, en bon supporter du Stade Rennais, on va avoir un œil sur les matchs de Marseille et de Monaco aujourd'hui en Ligue 1. L'OM se déplace à Nantes à 17h, Monaco est à Metz à 19h. Et en cas de faux pas de ses concurrents ou de l'un de ses concurrents, les Rouges et Noirs se rapprocheraient encore plus d'une qualification européenne pour la saison prochaine. Et ça, avant même le choc qui nous attend demain soir à Lyon.
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5: Bon, on en parlait dans le journal, pas sûr pour le Mont-Saint-Michel aujourd'hui. Hein,
4: bah, disons que cette journée, c'est la moins agréable en fait de ce long week-end du 1er mai. Voilà. Pourquoi ? Parce qu'il y a un ciel couvert avec de rares averses, parfois orageuses pour notre région ce samedi. Les températures aussi sont en baisse. On relève 12 degrés à Tintignac et Plouguenat. 13 à Vannes et au sel de Bretagne, 14 à Fougères, Saint-Brieuc, Vitré. Cet après-midi, bis repetita, ciel couvert et quelques pluies, des averses toujours localement orageuses avec des températures comprises entre 16 et 17 degrés. Votre infotrafic de 8h07, pas de difficultés majeures, hein, ça roule bien sur notre région ce matin. Toutefois, une vigilance à apporter à Plérin dans le Morbihan en direction d'Auray, puisque vous avez une voiture accidentée. Par contre, par rapport à tout à l'heure, il n'y a pas de difficulté de circulation dans le secteur, mais restez quand même vigilants, donc à hauteur de Plérin, dans le Morbihan, en direction d'Auray, sur la Nationale 165.
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4: Allez, je vous emmène danser maintenant. Vous avez le droit de zouker un petit peu là-dessus, hein. Mais en plus, c'est bien pour apprendre ça. Un pas devant, un pas derrière. Allez, vous écoutez Maxime Le Forestier et on balaba sur ICI Armorique.

0: Balabin sur ici Armorique, c'était Maxime Le Forestier. J'espère que vous avez bien dansé le Sega. C'est comme ça que ça s'appelle cette danse en fait. Voilà, c'est important de préciser.
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0: Bon samedi à vous, c'est un plaisir de commencer cette journée à vos côtés. Ici, c'est la bonne humeur de toute l'équipe ici Armorique et puis son sourire. Ce sont aussi les infos près de chez vous, puis les chansons que vous adorez. C'est le premier long week-end et le départ des ponts de mai. Et quand on a du temps, on peut le passer dans des structures de loisirs. Ici Armorique vous présente les structures bretonnes. On va vous inviter dans un sublime parc des Côtes d'Armor, un lieu ouvert, on s'amuse beaucoup. On y sera dans 10 minutes et puis à suivre votre rendez-vous vie numérique, vie privée. On vous parle ce matin des trackers, vous savez, ceux qu'on trouve dans les emails. On rejoint Valentine Lottès qui nous en parle dans une minute.
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0: 8h13, des trackers se cachent dans vos emails. Dans vie numérique, vie privée, ce matin, Valentine Lottès, vous nous mettez en garde contre les pixels de suivi.
5: Des fichiers espions de la taille d'un pixel, d'où leur nom, invisibles à l'œil nu et glissés dans certains de nos emails pour envoyer des informations à l'expéditeur dès leur ouverture. À quelle heure a-t-on ouvert le courrier? Dans quelle ville? Sur quel appareil? Certains peuvent même indiquer à quel endroit, sur quel mot, quel lien nous avons cliqué. C'est finalement l'équivalent des cookies, mais dans le monde du mail, un traceur de notre navigation utilisé dans deux cas de figure. Évaluer la réception et la lecture des messages envoyés. Certaines administrations publiques les utilisent notamment pour savoir s'il est nécessaire de nous contacter par un autre moyen, mais aussi à des fins publicitaires, pour adapter l'heure d'envoi des messages et leur contenu, pour mieux capter notre attention.
0: Mais comment savoir, Valentine, c'est un pixel de suivi, c'est glissé dans l'un de nos mails?
5: C'est quasiment impossible pour un œil non averti, nous explique la CNIL, la Commission nationale de l'informatique et des libertés. Nous partageons donc parfois des données dans un espace ultra personnel, notre messagerie électronique, sans en avoir conscience. Mais notre consentement est obligatoire lorsque l'objectif de ces traceurs est commercial. C'est souvent une croix à cocher dans un formulaire lors d'une création de compte. On nous demande par exemple notre accord pour optimiser les performances des campagnes ou pour améliorer notre profil sans jamais mentionner les mots pixels de suivi. Le dispositif est encore trop méconnu du grand public. De nombreuses sociétés se passent donc encore très souvent de notre accord pour cacher ces petits espions dans nos emails.
0: Et pour savoir si vous êtes traqué par des balises connectées ou des applis, rendez-vous sur notre site ici.fr, page vie numérique, vie privée. Allez, dans un instant, on part à l'Armorique, parc de Bégard, dans les Côtes d'Armor. Ce sera après Céline Dion et son nouveau titre Dansons sur ici.

0: jusqu'au bout, Céline Dion avec son titre Dansons sur Issy Armorique. Allez, je regarde un petit peu la couleur de votre ciel sur la page de Facebook Issy Armorique. Vous le savez, on a un post météo chaque matin. Vous nous postez, vous, la météo de votre joli coin de Bretagne. On a Marivonne qui nous dit Kikou. Bah, Kikou aussi, Marivonne. Chez vous, à Saint-Brieuc, il fait 10 degrés, dans la baie de Saint-Brieuc, plus précisément, avec un ciel gris. Voilà. Donc, vous vous demandez où elle est, l'abeille, la bête. Voilà. Donc, c'est, bah oui, parce que pas de visibilité, apparemment, ce matin. Isa, à 11 degrés dans son hameau près d'Avesac, avec un ciel nuageux, pas de pluie. À Pompéon, Mickaël nous dit qu'il fait 11 degrés avec un ciel nuageux. Céline, depuis Ménéac dans le Morbihan, 11 degrés, départ au boulot. Bah oui, c'est vrai qu'il y a aussi des gens qui bossent le samedi. On pense très fort à vous. Michel, depuis la Noé-Blanche, dans le sud d'Ille-et-Vilaine, à 12 degrés ce matin avec un ciel nuageux. Le camping de Combourg, également 12 degrés avec un ciel nuageux. Un petit vent de nord-est, nous dit-il. Toujours très jolie photo. Ronan, depuis Pompéon, 9 degrés avec un petit peu de brouillard et un petit peu de vent. Marie-Jo, 13 degrés à Erdeven dans le Morbihan et 13 degrés. Et gros orage à Crac, nous dit Jocelyne ce matin. Et puis Alain nous dit qu'il fait 13 degrés depuis Matignon. Je parle du vrai Matignon. Celui des Côtes d'Armor, bien entendu. Il est 8h20 sur Issy Armorique, l'heure de votre rendez-vous des structures de loisirs bretonnes. Vous le savez, chaque week-end, on vous présente les plus grandes, les plus belles structures de notre région. Bonjour Marine Baptiste Hélin.
1: Bonjour.
0: Vous êtes la directrice d'Armory Park. Armory Park, c'est à Bégard, dans les Côtes d'Armor. Alors, on peut le dire, vous êtes dans un cadre hyper verdoyant, Marine.
1: Ah ça, un beau cadre nature. On est entouré d'arbres. C'est vraiment un parc magnifique. Il faut venir voir.
0: Oui, il est assez grand en plus. Hein. Vous pouvez accueillir plein de monde. Ça tombe bien. Donc, d'ailleurs, qu'est-ce qu'on y fait dans votre parc? Parce qu'il y a beaucoup d'activités, aussi bien sur l'eau que dans les arbres, justement. Il y a plein de choses. Entre pédalo, les luges d'été, les trampolines, les structures gonflables, les tyroliennes. Il y a plein de choses. Franchement, il y en a pour tous les goûts, non?
1: Il y en a un peu pour tous les goûts, un petit peu pour tous les âges. Tout n'est pas adapté à tous les âges et à tous les goûts, mais on essaie de satisfaire le plus grand nombre, et du petit de 4 ans jusqu'aux grands-parents. En principe, chacun en a pour sa sortie.
0: Qu'est-ce que vous disent d'ailleurs vos clients en ressortant de l'Armory Park?
1: Est-ce que vous avez passé une belle journée?
0: Ouais. C'est ce qu'ils vous disent, on a passé une belle journée. Bah oui,
1: une
0: forcément.
1: Une belle journée,
0: ouais. C'est des moments inoubliables hein, chez vous, Marine, franchement, à l'Armory Park.
1: C'est des moments inoubliables, c'est des moments de détente en famille, c'est des moments d'amusement entre amis, c'est des moments pour les ados, chaque tranche d'âge, il trouve son compte.
0: Alors, ce qui est intéressant à l'Armory Park, c'est qu'on a un rythme qui peut être très actif pendant un moment de la journée. Et puis, quand on a envie d'un petit peu de calme, de retour au calme, c'est ce que je disais au tout début. Il y a ce cadre aussi verdoyant. Donc, on peut passer comme ça des moments très actifs et puis se poser un peu, puis repartir.
1: C'est ça. En fait, quand on entre au parc, on a accès à toutes les activités sans chronologie. Chacun va où il veut, quand il veut. Ce qui fait qu'on peut à la fois faire de la tyrolienne ou simplement déambuler dans le parc, se promener, se poser aussi, regarder les animaux. Voilà, on peut passer d'une activité à sensation à une activité beaucoup plus calme. Voilà.
0: Et puis, chez vous, il y a l'emblème de la ville. Racontez-nous.
1: Le célèbre colombier de Bégard.
0: Eh ben oui.
1: Le plus bel arbre de France 2013.
0: Elle est chez vous.
1: Et il est chez nous. Il est tout en haut du parc. Il surplombe le parc sur l'esplanade.
0: Donc vous avez ce chêne bonsaï donc de Bégard qui est l'arbre de l'année, et puis ce colombier, effectivement l'emblème de la ville de Bégard, donc dans les Côtes d'Armor, gros patrimoine rural quand même. Hein.
1: Ah oui, c'est sûr.
0: Effectivement. Donc, comment bien préparer cette journée chez vous, Marine?
1: Alors, idéalement, on s'équipe de baskets. On On prend son voilà un petit sac à dos pour pouvoir poser le pull une fois qu'on a un peu trop chaud. Mmh. Et puis on vient comme on est. On peut se restaurer sur place. On peut poser ses affaires. On prend ses affaires de piscine, son maillot de bain.
0: Ouais.
1: Comme ça, on peut profiter à un moment de la journée. On peut profiter de la piscine qui est chauffée.
0: Mmh.
1: Et on a des petits casiers dans le parc et voilà.
0: Ouais, c'est plutôt bien aussi. Vaut mieux préserver sa place avant, peut-être en amont quand même. Hein.
1: Alors les jours de très beau temps en été, c'est quand même mieux de réserver.
0: Ouais.
1: Après, on prend tout le monde. Hein. On prend tout le monde.
0: D'accord, ben ça c'est bon à savoir. Et si on vous faisait venir des auditeurs Issy Armorique, Marine, qu'est-ce que vous en pensez?
1: Ah ben avec plaisir. Hein.
0: Allez, on y va.
1: On pourrait offrir un pass.
0: Hein. Ah bah tiens, un pass famille. Je suis d'accord, moi, Marine. Allez, un pass famille, deux adultes, deux enfants pour l'Armorey Park de Bégard dans les Côtes d'Armor à gagner maintenant. Il faut mouiller un peu le maillot quand même, hein, Marine. On pose cette question. L'Armorey Park, on peut le traverser en tyrolienne ou en vaisseau spatial? Vous avez la bonne réponse. 02 99 67 35 35. C'est Tiffaine qui vous accueille ce matin. Je suppose que vous avez la réponse, vous, Marine.
1: Je pense, oui.
0: Ouais,
1: je
0: pense.
1: Vais pas le dire, mais...
0: Bah non, hein, bah non. Ne spoilez pas ce jeu. Effectivement, merci en tout cas d'avoir été avec nous ce matin. Et merci d'accueillir donc nos auditeurs ici à Armorey. C'est toujours un plaisir voilà, de partager l'expérience à Armorey Park. Belle journée, Marine.
1: Merci à vous, belle journée.
0: Au revoir. Allez, on vous accueille pour jouer, nous, après Cock Robin et Just Around the Corner. 02 99 67 35 35 pour jouer. L'Armorey Park, alors, on le traverse en tyrolienne ou en vaisseau spatial? Vous avez la réponse. Eh bien, vous jouez maintenant. Bonne chance.

0: Robin sur Isamoric avec Just Around the Corner. 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À suivre, bien sûr, ce sera l'info d'ici, ce sera dans un instant, bien sûr. Ce sera donc juste dans une minute.
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4: Puissance des autorités face à une free party géante dans le Cher, à Cornus. 20 000 fêtards sont réunis depuis hier sur un terrain militaire où se trouvent des mines qui n'ont pas encore explosé. Et des milliers d'autres teufeurs venus d'Allemagne, d'Espagne, de Suisse ou encore d'Italie sont encore attendus. La grève ce samedi chez SFR, en pleine négociation de rachat de l'opérateur par ses concurrents, les 2 000 salariés du groupe s'inquiètent de leur avenir, d'un démantèlement pur et simple de l'entreprise et de la fermeture des 300 boutiques SFR en France. 300 000 manifestants recensés hier par la CGT, moitié moins selon la police, pour défendre le 1er mai, dernier jour férié chômé du calendrier, mais aussi réclamer des hausses de salaire sur fond de guerre au Moyen-Orient. Le bras de fer sur les droits de douane reprend entre les États-Unis et l'Union européenne. Donald Trump annonce 25% de taxes dès la semaine prochaine sur toutes les voitures et camions en provenance de l'Union européenne, sans expliquer la raison précise de cette décision. L'espoir est une première en Europe. Un nouveau traitement contre le cancer du pancréas est testé à Grenoble. Un premier patient a déjà reçu cette radiothérapie pour lutter contre l'un des cancers les plus agressifs et une quarantaine d'autres la recevront bientôt. Jamais battus par le Leinster, les rugbymen de Toulon ont encore l'obligation de gagner cet après-midi pour jouer la finale de Champions Cup. Ils jouent leur place à Dublin face aux Irlandais à partir de 16h.
0: Retour en Bretagne avec l'info d'ici, Thomas Pinaroli. On revient sur la marche du 1er mai à Rennes.
5: 4000 personnes ont battu le pavé hier matin, selon les syndicats 3000. D'après la police, ils étaient encore plusieurs milliers dans l'après-midi pour un autre cortège. Les manifestants étaient donc motivés au moment où cette fête du travail est débattue par les politiques, Justine Leblond.
6: Et c'est bien ce qui a convaincu Anaël, qui prend part au cortège pour la première fois à 44 ans.
7: C'est ma première manifestation. C'est nos droits. Enfin, je pense que c'est important en ce moment de mettre en avant qu'on est là et qu'on a des droits, il faut les faire respecter. Donc, plus particulièrement cette année, ouais.
6: Jérôme est venu de Bru avec ses enfants.
8: C'est la deuxième fois qu'on fait, mais je pense qu'en ce moment, c'est important de montrer qu'on est là. Il y a plusieurs forces politiques qui veulent le remettre en cause et je trouve que c'est grave.
6: Et venir en famille, c'était important.
8: Ben, je pense que c'est bien de transmettre ces valeurs aux enfants et montrer que oui, tout le monde le partage et que pour eux aussi, c'est important de se battre.
6: Un peu plus à l'avant du cortège, Sylvain, lui, est technicien. La dernière fois qu'il a manifesté, c'était contre la réforme des retraites.
9: Je manifeste parce que du coup, il y a une remise en question de notre 1er mai par le gouvernement aujourd'hui. Je prends conscience qu'il y a une grande remise en question des acquis sociaux sur notre territoire. C'est inquiétant. Et ça me fait peur. Ça me fait peur pour les générations à venir. Et ben, on doit se battre pour conserver nos acquis sociaux.
6: Protéger les acquis sociaux. Ce sont des mots qui ressortent beaucoup dans ce cortège breton. S'attaquer au 1er mai serait la porte ouverte à d'autres réductions des droits, estime Gwendal, moniteur d'auto-école.
10: Le seul jour, pas travailler, mais chômer et payer, qui représente quand même tous les travailleurs du monde entier, c'est quand même assez important de pouvoir représenter tout ça. Et voilà, un jour, le pays, c'est pas si grave que ça, mais c'est vraiment aussi symbolique. Il faut pas laisser les acquis s'évaporer, quoi.
6: Et ce ne sont pas Marie et Gérard qui diront le contraire, tous les deux retraités et habitués des manifestations. Pour eux, que le gouvernement réfléchisse à changer le statut de ce jour chômé est un coup dur, mais hors de question des 13 nids.
11: Ah oui, bah ça, c'est la dernière qu'ils ont trouvée. Voilà, c'est une de plus, quoi. Voilà. Si on les laisse faire, voilà, dans 10 ans, je sais pas ce qu'on fera d'ailleurs.
12: Il faut absolument qu'on soit là pour protéger nos acquis.
11: Et le reste d'acquis, le reste de conquis d'ailleurs, parce que ça n'a pas été donné aux gens, c'est les gens qui ont gagné, quoi.
6: Des manifestants qui donnent le sourire aux syndicats, satisfaits d'avoir compté plusieurs milliers de participants dans les deux cortèges qui ont défilé à Rennes pour ce 1er mai.
5: Des cortèges, on en a aussi eu à Saint-Malo avec 150 personnes, à Fougères, à Saint-Brieuc ou encore à Vannes. On vous fait revivre cette journée du 1er mai en images sur ici.fr.
0: Et dans le journal de 9h, plongé au cœur du village de Tréhougon, on s'interroge.
5: Après après l'emprisonnement du maire de cette petite commune des Côtes d'Armor accusé de viol et d'avoir dirigé une secte, certains habitants se doutaient que quelque chose ne tournait pas rond, vous les entendrez. Et puis on part faire un tour à bord d'une voiture électrique, jusque-là rien de très original. Oui, mais cette voiture est recouverte de panneaux solaires et ça c'est quand même un peu plus rare. Bon, pas sûr qu'elle fonctionne bien aujourd'hui, par contre, la voiture panneau solaire.
6: Non, effectivement, c'est plutôt un ciel couvert avec de rares averses, parfois orageuses hein, pour la Bretagne. Ce samedi, des températures en baisse, compris ce matin entre 12 et 14 degrés. Cet après-midi, bis repetita, ciel couvert, quelques pluies avec des averses localement orageuses et des températures comprises entre 16 et 17 degrés. Votre infotrafic de 8h35, pas de grosses difficultés hein, sur les routes bretonnes. Ben, c'est tant mieux. C'est un samedi matin habituel. Vous avez quand même quelques ralentissements sur la Nationale 12 actuellement. Donc, léger ralentissement à hauteur de Saint-Gilles, mais rien de bien méchant. Voilà, donc si vous constatez une difficulté, bah, vous nous le dites, vous nous passez un petit coup de fil au 02 99 67 35 35. Et on joue, on accueille Lucie, bonjour. Bonjour Lucie, vous nous appelez de Mantalo dans les Côtes d'Armor. Est-ce que vous nous entendez Lucie? Et non, vous ne nous entendez pas. Et bon, bah écoutez, bon, en tout cas, je sais de source sûre que vous avez la bonne réponse pour ce passe-famille. Deux adultes, deux enfants pour l'Armory Park de Bégard. Puisque la question était la suivante, l'Armory Park, on peut le traverser en tyrolienne ou en vaisseau spatial, mais bien répondu hors antenne tyrolienne. Et donc c'est gagné, vous allez pouvoir profiter en famille de l'Armory Park de Bégard dans les Côtes d'Armor.
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6: Ça, c'est une chanson qu'on adore. Voici Zazie avec un point c'est toi sur votre radio locale. Ici Armorique, 8h36. Belle journée.

0: Zazie avec un point, c'est toi. 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
0: Très bon samedi à vous avec Ici Armorique. Tous les voyants sont au vert pour vous accompagner comme il se doit. De la bonne musique pour toute la journée, du sourire et de la joie, sans oublier vos infos locales. Et puis on réactive votre corps aussi, hein, surtout le week-end, où a priori, plus de temps pour faire des activités sportives. Dans votre rendez-vous 2 minutes pour être en forme, il est question du mal de dos. Est-ce qu'on doit bouger ou pas? Eh bien, Nordinatab, notre coach Ici Armorique, vous répond à 8h50. Chaque jour, Ici Armorique vous présente les événements incontournables à vivre dans notre région. Ce matin, le festival de danse et de musique Clegg. Il va se dérouler à Cléguérec dans le Morbihan du 7 au 9 mai prochain au complexe sportif de la ville. Bonjour Marine Le Borgne.
3: Bonjour.
0: Vous êtes régisseuse de l'association NRWEN, programmatrice aussi de ce très beau festival Clegg. Et quand je regarde d'ailleurs votre site internet festivaldeclegg.fr, il est indiqué le mantra suivant, apprendre et transmettre. Qu'est-ce que vous entendez par là?
3: Bah, c'est un peu le but, là on va fêter la 39e édition du festival et notre but c'est justement de transmettre cette culture bretonne au public, aux danseurs, de le faire découvrir au plus de monde possible, bah, de transmettre cette musique bretonne que nous on apprécie tant à Clegg.
0: Clegg c'est ouvert sur le monde, vous venez de le dire, C'est un festival qui reste très fidèle à ses racines bretonnes, mais est-ce qu'il s'adresse aussi aux passionnés de la culture bretonne, celles qui la connaissent bien, mais à ceux qui veulent encore la découvrir?
3: Oui, le festival c'est vraiment un festival. C'est pas un fest-noz géant, donc on a vraiment une scène consacrée à la musique bretonne et aussi une scène ouverte sur les musiques actuelles, musique du monde, voilà, qui ne sont pas liées à la musique bretonne. Le but, c'est justement de faire découvrir à chaque public des musiques différentes, des cultures différentes par la musique. Quoi.
0: Alors, des musiques différentes et donc des grands temps forts, forcément. Quels seront-ils au Festival de Clegg?
3: Et bah, du coup, cette année, on a invité par exemple Sami Fati et Trans Knawa Express. Donc, Sami Fati, c'est un duo de musique électronique était déjà venu en 2018, juste à deux. Et en fait, Sami, c'est un violoniste qui a un peu bourlingué dans le monde pendant 10 ans avec son violon et ses machines, avec son collègue Axel. Et en fait, ils avaient vraiment envie de découvrir la culture gnawa. Et l'occasion s'y prétend, ils ont du coup, par l'intermédiaire de l'Institut français, bah, rencontré justement des musiciens de là-bas, des chanteurs gnawa. Et donc, du coup,

0: intemporel avec eux, immanquable. Leur passage très remarqué aux Vieilles Charrues cet été les a fait encore plus connaître, on va dire, au public qui n'est pas forcément du fest-noz. Et du coup, c'est vrai que l'ouverture sur d'autres consonances musicales, nous, on adore ça à Clegg, hein, donc le fait d'inclure un petit peu toutes ces consonances électroniques et tout ça, nous, c'est carton plein à Clegg, quoi.
1: Oui, donc, ça donne aussi peut-être une cure de jouvence aussi à la musique traditionnelle, tout simplement.
0: Oui. Et puis, ça ouvre aussi à différentes cultures, parce que voilà, ils s'imprègnent de pas mal de styles différents. Donc, ce sera le plaisir des danseurs de les retrouver à Clegg cette année.
1: On aime bien danser en Bretagne, on aime bien écouter de la musique et chanter, mais on aime bien manger aussi. Il y a des repas chantés, donc de la restauration, bien sûr, sur place. Comme les années précédentes, vous avez fait appel à des producteurs locaux une fois encore.
0: C'est ça. On a une super équipe au bar à vin, mais l'abus d'alcool est dangereux pour la santé. Mais du coup, on a des passionnés qui s'attellent tous les ans à nous sélectionner une super carte avec un caviste local de Clegg et à proposer des vins de qualité, de la bière locale, des très bonnes frites, des bons produits de qualité du coin.
1: Bon, écoutez, c'est parfait, on a tout pour faire la fête alors.
0: C'est ça.
1: Bon, excellent. Merci beaucoup Marine Le Borgne.
0: Avec plaisir.
1: Mon festival Clegg à vous.
0: Merci.
1: Au revoir.
0: Au revoir.
1: Kenavo. Et rendez-vous le week-end prochain, Clegg-Guérec dans le Morbihan, tout près de Pontivy, entre le 7 et le 9 mai prochain. Plus d'infos et réservations sur le site festivaldeclegg.fr.
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1: Quand on écoute ce titre, on est tous aux anges, forcément. On ira tous au paradis. Michel Polnareff sur Ici Armoric.

0: On ira tous au paradis. Michel Polnareff à 8h50 sur ICI Armorique. Aujourd'hui, dans 2 minutes pour être en forme, Nordine Attab, notre coach sportif ICI Armorique, vous aide à y voir plus clair. Mal de dos, faut-il rester ou mobile ou au contraire continuer à bouger?
1: Ah, c'est une vraie question. Et souvent, on pense bien faire en ne bougeant plus du tout. Sauf que, dans la majorité des cas, le repos total n'est pas la meilleure des solutions. Alors pourquoi? Tout simplement parce que le dos, au final, il aime le mouvement. Quand on reste immobile trop longtemps, les muscles se raidissent, les articulations se verrouillent et la douleur peut s'installer encore plus. Alors, attention, ça ne veut pas dire faire n'importe quoi. L'idée, c'est de bouger, mais intelligemment. On débute à 4 pattes, on appuie sur les mains et les genoux. Ça y est? Vous y êtes? À partir de là, vous enroulez le dos en rentrant la tête comme si vous vouliez toucher le ciel avec votre dos. Vous maintenez quelques secondes et ensuite, vous inversez le mouvement. Vous creusez le bas du dos en amenant les fesses en arrière. Et bien sûr, vous ressortez la tête. Et vous effectuez ce mouvement sur 2 séries de 10 à 15 répétitions. Grâce à cet exercice, vous allez mobiliser en douceur la colonne vertébrale, le rachis donc. Et justement, pour les personnes qui auraient des gènes au niveau du dos, et ben tout doucement, ça peut les atténuer.
0: Donc on continue à bouger, mais sans forcer alors?
1: Exactement. On évite les mouvements brusques, les charges lourdes, mais on entretient le mouvement. Et pour ça, on va effectuer un 2e exercice. Après avoir effectué de la mobilité articulaire, on va renforcer la sangle abdominale qui permet de maintenir le dos. On va effectuer un mouvement de gainage de face. Par contre, vous allez prendre appui sur les coudes, mais sur les genoux. Ne levez pas les genoux. Ça y est, vous y êtes. Et à partir de là, en gardant le corps bien aligné, on maintient la posture 20, voire 30 secondes. Et vous pouvez effectuer 4 séries. Attention, hein, le corps doit être bien aligné. Et à partir de là, vous allez pouvoir renforcer notamment le grand droit. Au final, on privilégie des mouvements doux et réguliers. On se renforce et surtout, on écoute son corps. Parce que la douleur, ce n'est pas un signal pour s'arrêter complètement, c'est juste un signal pour adapter. Allez, à vous de jouer.
0: Merci Nordine Attab. À demain pour 2 minutes pour être en forme. À suivre, des idées de sortie après Alex Warren et Ordinary.
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0: Alex Warren sur ICI Armorique avec Ordinary. Voici quelques idées de sortie pour agrémenter votre week-end. Si vous êtes fan de bateaux, de la course du Rhum, de la route du Rhum, pardon, vous pouvez assister à la conférence L'Aventure, les pionniers de la course au large. C'est aujourd'hui à Auray dans le Morbihan. C'est à 20h30 à l'espace culturel La Vigie. Dans les Côtes d'Armor, les trails Land et Bruyères sont faits pour vous. C'est à Air qui, jusqu'à dimanche, vous trouverez une bourse au dossard sur le site Click et Go. Et vous pouvez aussi profiter de toutes les animations du week-end. Initiation char à voile, longe côte, rando kayak. Le programme complet se trouve sur le site internet. Et puis pour une bonne tranche de rire, profitez de ce dernier jour pour assister au Dinard Comedy Festival ce soir du stand-up. Stand-up, vous savez ce que c'est? Moi non plus. Non, c'est bien sûr des sketchs avec des spectacles seuls en scène. Rendez-vous au Palais des Arts du Festival et à l'Auditorium Stéphane Boutet. Vous avez plus d'infos sur le site dinardcomediefestival.fr. À suivre votre horoscope avec Catherine Viguet.
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0: 8h58, l'heure de votre horoscope présenté comme chaque jour par notre astrologue ici Armorique, Catherine Guay. Alors Catherine, la suite d'hier?
6: Oui, avec autant d'intensité.
7: Bélier, vous trouvez votre épanouissement en faisant plaisir ceci avec enthousiasme.
8: Taureau, vous envisagez ce jour avec un ou une autre, mais pas seul, et ce sera un bon moment.
9: Gémeaux, vous, la conjoncture astrale vous invite à vous confier, à dire ce que vous avez sur le cœur.
10: Cancer, vous saurez faire un pas de côté, échapper aux éventuelles difficultés et vivre plus léger.
11: Lion, ce jour de mai vous expose à une situation complexe au sujet du foyer, mais ça le fait.
12: Vierge, n'hésitez pas à entamer le dialogue avec voisins, frères et sœurs, à vous cultiver aussi et à voyager.
13: Balance, prenez le temps de vivre et s'il faut, offrez-vous un petit présent pour vous sentir bien.
14: Scorpion, eh bien la pleine lune influe sur vos émotions, vous êtes hyper réceptif à tout et à tous.
15: Cher Sagittaire, gardez secret ce qui vous est le plus intime, c'est très important.
16: Capricorne, de très belles occasions de faire entendre qui vous êtes et vous tenez bon.
17: Verseau, où que vous soyez, vous devez réagir au sujet de votre travail, aussi au sujet de votre rôle en société.
18: Et vous, poisson, soyez à l'écoute de votre petite voix intérieure, de votre intuition.
19: Et pour nous tous, laissons libre notre esprit et voyons ce qu'il nous insuffle.
0: Merci beaucoup Catherine Viguet. À suivre votre émission Bienvenue chez vous Nature avec vos témoignages. On vous donne la parole ce matin sur le réseau Bienvenue à la ferme. Est-ce que vous êtes plutôt du genre à acheter local et en circuit court? Ou est-ce que vous passez aussi vos vacances en agritourisme? Eh bien si c'est le cas, on vous donne la parole au 02 99 67 35 35.
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0: Vous écoutez ici Armorique, nous sommes le 2 mai, c'est samedi aujourd'hui, il est 9h. Les infos, Thomas Pinaroli, 5 blessés dans une explosion hier soir dans un camping du Morbihan.
20: À Pénestin, à la limite avec la Loire-Atlantique, cette violente explosion a retenti dans un mobil-home en tout début de soirée. C'est un réchaud de gaz qui a explosé. Parmi les blessés, il y a 4 enfants de 8 à 13 ans et une femme d'une soixantaine d'années. Ils ont tous été pris en charge au centre des Grands Brûlés de Nantes. Forcément, de très nombreux pompiers se sont rendus sur place hier soir. 4 hélicoptères également pour prendre en charge ces victimes. Le maire de Pénestin, Christian Maille, était sur place. Il est marqué.
21: J'étais sous l'explosion, oui, j'ai vu les dégâts du mobil-home. Bah, quelqu'un a été soufflé, en fin de compte. Il n'y a pas eu d'incendie, en fin de compte. Il n'y a pas eu de feu. Enfin bon, c'est la détonation avec la chaleur du gaz qui les a brûlés, quoi. Ah ben, le mobilhome, il est éventré, quoi. Donc il est soufflé, quoi. Vous voyez, les parois, elles sont... Il n'y a plus de toit, et puis les parois sont complètement soufflées. Ça marque, surtout quand vous arrivez sur le site et que vous voyez tout le déploiement qui a été fait par les secours. C'était quelque chose vraiment... c'était énorme. Il y avait 4 hélicoptères. Ils ont tous été transportés par hélico sur Nantes, au service des brûlés. Franchement, oui, c'est impressionnant, ouais.
20: Et on ne sait pas encore précisément ce qui a provoqué cette explosion donc dans ce camping de Pénétin. Les gendarmes ont fait de multiples relevés pour nourrir l'enquête qui s'ouvre. On y revient bien sûr dans le journal de 10h. Une policière blessée à la main jeudi soir à Saint-Brieuc. C'est arrivé lors de l'interpellation d'un homme en milieu de soirée. Le suspect de 23 ans s'en est pris à la fonctionnaire jusqu'à lui fracturer la main. Elle s'est vue prescrire 15 jours d'ITT. L'agresseur sera jugé le 15 juin au tribunal de Saint-Brieuc pour violence sur fonctionnaire de police. En attendant, il a été incarcéré pour exécuter une peine liée à des antécédents judiciaires. Un incendie hier soir dans une grange à la chapelle Fleurigny à côté de Fougères. Les flammes ont pris dans le bâtiment de 240 mètres carrés. Les pompiers sont intervenus avec 4 lances à eau pour les éteindre et pour éviter qu'elles ne se propagent aux granges voisines. Il n'y a pas eu de victimes.
0: Entre 3 et 4 000 personnes pour le défilé du 1er mai hier à Rennes.
20: Oui, on vous fait revivre cette manifestation en images sur ici.fr. Il y avait aussi des cortèges à Saint-Malo avec 150 personnes, à Fougères, à Saint-Brieuc ou encore à Vannes. Aujourd'hui, c'est une autre mobilisation qui est attendue à Paris, cette fois-ci celle des oubliés du carburant. Plusieurs professionnels de la pêche ou du transport dénoncent la situation intenable face à la hausse des prix. À l'origine de cette mobilisation, le Breton, le Lorientais David Le Quintrec, président de l'Union française des pêcheurs artisans. Deux parlementaires socialistes d'Ille-et-Vilaine apportent leur soutien à la maire de Quimper, le député Michaël Boulou et la sénatrice Sylvie Robert. Ils dénoncent les messages haineux qui visent Isabelle Assy depuis qu'elle a décidé d'annuler la tenue d'un banquet du canon français en décembre prochain. Ces banquets sont source de tensions un peu partout en France, notamment après des débordements à Caen.
0: On est au cœur d'un week-end de 3 jours, l'occasion de passer une journée au Mont-Saint-Michel par exemple.
20: Le Mont qui espère profiter de ce pont et de tous les autres au mois de mai d'ailleurs. Et malgré le prix de l'essence très élevé, les commerçants sont confiants. Ils savent que le lieu attire, Lucie Tuilet.
1: Le Mont-Saint-Michel est très fréquenté tout au long de l'année, mais le mois de mai est quand même un temps fort pour les commerçants du Mont, surtout quand, comme cette année, les jours fériés sont idéalement placés.
4: On a déjà beaucoup de réservations et beaucoup de gens qui sont en train de se produire dans Mont-Saint-Michel, donc on est sur le starting block.
1: François Ridel tient une crêperie, un restaurant.
4: On est parti sur les gros week-ends. Oui, non, il va y avoir beaucoup de monde. On est sur des journées d'été, de juillet-août, quoi.
1: Le début de l'année a été assez stable en termes de fréquentation. On a vu moins de Français que d'habitude, estime la plupart des commerçants, mais en revanche, plus de touristes étrangers, Amérique du Nord, Amérique du Sud. C'est ce que confirme Xavier Brunel, responsable local du tour opérateur américain Talk.
22: Ça se passe bien pour nous en Europe parce qu'il y a des conflits en fait. Les Américains se sentent beaucoup plus sécuritaires de venir en Europe. Et comme le marché boursier va bien, ils voyagent toujours les Américains.
1: Parmi les touristes, également des clients asiatiques, même si certains tour opérateurs ont pu annuler ces dernières semaines des séjours et des nuits d'hôtel, témoigne Thomas Velter, directeur de l'établissement public du Mont-Saint-Michel.
23: Dû notamment au conflit au Moyen-Orient, en Iran, de la part de visiteurs asiatiques notamment, qui avaient prévu de faire un stop soit à Dubaï, soit à Doha.
1: Mais ce n'est pas encore sensible, dit-il, dans les chiffres de fréquentation.
20: Bon, et ben on verra les chiffres dans les prochaines semaines. Une grosse journée au Mont-Saint-Michel. Vous avez un ordre d'idée, Delphine, de ce que ça peut donner en nombre de personnes?
0: Je pense entre 10 000 et 30 000. Je me mouille pas trop.
20: Ah, bien joué. 20 000. Voilà. 20 000 pour une grosse journée au Mont-Saint-Michel. Pour ceux qui partent plutôt vers l'Angleterre avec un bateau Brittany Ferries, il n'y aura aucune mauvaise surprise. C'est la promesse de la compagnie maritime. Elle l'assure dans un courrier. Elle ne manquera pas de carburant. Et contrairement à certaines compagnies aériennes, la Brittany ne supprimera aucune traversée, notamment depuis Saint-Malo. Elle n'augmentera pas non plus les prix de ses billets. On va avoir un œil ce soir en bon supporter du Stade Rennais sur les matchs de Marseille et de Monaco en Ligue 1. L'OM qui se déplace à Nantes, c'est à 17h. Monaco qui est à Metz à 19h. En cas de faux pas de ses concurrents, eh bien les Rouges et Noirs se rapprocheraient encore plus d'une qualification européenne pour la saison prochaine. Et tout ça avant même le choc de demain soir à Lyon. C'était la dernière étape du Tour cycliste de Bretagne hier et c'est un Breton qu'il a a emporté sur cette 7e étape. Le coureur originaire de Loudéac, Pierre Chaublet. Au classement général, le Vosgien Aubin Sparfel a gardé sa première place et il repart donc avec le maillot vert du vainqueur.
0: Une invention insolite pour finir ce journal. Imaginez une voiture recouverte de panneaux solaires.
20: Et c'est ce qu'un Rennais a tenté. Il a tenté l'expérience sur sa Citroën Méhari. Il a fait installer des panneaux photovoltaïques sur sa carrosserie pour 5000 euros. Et ce n'est pas si simple, nous raconte Nicolas Prier.
2: J'ai acheté d'occasion cette Méhari déjà électrique et je l'ai dotée de son chargeur naturel solaire. Donc je me suis mis en contact avec une école d'ingé en Suisse qui fait des camping-cars solaires. Ils m'ont aidé pour le choix des panneaux, ils m'ont aidé à les commander. Et puis après, j'ai sollicité quelqu'un que je connaissais un petit peu, qui est bureau d'études, et on a travaillé ensemble pour la conception et puis les choix techniques et électroniques pour relier ces panneaux solaires à la batterie, faire les meilleurs choix de sécurité et puis de capacité, de performance. La voiture fait à peu près 4 mètres carrés de panneaux solaires entre le capot et le toit. Et quand j'ouvre tous les panneaux latéraux, je rajoute une capacité qui me porte environ à 10 mètres carrés de panneaux.
20: Il réfléchit désormais à commercialiser ce prototype. Après tout, ça peut servir à d'autres avec le prix de l'essence en ce moment.
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20: Seul hic, il faut du soleil, sinon ça va être plus compliqué.
0: Eh ben non.
20: Bon ben on reste taquet alors, on bouge pas.
0: Voilà, non, un ciel couvert et de rares averses parfois orageuses pour la Bretagne ce samedi. Des températures en baisse hein, également. On relève 12 degrés à Plougnat, Tinténiac, 13 degrés à Vannes, Rennes au sel de Bretagne, 14 à Fougères, Saint-Brieuc ou encore Vitré. Cet après-midi, bis repetita, ciel couvert et quelques pluies, quelques averses localement orageuses avec des températures comprises entre 16 et 17 degrés. Et demain, le ciel sera partagé en matinée entre éclaircies et ondées. Et puis les éclaircies peuvent se montrer un petit peu plus généreuses d'après-midi. On reste sous la menace hein, d'un risque orage et d'averses localisées avec une maximale de 18 degrés. Ça, ce sera pour demain. Votre infotrafic de 9h07. Pas de difficulté de circulation en Bretagne, mais des points de vigilance à avoir. C'est le cas à Auray dans le Morbihan, en direction de Lorient sur la Nationale 165. Vous avez un obstacle sur les voies. À Vannes, vous avez dans le secteur de la Nationale 165, au niveau de la sortie Vannes-Ouest, un animal en divagation. Donc restez très très attentifs. Le corps d'un animal à la Dominelay en Ille-et-Vilaine sur la Nationale 137 en direction de Nantes. C'est le cas aussi à Bédé dans le nord-ouest Ille-et-Vilaine. Cette fois en direction de Rennes sur la Nationale 12. Si vous constatez, vous, la moindre difficulté et même pendant cette émission témoignage, vous pouvez prendre votre téléphone, nous passer un petit coup de fil au 02 99 67 35 35 et partager avec nous vos inforoutes.
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0: Morceau culte pour un chanteur qu'il est tout autant. Voici Daniel Balavoine, Vivre ou survivre sur ICI Armorique.

0: vous survivre. Daniel Balavoine, vous écoutez ici Armorique.
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0: Oui, le samedi entre 9h et 10h, votre émission Bienvenue chez vous, vos témoignages est consacrée à la nature. Ce matin, on s'intéresse au réseau Bienvenue à la ferme avec mes deux invités, bien sûr adhérentes à ce réseau Bienvenue à la ferme. Catherine Boiteux, bonjour.
3: Bonjour.
0: Vous êtes de la chèvrerie de la poterie à Dinger et puis vous produisez donc du lait, du fromage et vous allez aussi nous dire que vous faites plein d'autres choses. On va en parler bien sûr pendant cette émission. Et puis Sylvie Glémeau, bonjour Sylvie.
4: Bonjour à tous.
0: Vous faites partie de l'aventure à la ferme Bretagne et vous venez de Tran-la-Forêt, vous faites de la polyculture, de l'élevage et vous avez un gîte également. Alors pourquoi? Parce que le réseau Bienvenue à la ferme, alors bien sûr on parle des produits et du circuit court et des produits en local, mais on parle aussi d'agritourisme, donc de vos deux visages un petit peu et les activités plurielles que propose ce réseau Bienvenue à la ferme. J'aimerais quand même avoir votre définition à vous, professionnels de ce réseau. Alors peut-être Catherine, pour commencer, votre définition à vous du réseau Bienvenue à la ferme.
3: Alors, c'est un réseau qui nous sert à nous agriculteurs parce qu'on partage avec nos collègues. Mm-hmm. Et puis c'est un réseau qui permet aussi d'avoir de la visibilité auprès du grand public. Mm-hmm. Et enfin, ça nous permet d'avoir une espèce d'homogénéité des propositions tout en cultivant une diversité, une particularité sur chacune des fermes.
0: C'est une marque nationale, hein,
3: c'est une marque nationale
0: à la ferme, hein, c'est pas propre à la Bretagne, il faut bien le dire. C'est assez ouvert et il y a une défense aussi des circuits courts, chose que j'imagine.
3: Oui, promotion plus que défense.
0: Ouais.
3: En développement, une visibilité, puis une espèce de, enfin, une charte de qualité des produits proposés.
0: Et peut-être vous, votre définition, Sylvie, du réseau Bienvenue à la ferme, de votre point de vue, nous intéresse aussi ce matin.
4: Oui, merci. Donc effectivement, pour compléter ce que Catherine vient de dire, je dirais qu'on a aussi dans le réseau Bienvenue à la ferme un accompagnement personnalisé, notamment un accompagnement en termes de formation, puisque moi je débute dans l'agritourisme. Et donc cet accompagnement peut se faire effectivement face à face avec des conseillers, mais aussi en termes de formation. Mm-hmm. Donc c'est quelque chose de très important aussi, puisque ben, c'est important d'avoir les clés aussi, lorsque l'on accueille du public, d'avoir les clés pour bien faire les choses.
0: Quand on adhère au réseau Bienvenue à la ferme, comment ça se passe? Parce que j'imagine qu'on se réveille pas un matin, et si j'adhérais au réseau Bienvenue à la ferme, comment ça s'est passé un peu votre cheminement à toutes les deux? Peut-être Catherine, pour commencer.
3: Oui, moi je connaissais le réseau depuis toujours. C'était un peu une évidence. Pour moi, c'est la référence. C'était... Oui, quand on parle d'accueil de tourisme en agriculture, on cite Bienvenue à la ferme.
0: Oui, ok. Voilà. Donc ça coulait, c'était assez naturel.
3: Oui, ils sont tellement bien organisés depuis tellement longtemps que c'est vraiment une belle plateforme.
0: Ouais. Ouais, c'est un réseau qui existe quand même depuis 30 ans maintenant, hein, de mémoire. Enfin, j'ai pas le chiffre exact, mais ça fait bien une trentaine d'années. En tout cas, quand on fait ses courses, on voit ce petit logo Bienvenue à la ferme qui est vert et qui est tout joli aussi. Et vous, Sylvie, c'était comme Catherine, une évidence?
4: Alors moi, effectivement, c'était une évidence. Je pense que la petite fleur, elle est bien connue. C'est un repère pour les consommateurs et l'ensemble de la population, en fait. Donc, c'est effectivement une référence. Moi, j'ai voulu adhérer à Bienvenue à la ferme parce que, étant nouvelle aussi dans le réseau, pour moi, c'était incontournable, en fait, de faire partie de ce beau réseau qui est Bienvenue à la ferme, parce que c'est, comme je le disais à l'instant, une référence et un accompagnement important.
0: Bah oui, c'est important aussi de le dire. Et donc, on adhère, hein, on est bien d'accord.
4: Tout à fait. Ouais, ouais. Voilà, il y a une adhésion, effectivement, qui est annuelle.
0: Il y a une charte de qualité aussi.
4: Il y a une charte de qualité que l'on doit respecter, que ce soit la charte visuelle, mais aussi, on a des rassemblements, des réunions ensemble qui permettent de parler le même langage, même si effectivement Bienvenue à la ferme, c'est une grande diversité puisque chaque exploitation a sa propre authenticité, sa propre personnalité. personnalité. Là, moi, j'ai fait des formations sur les fermes pédagogiques. Aucune ferme n'est semblable, pareil, en fait. Ouais. Voilà, chacune a son propre visuel, son propre fonctionnement, et c'est une pluralité en fait qui est très enrichissante.
0: Ouais, ça a l'air. On vous voit épanouie, mesdames. En tout cas, ça se sent bien aussi. Et ben, on va poursuivre cette émission en musique. Et puis, si vous avez envie de prendre la parole, parce que peut-être vous consommez vous-même des produits chartés, bienvenue à la ferme. Vous les trouvez, vous en consommez, vous êtes adepte des circuits courts, ou peut-être aussi vous avez profité d'une ferme pédagogique pour passer un séjour. Ben, votre avis, votre parole nous intéresse ce matin, vous pouvez la prendre au 02 99 67 35 35. On vous accueille après Mieux Sec et la Grande Marée. Pays de marins, évidemment, la Bretagne. Et ça, c'est dans la playlist bretonne, signée Ichi Armorique.
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0: Mieux sec dans la police bretonne ici à Armorique qu'avec la grande marée. Votre émission Bienvenue chez vous, nature se poursuit. Il est question du réseau Bienvenue à la ferme avec mes invités. Catherine Boiteux de la chèvre et de la poterie à Dinger et Sylvie Glémeau de l'aventure à la ferme Tran-la-Forêt qui fait notamment gîte à la ferme et bien plus encore, bien évidemment, parce que le réseau Bienvenue à la ferme défend les circuits courts, l'agriculture locale et l'agritourisme. Ça se traduit d'ailleurs par un slogan, hein, je crois, Catherine.
1: Oui, il y a trois verbes. Les trois verbes, c'est amuser, manger et dormir. Donc, amuser pour les fermes pédagogiques, manger pour la promotion des produits, et puis dormir pour tout ce qui est hébergement insolite, hébergement à la ferme.
0: D'ailleurs, on a une définition, parce qu'on parlait d'agritourisme. C'est quoi de l'agritourisme pour ceux et celles qui ne connaissent pas encore ? Oui, allez-y, Sylvie, bien sûr.
2: Oui, alors pour moi, l'agritourisme, c'est effectivement accueillir des touristes, donc sur nos exploitations, afin de leur faire découvrir ce qu'est l'agriculture d'aujourd'hui. Elle est plurielle, effectivement, comme on disait tout à l'heure. Et c'est important pour moi aussi de faire découvrir ce qui est l'agriculture aujourd'hui, l'agriculture moderne, de façon à ce que les personnes aient aussi une image actuelle de l'agriculture. Bien souvent, l'image est très désuète.
0: Oui, d'accord. On est loin de la petite maison dans la prairie, quoi. Ça que vous voulez me dire, en fait.
2: Alors, on a des maisons, on a des prairies, on
0: oui,
2: a
0: ça, oui. Non, voilà. Je parlais plutôt de la référence bonheur. À la série.
2: Bien sûr, bien sûr. C'est pas qu'on y est loin. C'est-à-dire qu'aujourd'hui, on utilise vraiment tout ce qui est digital, les nouvelles technologies, et ça, en fait, ça surprend beaucoup.
0: Oui, parce que c'est vrai qu'on a peut-être une image plus bucolique de l'agritourisme, effectivement.
2: C'est ça. Aujourd'hui, voilà, quand on dit aux vacanciers que les vaches envoient un SMS à l'agriculteur pour lui dire qu'elle, voilà, qu'elle va bientôt avoir son petit veau ou qu'elle va, qu'elle est, comme on dit, en chaleur, qu'elle va, voilà. Donc tout ça, ça se passe par du digital.
0: Oui. Donc bien sûr, l'agriculture s'est mis au temps d'aujourd'hui, forcément. En fait,
2: c'est ça. Mais ça surprend.
0: On utilise. Oui, c'est vrai qu'on n'a pas
2: surprend.
0: Cette image. Je vous confirme. Sylvie, ok, gîte à la ferme, vous pouvez accueillir combien de personnes, vous, par exemple ?
2: Alors, dans mon gîte, je peux accueillir 7 personnes. Donc là, je viens aussi d'implanter, je suis en train d'implanter deux nouveaux logements insolites.
0: D'accord.
2: Deux roulottes, donc qui peuvent accueillir 5 personnes chacune. Et donc bientôt l'ouverture du camping à la ferme.
0: D'accord. Donc, ah oui, ça fait quand même beaucoup de choses, avec en plus des hébergements différents, en fait, avec
2: tout
0: une envie très différente. Hein.
2: Voilà, tout à fait. Ouais. Voilà.
0: Bon, bah écoutez, c'est assez pluriel. Et vous, Catherine, c'est plutôt le côté accueil du public au niveau ferme pédagogique, vous, en revanche.
1: Moi, je produis d'abord du fromage de chèvre.
0: C'est votre métier.
1: C'est quand même mon cœur de métier. Ouais. Et sur la ferme, puisqu'on produit du fromage de chèvre, on propose des marchés à la ferme. Tous les vendredis soirs. On fait de l'accueil de famille les mardis pendant les vacances scolaires. Donc ça s'appelle les mardis de la chèvrerie. Et puis, on fait des ateliers immersifs pour apprendre à fabriquer du fromage.
0: C'est génial, ça.
1: Oui, c'est très bien.
0: On fait vraiment comme vous, quoi. Ouais. On a les mains dedans et tout.
1: Ouais. Et puis, on propose des week-ends qui s'appellent Vie ma vie. Où les gens font la traite avec nous, vont en fromagerie, participent le temps d'un week-end au rythme de la ferme.
0: D'accord. Et c'est un peu comme chez Sylvie, tout est très connecté chez vous aussi ?
1: On n'a pas les mêmes besoins. L'élevage de chèvres se travaille pas du tout de la même façon.
0: D'accord.
1: Nous, on a plutôt des salariés. On est 5 sur la ferme. La connectique est pas nécessaire en chèvres. En tout cas, à l'échelle de notre troupeau.
0: C'est combien de chèvres chez
1: vous ? Chez nous, il y a 70 chèvres.
0: Ça occupe. Je comprends que vous soyez au moins 5, ouais. C'est plutôt ça occupe. Et donc fromage de chèvre essentiellement votre cœur de métier.
1: Oui.
0: Parce que c'est quand même aussi une base aussi de circuit court. Bienvenue à la ferme quand même.
1: Circuit court, oui, c'est le
0: produit locaux.
1: Sur circuit court, c'est-à-dire un ou deux intermédiaires maximum. Et nous, on fait 7 marchés par semaine, donc on est dans l'ultra court, quoi.
0: D'accord. Et ça vous semble cohérent à toutes les deux de mêler ce côté produit locaux et agritourisme ?
1: Le produit local, le circuit court, il est vendu par le producteur. Donc, de fait, on a une relation authentique avec nos clients. Et donc, on offre un espace où les clients peuvent découvrir la réalité de l'origine de leurs produits, en fait.
3: En fait, l'avantage de ça, si je comprends bien, c'est aussi de la transparence, en fait.
1: De la transparence, de la transmission. La vraie vie, quoi.
3: Ouais, la vraie vie. Et puis, on vous sent aussi passionné, l'envie de transmettre cette passion un peu aussi, quand même.
1: Oui, oui.
3: Hein, évidemment. Eh ben, écoutez, on va revenir sur cette passion après Indochine et l'aventurier. Et je rappelle qu'on vous donne la parole ce matin, si vous le souhaitez, au 02 99 67 35 35. Si vous connaissez le réseau Bienvenue à la Ferme, peut-être que vous en faites partie. Peut-être aussi que vous aimez ce réseau pour consommer vos produits locaux. Vous avez peut-être aussi été hébergé dans un gîte. Bienvenue à la Ferme. Eh ben, vous nous le dites maintenant après Indochine et l'aventurier.

0: Indochine avec la Venturier sur ICI Armorique. On continue cette émission Bienvenue chez vous Nature. On parle du réseau Bienvenue à la ferme ce matin. Et si vous avez envie de prendre la parole sur ce sujet, on vous la donne volontiers. Pour ça, il suffit de nous passer un coup de fil. 02 99 67 35 35. C'est Tiffaine qui vous accueille ce matin.
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0: Dreamers One, Miley Cyrus sur Ici Armorique.
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0: Il s'expresse toutes les heures des idées pratiques, des idées de sortie à faire près de chez vous. C'est un havre de paix. La ferme Refuge de Caramel dans les Côtes d'Armor vous ouvre ses portes ce week-end. Vous pouvez aller à la rencontre des animaux et profiter d'animations pour les enfants. Un moment festif et l'occasion de découvrir cette association. C'est sur la commune du Vieux-Bourg, près de Quintin. Et puis l'arc-en-ciel, c'est vous ce dimanche dans le Morbihan. À Sainte-Anne-de-Ré est organisée une Color Race, un événement sportif et festif de parcours 3,5 et 6,5 km. Et à chaque kilomètre, vous passez par des zones de couleur et vous terminez par un grand final coloré. Renseignements et inscriptions sur le site sainteannecolorrace.fr. Et puis si vous avez un enfant de moins de 3 ans, ou que vous en attendez un, en Ille-et-Vilaine, vous trouvez le lieu qu'il vous faut à Saint-Malo. C'est l'espace 1000 jours à la maison de la famille, dédié à la petite enfance, à la parentalité, avec des rencontres, des ateliers, des moments papote. Tout programme est sur le site de la mairie. Et moi, je vous dis à dans une heure pour un nouveau Ici Express.
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0: On parle ce matin du réseau Bienvenue à la ferme avec Karine Boiteux de la chèvrerie de la poterie à Dinger et de Sylvie Glébeau, aventure à la ferme à Tran-la-Forêt. Vous faites de la polyculture, de l'élevage et gîtes à la ferme. Et vous, Catherine, c'est du fromage de chèvre essentiellement, hein?
3: Oui.
0: Voilà. Et ça, c'est bien aussi. Mais quand on fait du lait de chèvre, on produit du lait aussi, forcément.
3: Ah, pour faire du fromage là-bas, c'est le lait, ouais.
0: Voilà. C'est bête à dire, mais on le rappelle. Vous faites aussi les mardis de la chèvrerie, des ateliers à la ferme, puisque vous êtes aussi une ferme, comme on dit, pédagogique. Voilà, donc tout ça, ça fait le réseau Bienvenue à la ferme. On mêle aussi une logique de produits locaux et de circuits courts, pour faire court, hein, justement. Et puis avec ce qu'on appelle de l'agritourisme aussi, faire découvrir son métier, avoir de la transparence aussi, puisqu'on fait vraiment découvrir votre univers. Et puis, vous accueillez les gens aussi, hein, tout simplement un peu chez vous, d'où le nom aussi, Bienvenue à la ferme. Voilà, c'est assez convivial aussi. D'ailleurs, quand vous accueillez du public, qu'est-ce que vous leur montrez en priorité, tiens, dans vos activités, au-delà de la visite pour touristes, quoi? Parce que c'est pas du tout la philosophie, d'ailleurs. Allez, Sylvie, allez-y, je vous sens bien partie.
4: Merci. Donc effectivement, lorsque l'on accueille des personnes sur nos exploitations, il y a la partie visite de la ferme et tout ce qui est pédagogique pour faire comprendre la vie de l'exploitation, la vie des animaux et le déroulement d'une journée qui, en général, n'est pas identique d'un jour à l'autre. Mmh. Moi, en ce qui me concerne, j'accueille aussi les personnes qui veulent découvrir, je dirais, quel que soit leur âge. Donc, c'est-à-dire que je vais proposer des anniversaires pour les enfants à la ferme. J'ai récemment aussi accueilli des groupes pour des enquêtes à la ferme. Donc, ce qui permet, sous forme de jeu, puisqu'on a dit que Bienvenue à la ferme, c'est aussi s'amuser.
0: Bah oui.
4: Donc, c'est vraiment, voilà, découvrir en s'amusant, des enquêtes à la ferme, donc notamment qui a volé l'œuf, là dont j'ai fait deux après-midi d'animation sur le mois d'avril pendant les congés scolaires.
0: Alors qui l'a volé cet œuf? Parce que Laurent,
4: là,
0: on a la réponse,
4: pour le découvrir, mais... pour le découvrir, Delphine, il faudra venir à aventure à la ferme, voilà, participer à cette enquête. Et c'est vrai que c'est des moments magiques en fait, puisque les enfants notamment découvrent ce que tu disais, Catherine, tout à l'heure, là, ce que j'appelle moi aussi la vraie vie. Voilà.
0: Oui.
4: On touche les animaux, on va notamment lors des enquêtes interroger les animaux de la ferme pour savoir qui a volé l'œuf, notamment. Voilà, j'ai d'autres enquêtes aussi concernant des dégâts qui ont été causés sur des cultures. Et là aussi, il va falloir trouver quel est l'animal qui a saccagé la culture. Donc en allant interroger des autres animaux de la ferme qui ont été témoins de ce saccage.
0: Voilà, un escape game en fait.
4: Alors voilà, là ce sont des enquêtes, mais merci de parler d'escape game parce qu'effectivement j'ai aussi un escape game qui est disponible pour les adultes. Là donc les adultes sont en charge de faire du recrutement pour trouver un salarié pour l'exploitation agricole.
0: Et donc
4: avec toutes les compétences nécessaire pour pour faire un bon salarié.
0: Et donc, voilà, Sylvie dort 2 heures par jour, du coup, il faut bien le dire. Non, je plaisante, je vous taquine, mais c'est vrai que ça a l'air d'être assez varié aussi. Vous êtes toute seule ou vous avez quand même du monde chez vous aussi à vous aider dans cette aventure à la ferme?
4: Alors, pour l'instant, je suis toute seule, c'est-à-dire que mon mari, lui, s'occupe de l'exploitation laitière.
0: Oui, quand même.
4: Donc, voilà, qui est quand même la production principale. Ouais. Et moi, donc, je suis sur toute la partie accueil à la ferme et événementiel.
0: D'accord, donc c'est pas mal d'activités, effectivement. Et vous, Catherine, alors, qu'est-ce que vous montrez en priorité aux gens qui viennent vous voir?
3: Alors, moi, je montre surtout le rapport qu'on peut développer avec un animal. Moi, je suis passionnée par mon troupeau, et quand les gens viennent à la ferme, notamment le vendredi soir, là, quand on fait le marché de producteurs, eh bien, il y a la traite qui s'y déroule pendant la durée du marché, et les gens peuvent participer à la traite, venir avec moi, vivre la même chose que moi. Donc, vraiment, ils peuvent me donner un coup de main. J'en ai pas besoin, mais je trouve que c'est important de partager une expérience authentique, une expérience de savoir-faire, de faire ensemble. Et plus que des mots, je pense que l'expérience sensorielle, elle est vraiment intéressante à vivre sur une exploitation où il y a de l'élevage.
0: Et puis en vrai, c'est un peu un rêve de gosse, parce qu'on a tous eu envie d'essayer, en vrai, d'essayer de traire une vache ou une chèvre. En
3: oui, voilà. Du coup,
0: franchement, c'est vrai.
3: Du coup, les gens qui viennent participer à la traite ouverte, eh ben, ils font monter les chèvres, ils distribuent du grain et ils traient, ils touchent la mamelle, ils voient que le lait c'est chaud et qu'éventuellement on peut le boire aussi directement au pied de la chèvre. Alors on le fait pas parce que bon, pour des raisons
0: d'hygiène aussi peut-être.
3: D'hygiène. Alors le lait il est propre, hein, oui, par définition.
0: Mais normes sanitaires, j'allais dire.
3: Voilà, pardon. Voilà. Mais en tout cas, le lait cru qui sort du pied de la chèvre peut ensuite en faire. On en fait un fromage directement. Quoi.
0: Ouais, c'est incroyable. Hein. Donc non, c'est tout de suite évidemment à voir. Alors vous, est-ce que vous êtes vous aussi faites partie du réseau Bienvenue à la ferme? Vous avez déjà eu l'occasion d'y séjourner? Bah, venez nous le dire si vous le souhaitez. On vous accueille avec plaisir, vous le savez, vous connaissez le numéro ici, Armorec 02 99 67 35 35.
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0: Musique, dans un instant Phil Collins, mais tout de suite c'est Emmanuel Moir avec Beau Malheur.
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0: Bon malheur, Emmanuel Moir, vous écoutez Ici Armorique.
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0: Et on parle du réseau Bienvenue à la ferme. Ce matin, c'est un réseau national, mais on va particulièrement parler de celui qui existe en Bretagne avec mes invités, Catherine Boiteux, chez Vrai de la Poterie à Dinger. Catherine, vous produisez toujours du lait et du fromage de chèvre. Vous nous accueillez dans votre ferme avec les mardis de la chèvrerie, les ateliers à la ferme, et puis vous faites aussi une activité de ferme pédagogique. Et puis Sylvie Glémaud aussi, qui est là, de l'aventure à la ferme Bretagne de Tran-la-Forêt. Vous faites plutôt de la polyculture, de l'élevage, et vous avez un gîte. Et un gîte à la ferme, c'est très siglé aussi, d'ailleurs, ça fait partie de ce réseau Bienvenue à la ferme. Alors moi, je voulais vous poser une question, somme toute, qui paraît simple, mais qui n'est peut-être pas tant que ça. Catherine, je voulais savoir, vous, qu'est-ce que vous voulez transmettre avant tout aux gens qui viennent vous voir ? Parce qu'on a vu que vous, voilà, on comprend la démarche d'être transparent, mais qu'est-ce que vous voulez transmettre comme valeur ?
3: Pour moi, ce qui est important, c'est quand la personne dans son assiette met un fromage de chèvre, elle prenne conscience que derrière ce produit qu'elle va engloutir très très rapidement, eh bien, il y a des hommes et des animaux qui ont contribué à réaliser ce produit. Et que derrière, il y a beaucoup de travail et beaucoup de une compétence et un souci de produire quelque chose et de qualité et dans le respect du vivant.
0: Donc ça, c'est très important pour vous. C'est ça que vous voulez défendre. Vous défendez d'ailleurs au quotidien. Et vous alors, Sylvie ?
4: Alors moi, je pense qu'effectivement, ce qui est très important en termes de transmission, c'est peut-être découvrir la nature telle qu'elle est, avec toutes ses richesses, et savoir l'interpréter. J'ai du mal à comprendre que les urbains, entre guillemets, pensent qu'on puisse s'ennuyer à la campagne. La campagne, elle est magique, en fait. Il suffit juste de la comprendre et savoir y vivre. Et c'est vrai que c'est un art de vivre. Donc, au quotidien, en fait, vous avez, effectivement, sur nos exploitations, on a les productions que l'on a implantées, mais on a aussi autour de nous toute une nature qui vit. Vous avez les oiseaux, vous avez tous les petits animaux, la biodiversité, et tout ça, c'est magique. Donc, c'est vrai que quand vous avez des personnes qui viennent à la ferme, et des enfants notamment, leur faire découvrir toute cette biodiversité, savoir écouter, savoir regarder, on parlait des plantes tout à l'heure ensemble en aparté, effectivement tout ça c'est complètement magique. Et les journées sont uniques, elles ne se ressemblent pas, mais c'est vraiment quelque chose qui est pour moi très très important, et pouvoir faire découvrir les différents types d'animaux. Moi, quand j'ai des enfants qui viennent, qui découvrent que les moutons d'Ouessant, bah non, c'est pas des plumes, c'est pas des poils, c'est de la laine, que les voilà.
0: Ah oui.
4: Mais c'est basique pour nous, mais en fait pour eux c'est magique. Savoir reconnaître des empreintes de pas, savoir reconnaître voilà les plumes, les poils, savoir j'irais même jusqu'aux déjections des animaux, savoir cette déjection, c'est quoi ? Quel animal est passé par là ? Donc c'est aussi savoir interpréter tout ça. Donc c'est vrai dans les campagnes, c'est vrai dans les forêts, et pour moi tout ça c'est extraordinaire.
0: C'est beaucoup d'énergie aussi, comme vous le disiez. Bon, vous parlez, on s'ennuie pas en campagne. Quand j'entends vos emplois du temps, je confirme que ça a pas l'air d'être ennuyeux. Effectivement. Donc, en tout cas, c'est très clair aussi pour cette transmission. Qu'est-ce qu'ils vous disent, tiens, je peux vous dire vos clients, ouais, le public, en tout cas. Qu'est-ce qui les marque quand ils ressortent de chez vous ?
3: Alors, ce qui les marque chez nous, c'est

0: quelque chose d'un peu authentique, de vrai. En fait, avec un animal, on peut pas tricher. Ce qui se passe est pas caché derrière un écran de la communication. Vraiment, un animal, on est dans le ressenti, dans l'émotion, dans le feeling. Et ça, c'est quelque chose que on vit rarement derrière nos écrans.
1: Vous partagez.
2: Oui, effectivement, je partage complètement ce que dit Catherine. Et à la fois, ce qui est magique, j'ai perdu le fil de ce que je voulais dire. Voilà.
1: Bah, c'est pas grave, c'est magique. Donc,
0: c'est tellement magique que t'en perds le mot.
1: Parfois, quand c'est magique, ça disparaît. Hein,
2: c'est ça.
1: C'est normal. Mais tout va bien. En tout cas, ce que le public vous dit, c'est...
2: Oui, voilà, ce que le public... j'avais oublié la question, en fait. Ouais. Ce que le public me dit... alors déjà, moi, quand je discute avec eux et que je vois qu'ils ont des étoiles dans les yeux, je me dis, ça y est, c'est gagné. En fait, ce qu'on oublie aussi, ou ce qu'on n'a pas dit, c'est que les personnes qui viennent, les touristes, moi je les appelle les touristes ou les vacanciers, puisque moi je suis plutôt effectivement sur cette partie d'agritourisme, ce qu'ils viennent aussi, c'est se ressourcer.
1: Oui, bah oui.
2: Et je rejoins complètement Catherine quand elle parle des animaux, c'est ben voilà, pouvoir se poser au milieu d'un champ avec des animaux autour. La méditation, elle est facile, hein. N'a pas besoin de se torturer l'esprit pour se dire « Ah, comment est-ce que je dois méditer ?» Il suffit de se poser, de regarder les animaux, de se ressourcer. Et quand on a un petit coup de blues, on va au milieu des animaux et tout va mieux, quoi.
1: Voilà. Et justement, alors, pour conclure, qu'est-ce que vous nous préparez de joli, de chouette à faire chez vous, là, durant le mois de mai, par exemple, peut-être même pour cet été. Allez, soyons fous, allons jusque-là. Allez-y, je vous en prie, commencez par vos événements, vous en avez plein. Alors, je le sais de source sûre.
2: Effectivement, moi je vais continuer les enquêtes à la ferme, donc je serai heureuse d'accueillir aussi tous les enfants pour les anniversaires à la ferme, alors sous format d'enquête aussi, de petits bals pour les enfants, et puis bien sûr d'aller apporter des soins aux animaux, donc les moutons, moi j'ai des moutons d'Ouessant, j'ai un petit âne, j'ai de la volaille, et tout ça c'est aussi faire en sorte que les enfants participent aux soins des animaux, et là aussi c'est magique, en ce moment j'ai des poules qui couvent, donc dans quelques jours il y aura des poussins qui vont naître, tout ça c'est extraordinaire en fait.
1: Allez Sylvie, quand même à Trans-la-Forêt, on vous trouve où, Venture à la ferme Bretagne? C'est important de vous trouver.
2: Alors on me trouve sur les réseaux, on me trouve sur mon site aventure à la ferme-bzh, donc la ferme est sur Trans-la-Forêt à la ferme neuve.
1: D'accord, très très bien. On passera vos événements ensuite dans une petite minute, Catherine, et puis on aura aussi vos coordonnées pour vous trouver.
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1: Bienvenue chez vous, Nature, ce matin consacré au réseau Bienvenue à la ferme avec Sylvie Glémaud de l'aventure à la ferme Bretagne de Trans-la-Forêt, Catherine Boiteux de la chèvre et de la poterie à Dinger. Donc si vous prenez le cours de cette émission, on a parlé du réseau. Il défend les circuits courts, l'agriculture locale et l'agritourisme. Et on en était à la fin de cette émission avec vos événements du moment, Catherine.
0: Alors nous, tous les vendredis, il y a marché de producteurs à la ferme, donc 16h30, 19h, on peut y trouver les produits de base, du fromage, de vaches et de chèvres, des légumes, du pain et des œufs, et éventuellement du miel, de la bière. Et pendant ce marché de producteurs, il y aura à partir du 8 mai des apéros autogérés, c'est-à-dire on met à disposition des tables, des verres et de quoi les laver, et les gens s'autogère sur ce lieu pendant le temps du marché de producteurs et il y a la possibilité d'assister, de participer à la traite. Ça, c'est tous les vendredis, y compris le 8 mai, la semaine prochaine. Pendant l'été, de juillet à août, il y aura les mardis de la chèvrerie. C'est à 15h tous les mardis, visite de la ferme, un peu immersif, un peu animé pour toutes les familles à partir de 15h. Et puis, on crée un jeu de piste à la ferme cet été aussi pour les ados et les grands adultes, enfin les petits adultes, on va dire, juste avant le marché de producteurs.
1: Très bien. Chèvrerie de la poterie à Dinger, l'adresse
0: Chèvrerie de la poterie sur Internet.
1: Voilà, et on trouve facilement. Merci à vous deux, mesdames.
0: Merci,
1: bon
0: à bientôt.
1: Retour.
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1: Allez, il est temps de retrouver l'événement Sport Nature d'aujourd'hui. C'est une nouvelle édition de Langue des Bruyères qui se déroule sur grand site Cap d'Arc-Cafrel au nord-est des Côtes d'Armor. Des courses et des randonnées. Une soirée festive ce samedi. Bonjour Henri Cochril.
5: Bonjour.
1: Alors vous êtes au comité d'organisation et des relations des partenaires. C'est quand même la 22e édition, un événement qui perdure dans le temps. Pourquoi les Bretons sont-ils autant attachés à cet événement ?
5: Vous savez que là, actuellement, la grande vogue qu'ont les trails et les courses nature, d'une part. Et d'autre part, on est sur un site magnifique, hein, qui est le grand site de France, Cap d'Arc-Cafrel. Donc voilà, on a un accueil, on a une réputation de bonne organisation. Donc les gens sont contents, ils reviennent. Et c'est le but aussi recherché par l'association, c'est de donner aux gens envie de revenir, faire découvrir la région et leur donner envie de revenir.
1: Ah bon, on est samedi matin, est-ce qu'on peut encore participer ?
5: Alors oui, certaines, les courses 7, 15 et 33 km ont été remplies en 10 à 15 minutes, le jour d'ouverture des inscriptions, qui était le 15 février. Et depuis, les gens peuvent s'inscrire aux randonnées, mais à part deux randonnées qui sont complètes, il reste encore quatre randonnées sur lesquelles on peut s'inscrire le jour du départ, au moment du départ. De même pour les marches nordiques, de même pour les randonnées cyclotouristes. De même que pour l'initiation longe-côte. Donc voilà, il y en a pour tout le monde.
1: Et participer en tant que spectateur, est-ce que c'est possible ? Et qui sont-ils derrière ces spectateurs ?
5: On a un tiers des gens qui courent en local, un tiers en gros du département et un tiers hors département, même hors région. Donc les gens viennent d'un peu partout en France et viennent souvent accompagnés. Donc on est ravis de voir les accompagnants. Et on fait également de la publicité pour les sites hébergeurs, de façon à ce que les gens aient des possibilités de rester au moins une nuit.
1: Et vous ne courez pas ou ne marchez pas, mais vous voulez voir et découvrir le coin de le temps de cet événement sportif. Toutes les infos, le programme sont sur le site landrivière.bzh. Un événement donc ici à Armorique jusqu'à dimanche. Merci Henri Cochril. Et je rappelle que vous êtes au comité d'organisation et de relations des partenaires. Et une information importante à rappeler, la soirée prévue ce soir, à plus rien, affiche complet.

0: Hearts. Ici Armorique, c'était Phil Collins.
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0: Vous écoutez Ici Armorique, nous sommes le samedi 2 mai, il est 10h. Les infos, Thomas Pinaroli, 5 personnes blessées hier soir après l'explosion de leur mobil-home dans le Morbihan.
2: Au camping Lézy, la Pénétin, à la limite avec la Loire-Atlantique, cette violente explosion a retenti en tout début de soirée. 4 enfants de 8 à 13 ans ainsi qu'une femme d'une soixantaine d'années ont été soufflés. Ils ont tous été héliportés au centre des Grands Brûlés de Nantes. C'est un réchaud de gaz qui est à l'origine de l'accident, c'est ce que nous raconte le maire de Pénétin, Christian Maï.
3: C'est quand ils sont rentrés dans la pièce, ils ont senti le gaz. Pour tout vous dire, le mobil-home était tout neuf parce qu'il avait qu'un mois et demi. Donc, on comprend pas pourquoi il y a eu cette fuite. J'ai vu les dégâts du mobil-home. Bah, quelqu'un a été soufflé, en fin de compte, quoi. Il n'y a pas eu d'incendie, en fin de compte. Il n'y a pas eu de feu. Enfin, bon, c'est la détonation avec la chaleur du gaz qui les a brûlés, quoi. Ah, bah, le mobil-home, il est éventré, quoi. Donc, il est soufflé, quoi. Vous voyez, les parois, elles sont, il n'y a plus de toit et puis les parois sont complètement soufflées.
2: Les gendarmes ont fait de multiples relevés hier soir pour nourrir l'enquête qui va s'ouvrir. Une cellule psychologique est aussi mise en place depuis ce matin pour prendre en charge les vacanciers du camping. Une policière blessée à la main jeudi soir à Saint-Brieuc. C'est arrivé lors de l'interpellation d'un homme en milieu de soirée. Le suspect de 23 ans s'en est alors pris à la fonctionnaire jusqu'à lui fracturer la main. Elle s'est vue prescrire 15 jours d'ITT. L'agresseur sera jugé le 15 juin au tribunal de Saint-Brieuc pour violence sur fonctionnaire de police. En attendant, il a été incarcéré pour exécuter une peine liée à des antécédents judiciaires. À Saint-Jacut-de-la-Mer, dans les Côtes-d'Armor, toujours 2 personnes piégées par la marée hier en fin d'après-midi. Ces promeneurs se sont retrouvés isolés sur l'île des Ébiens. Une vedette de la SNSM et les pompiers sont intervenus pour les secourir. Ils ont pu regagner la terre sains et saufs.
0: On revient sur la marche du 1er mai à Rennes avec 4000 personnes d'après les syndicats.
2: Et 3000 d'après la police. Ils étaient encore plusieurs milliers dans l'après-midi pour un autre cortège. Les manifestants qui étaient très motivé au moment où cette fête du travail est débattue par les politiques, Justine Leblon.
4: Et c'est bien ce qui a convaincu Anaëlle qui prend part au cortège pour la première fois à 44 ans.
5: C'est ma première manifestation. C'est nos droits. Enfin, je pense que c'est important en ce moment de mettre en avant qu'on est là et qu'on a des droits, il faut les faire respecter. Donc, plus particulièrement cette année, ouais.
4: Jérôme est venu de Bru avec ses enfants.
6: C'est la deuxième fois qu'on fait, mais je pense qu'en ce moment, c'est important de montrer qu'on est là. Il y a plusieurs forces politiques qui veulent le remettre en cause et je trouve que c'est grave.
4: Et venir en famille, c'était important.
6: Ouais, je pense que c'est bien de transmettre ces valeurs aux enfants et montrer que oui, tout le monde le partage et que pour eux aussi c'est important de se battre.
4: Un peu plus à l'avant du cortège, Sylvain, lui, est technicien. La dernière fois qu'il a manifesté, c'était contre la réforme des retraites.
7: Je manifeste parce que du coup, il y a une remise en question de notre 1er mai par le gouvernement aujourd'hui. Je prends conscience qu'il y a une grande remise en question des acquis sociaux sur notre territoire. C'est inquiétant. Et ça me fait peur. Ça me fait peur pour les générations à venir. Eh ben, on doit se battre pour conserver nos acquis sociaux.
4: Protéger les acquis sociaux. Ce sont des mots qui ressortent beaucoup dans ce cortège breton. S'attaquer au 1er mai serait la porte ouverte à d'autres réductions des droits, estime Gwendal, moniteur d'auto-école.
8: Le seul jour, pas travailler, mais chômer et payer, qui représente quand même tous les travailleurs du monde entier, c'est quand même assez important de pouvoir représenter tout ça. Et voilà, un jour, payer, c'est pas si grave que ça, mais c'est vraiment aussi symbolique. Il faut pas laisser les acquis s'évaporer, quoi.
4: Et ce ne sont pas Marie et Gérard qui diront le contraire, tous les deux retraités et habitués des manifestations. Pour eux, que le gouvernement réfléchisse à changer le statut de ce jour chômé est un coup dur, mais hors de question d'être résigné.
9: Ah oui, bah ça c'est la dernière qu'ils ont trouvée. Voilà, c'est une de plus, quoi. Voilà. Si on les laisse faire, voilà, dans 10 ans, je sais pas ce qu'on fera d'ailleurs.
10: Il faut absolument qu'on soit là pour protéger nos acquis.
9: Et le reste d'acquis, le reste de conquis d'ailleurs, parce que ça n'a pas été donné aux gens, c'est les gens qui ont gagné, quoi.
4: Des manifestants qui donnent le sourire aux syndicats, satisfaits d'avoir compté plusieurs milliers de participants dans les deux cortèges qui ont défilé à Rennes pour ce 1er mai.
2: Des cortèges, on en a aussi eu à Saint-Malo avec 150 personnes, à Fougères, à Saint-Brieuc ou encore à Vannes. On vous fait revivre cette journée du 1er mai en images sur ici.fr. Aujourd'hui, 2 mai, place à une autre mobilisation. l'expression, celle des oubliés du carburant. C'est le Lorientais David Le Quintrec, président de l'Union française des pêcheurs artisans, qui appelle tous les professionnels touchés par la hausse des prix du gasoil à manifester en fin de matinée à Paris. Des pêcheurs, des taxis ou des transporteurs sont attendus. Ils demandent plus d'aide de la part du gouvernement. Et puis en football, en bons supporters du Stade Rennais que nous sommes, nous allons avoir un œil sur les matchs de Marseille et de Monaco aujourd'hui en Ligue 1. L'OM se déplace à Nantes à 17h, Monaco est à Metz à 19h. En cas de faux pas de ses concurrents, l'un d'eux ou les deux, pourquoi pas, les Rouges et Noirs se rapprocheraient encore plus d'une qualification européenne et tout ça avant même le choc qui nous attend demain soir à Lyon. Qu'est-ce que ça donne dans le ciel, Delphine ?
0: Eh bien, un ciel couvert avec quelques pluies, hein, des averses localement orageuses, de rares averses, hein, bien sûr. Des températures donc en baisse par rapport aux derniers jours. On relève actuellement 15 degrés à Saint-Brieuc, 16 degrés à Vannes et 18 degrés donc à Rennes cet après-midi. Bis repetita, ciel couvert, quelques pluies avec des averses donc localement orageuses et des températures qui ne décollent pas, comprises entre 16 et 17 degrés. Demain matin, le ciel sera partagé entre nuages éclaircis et puis surtout des éclaircies quand même qui seront quand même plus généreuses l'après-midi. Et ça, c'est bien, avec une maximale de 18 degrés. Votre info trafic de 10h05, vous avez le corps d'un animal sur les voies à hauteur de BD en direction de Rennes sur la Nationale 12. Sur la Nationale 24, dans le Morbihan à hauteur d'Augan en direction de Vannes, vous avez un obstacle sur les voies. Restez donc très prudent. Tout de suite, votre émission On habite ici.
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0: On habite ici, le rendez-vous des ambassadeurs de votre radio, ceux qui connaissent sur le bout des doigts leur joli coin de Bretagne et viennent en studio à ici Armorique partager leurs bons plans, leurs tuyaux et leurs coups de cœur dans leur dans le coin de leur région. On habite ici, c'est tous les samedis de 10h à 11h et à retrouver un podcast sur le site et l'application ici. Et c'est parti pour ce 2 mai pour un nouvel épisode de On habite ici. Yeah, ça va, ils ont bien suivi. Je vous présente nos intervenants du jour, nos ambassadeurs et leurs invités. À ma droite d'abord, Eric Ulvé. Bonjour Eric.
2: Bonjour.
0: Vous êtes l'ambassadeur de Saint-Jacques-de-la-Lande, du Reux et de Bru. Qu'allons-nous découvrir dans votre coin de Bretagne aujourd'hui, Eric?
2: Alors aujourd'hui, j'allais vous parler de mon coup de cœur, donc le vélo et le VTT, donc qui reprend avec le beau temps. Donc ça permet de parcourir la Vilaine notamment et de découvrir un peu sa région, sa chance de la voiture.
0: Et on aura aussi un deuxième coup de cœur de votre part, Eric, en fin d'émission, car pas d'invité aujourd'hui, mais deux coups de cœur à la place. Vous allez également nous parler d'un café.
2: Donc c'est le café Albia, qui est situé à Bru, qui a une particularité, donc c'est créatif.
0: On y reviendra. À ma gauche, Marina Aubry, ambassadrice de Dole de Bretagne et coprésidente de l'Union des commerçants. Bonjour Marina.
3: C'est ça, bonjour Elvis.
0: Marina, vous n'êtes pas venue seule aujourd'hui, vous êtes venue accompagnée de votre invité.
3: Tout à fait, je suis venue accompagnée d'Olivier Delépine.
4: Bonjour à vous.
3: Qui parlera du cathédraloscope.
0: Bonjour Olivier. Bah,
4: bonjour
0: cathédraloscope, Elvis. Je ne vous cache pas que ce n'est pas un nom que j'ai entendu tous les jours, donc j'ai hâte d'en apprendre plus. Et Marina Aubry, vous nous parlerez d'une initiative que vous réalisez à Dole de Bretagne avec l'Union des commerçants, une super tombola, on y reviendra.
3: Exactement.

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3: On habite ici, l'émission où les ambassadeurs viennent nous parler de leur joli coin de Bretagne. Et aujourd'hui, je reçois l'ambassadeur de Saint-Jacques-de-la-Lande, de Bru et du Reu, Eric Ulvé. Eric Ulvé qui va nous parler de vélo dans son coin de Bretagne. Eric, pourquoi avoir choisi de nous parler de vélo aujourd'hui?
4: Avec l'arrivée du beau temps déjà, donc ça permet de ressortir les vélos et après une petite révision, donc ça va permettre ça me permet moi déjà de repartir sur le VTT au quotidien. Et puis bon, vu la conjoncture actuelle, c'est pas mal aussi. Et puis sur des week-ends, de prendre du vélo et faire des parcours un peu plus longs par étapes. Et là, j'envisage notamment cet été, pendant mes périodes de vacances, de partir deux semaines longer la côte bretonne et même l'intérieur éventuellement, pour découvrir un peu les nouvelles régions, enfin les nouveaux,
3: nouveaux coins, des nouveaux coins de Bretagne,
4: des choses qu'on voit jamais habituellement.
3: D'accord, mais au sein de votre zone, du coup, de Saint-Jacques-de-la-Lande, le Reu et Bru, qu'on a à découvrir en vélo? Il y a des endroits que vous nous conseillez de découvrir, des endroits où planter sa tente quand on va faire des randonnées en vélo?
4: Alors, l'idéal, c'est de longer la Vilaine et d'aller au plein au maximum de la Vilaine. Et effectivement, ça permet de faire des étapes et en plantant sa petite toile de tente ou trouver des gîtes dans le secteur.
3: Il y a des bonnes adresses sur le chemin?
4: Il y a quelques petites adresses, alors je ne les ai pas en tête, mais je les découvrirai aussi au fur et à mesure, en fait.
3: D'accord. Ce sera votre première expédition en vélo au sein de votre zone? Est-ce que vous êtes un habitué ou c'est une nouvelle passion un petit peu?
4: Alors, nouvelle expérience. Donc, cette année, ça va être la nouvelle expérience, c'est de partir sur deux semaines.
3: Tout seul?
4: Tout seul, avec les accessoires pour cuisiner, et puis une petite toile de tente, et de faire étape par étape à sa vitesse. Sans le téléphone, si c'est possible, comme ça, la tranquillité.
3: Les accessoires pour cuisiner,
4: petit réchaud, le nécessaire, ouvre-boîte, etc. Et donc j'achète les aliments au fur et à mesure du parcours dans les différents magasins sur le circuit, en fait.
3: Vous prévoyez aussi un petit peu de cueillir, de la nourriture sauvage?
4: La pêche, hein, le long de la Vilaine, il y a toujours moins de pêcher. Donc il y aura la pêche.
5: Les baies sauvages, attention, il faut cueillir les bonnes.
4: Faut que ça pousse surtout. Après la chasse, non, pas trop, mais mais la pêche, ouais, effectivement, ça va être possible. Et puis c'est l'idée principale, c'est d'être tranquille et d'être un peu déconnecté, en fait, du monde actuel qui est très mouvementé.
5: Je peux me permettre, alors, parce que vous allez le faire vous en solitaire, donc avec la toile de tente, mais pour ceux qui veulent dormir dans des gîtes, est-ce qu'il existe des applications? Ils peuvent trouver les adresses des gîtes que l'on peut trouver sur le parcours le long de la Vilaine?
4: Je pense que ça existe. Je n'ai pas tout approfondi, mais je suis en train de m'inspirer pour le moment du livre de Evan de Bretagne.
3: Notre youtubeur Evan de Bretagne.
4: Le youtubeur qui passe tous les jours. Et l'idée, c'est de... Ouais, ça doit exister, ces petits gîtes. Après, vous allez... Il y a un petit coin dans les fermes ou dans les... là où il y a du terrain, vous demandez, et puis c'est rarement refusé.
5: Ouais, ils ont l'habitude, quoi, pour la journée, de recevoir... En fait, voilà. Ouais, d'accord.
3: Et est-ce que quand même il y aura moyen de vous contacter pendant cette expédition? Le téléphone, il va être éteint dans la poche?
4: Alors, il sera avec moi, le téléphone, évidemment, mais ouais, il y aura moyen. Je vais essayer de créer les sites pour suivre un peu les
5: Ce genre de blog.
4: Les petits blogs.
3: Ouais. Oui, sur les réseaux sociaux, Instagram, Facebook, qu'on puisse suivre un petit peu vos aventures.
4: Mais ça va se faire.
3: Bon, bah très bien. Bon,
4: j'envisage aussi de faire la photo en même temps, parce que je suis passionné de photos, donc ça va être l'occasion aussi. De revenir avec des photos.
3: On vous suivra, Eric Ulvé, avec attention pour cette expédition à vélo. On habite ici, l'émission. Les ambassadeurs viennent parler de leur joli coin de Bretagne. C'est jusqu'à 11h.
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0: On habite ici, l'émission Les Ambassadeurs viennent parler de leur joli coin de Bretagne tous les samedis jusqu'à 11h. Ça continue, et ça continue, Marina, avec votre invité du jour, c'est Olivier Delépine. Olivier, vous êtes à l'origine du cathédraloscope de Dol de Bretagne. Alors, excusez-moi, peut-être que je suis un culte, mais qu'est-ce que c'est un cathédraloscope?
1: Ah, voilà, bonne question. Alors, c'est très simple, c'est comme son nom l'indique, c'est un musée. En fin de compte, un centre scénographique qui vous propose un parcours pour comprendre l'histoire de la construction des cathédrales gothiques et des bâtisseurs médiévaux. Alors, c'est un musée qui est juste en face de la cathédrale de Dol, donc c'est quelque chose, c'est unique en France. Hein, c'est bien unique en France. Ce qui est unique aussi, c'est en relation avec la cathédrale de Dol de Bretagne, dont le parvis a été refait actuellement. Et c'est un parcours de 800 mètres carrés avec une douzaine de salles qui passent de l'architecture. Alors, l'architecture, on parle des constructions et tout ça, le quartier cathédrale, le chantier avec les ouvriers. Et par exemple, vous pouvez découvrir à Dol comment on construit pas une cathédrale de bas en haut.
0: C'est vrai que
1: mais d'est en ouest ou de ouest en est. Alors si vous voulez avoir la réponse, il faudra venir au cathédraloscope, bien entendu quoi. Mais c'est pas tout.
0: Mais alors je reviens sur ce que vous venez de dire, d'est en ouest et d'est en ouest, c'est-à-dire que les cathédrales on les construit sur le
1: comme vous venez de le dire, d'est en ouest ou d'ouest en est, mais bon,
2: longueur voilà. Ou largeur.
1: Voilà, pas comme une maison on part du bas et puis on monte
0: en haut. Bah ouais, c'est ça.
1: Ah bah oui,
0: les cathédrales c'est pas pareil.
1: Et puis c'est presque un secret qu'on peut vous délivrer au cathédraloscope. Mais pour ça, faut venir au cathédraloscope. Mais ça c'est le premier étage.
0: Bon, j'ai déjà appris quelque chose et ça fait 15 secondes qu'on parle à peu près.
1: À cet étage-là, on vient de réaliser il y a 2 ans une nouvelle salle avec 20 maquettes des plus grandes cathédrales de France à la même échelle. Donc vous pouvez comparer Chartres, Strasbourg, Notre-Dame, Amiens, tout ça, c'est fabuleux.
0: Ah ouais, c'est une collection qu'on vient de prendre. Un cathédraloscope uniquement centré sur la cathédrale de Dol, qui est une très belle cathédrale.
1: Pas du tout. Quand je fais une visite guidée de groupe, je fais une expérience architecturale de la cathédrale de Dol. Bien sûr, et après j'emmène mes invités et mes guidés dedans pour comprendre un peu la théorie et puis approfondir en fin de compte toutes les composantes d'une cathédrale classique gothique quoi.
0: Pourquoi avoir décidé de créer ce cathédraloscope?
1: Disons que je suis architecte d'une part, je suis né à Dol, j'ai toujours vu ma vie à Dol. J'étais enseignant à l'école d'architecture de Bretagne, donc à Rennes, pendant 40 ans. J'étais libéral architecte et je suis un homme de projet. J'aime les penser des choses et mettre les projets en action. Et donc il fallait dynamiser un petit peu l'activité touristique de Dol. En face, on avait une cathédrale qui était très très belle, une des plus belles de Bretagne. En face, un lycée de la cathédrale à 50 mètres, un lycée technique qui était désaffecté puisque le neuf a été refait. C'est là que j'ai proposé ce parcours du cathédraloscope pour aider les gens, en fin de compte, à décrypter ce que c'est qu'une cathédrale.
0: Et donc le cathédraloscope, on le visite comme un musée, il y a des visites guidées.
1: Alors il y a des visites guidées pour les groupes, autrement il y a des audio-guides, autrement on a des choses qui marchent très très bien pour les familles, c'est-à-dire que les enfants résolvent des énigmes pendant que les parents devinent ça.
0: Ok, voilà. Oui, il y a des animations sur place en
1: oui,
0: plus.
1: Oui, beaucoup, oui, il y en a quand même pas mal. Il y a des maquettes qu'on détruit, qu'on remet, il y a des grandes maquettes que les gens font comme ça. Au début, je voulais faire que ce soit le plan de la cathédrale de Dol, et puis je me suis aperçu que, en fin de compte, les autres avaient tellement d'aspirations. Je me retrouve avec des cathédrales dans tous les sens, toujours différentes.
0: Ah, ça a l'air sympa de détruire des cathédrales.
1: Ça, c'est le premier étage. Après, on monte à l'étage supérieur. Vous vous retrouvez
0: d'accord.
1: Face au belvédère, face à la cathédrale. C'est aussi un point de vue unique. Et là, on vient d'accueillir quelqu'un tout à fait intéressant. C'est Viollet-le-Duc. Viollet-le-Duc, parce qu'on lui rend hommage avec Hugo et Prosper Mérimée, parce que c'est lui qui a sauvé, en fin de compte, le patrimoine médiéval de France au 19e siècle. Et après, pour terminer, on a une salle qui va jusqu'à la salle symbolique, jusqu'aux vitraux, pour vous montrer toutes les symboliques. On présente la Jérusalem céleste. Enfin bon, il y a vraiment plein de choses à voir au cathédraloscope.
0: Ça donne envie tout ça. On a l'air d'apprendre plein de choses. Merci Olivier Delépine de nous avoir parlé du cathédraloscope. On habite ici, ça continue jusqu'à 11h, l'émission Les Ambassadeurs. Et leurs invités viennent nous parler de leur petit coin de Bretagne.
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0: 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Un couple d'amis à vous se sépare. Avec qui vous restez potes? Vous cassez pas la soupière, c'est juste le scénario d'un spectacle au nom très curieux, Le Kangourou à bretelles, une comédie pleine de surprises sur l'amitié. C'est samedi soir dans les Côtes d'Armor. Rendez-vous à 21h au Casino du Valandry. Grimper un arbre, construire un abri à papillons, c'est possible ce week-end en Ille-et-Vilaine. C'est l'événement Nature en fête à Dinard, avec des pépiniéristes, des associations nature, des ateliers et des animations. C'est samedi de midi à 19h et dimanche de 10h à 19h au parc de Port-Breton et c'est gratuit. Allez soutenir l'école bilingue bretonne Diwan dans le Morbihan. Celle dorée organise un vide-grenier avec un concours de palais en plus. C'est de 8h à 18h, 1€ l'entrée, gratuit pour les moins de 12 ans. Inscription pour le palais sur place à 10h30. 10€ la participation et tout ça se passe au Stade Bel Air. Et à dans une heure pour un nouveau Ici Express.
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2: On habite ici, l'émission où les ambassadeurs et leurs invités viennent nous parler de leur joli coin de Bretagne jusqu'à 11h. Et après avoir découvert le magnifique cathédraloscope de Dole de Bretagne, on reste à Dole avec l'ambassadrice, cette fois Marina Aubry. Marina, vous êtes au-delà de l'ambassadrice de Dole de Bretagne à ici Armorique. Vous êtes coprésidente de l'Union des commerçants qui très bientôt organise un événement que je trouve que c'est une très belle initiative. Parlez-nous-en.
3: Alors effectivement, donc nous organisons la fête des clients qui a lieu tous les ans. Et cette année, elle a lieu donc du 30 mai au 6 juin. Et étant donné un petit peu les difficultés économiques à chacun fait face en ce moment, nous avons décidé de faire gagner 1000 euros. En bons d'achat. Donc d'habitude on fait gagner des plus gros bons d'achat, des plus gros et peu de gagnants. Donc là nous avons choisi de favoriser la quantité. Donc nous faisons gagner 20 gagnants et chacun aura possibilité de gagner un bon d'achat de 50 euros.
2: Un bon d'achat qui est utilisable chez tous les adhérents de l'Union des commerçants dont vous êtes la coprésidente et qui compte 106 adhérents.
3: C'est voilà, donc nous sommes 106 adhérents, donc ces 50 euros sont valables chez ces 106 adhérents. Pour les retrouver, en fait, c'est simple, chaque magasin est équipé d'un autocollant sur la vitrine avec un QR code qui permet effectivement de vérifier si on est bien adhérent à l'Union des commerçants.
2: Alors pourquoi cette fois-ci particulièrement avoir choisi d'augmenter le nombre de gagnants ?
3: Ben parce que je pense qu'on fait face à une crise sans rentrer dans le côté négatif de l'époque, mais voilà, on sait que d'un point de vue argent, c'est compliqué pour beaucoup, que la consommation va aussi un petit peu trinquer, voilà, par le prix du carburant ou autre. Donc nous, l'idée, c'est vraiment en fait de donner un petit coup de pouce à chaque client ou à chaque personne de passage, et en fait les inciter à venir voilà utiliser ce bon dans les magasins de proximité de la ville de Dole.
2: Et au-delà des clients, ça aide aussi les commerçants qui peuvent aussi voir les clients venir dans leur commerce.
3: Tout à fait. Et d'avoir une nouvelle clientèle aussi, complètement.
2: Oui, parce qu'en plus, ça attire au-delà de Dole de Bretagne, de ce que j'ai compris.
3: Alors complètement, ouais. Moi, pour ma expérience personnelle, c'est vrai qu'hier, j'ai eu plusieurs couples, notamment de Saint-Malo. Pourquoi ils viennent dans notre centre-ville, qu'Olivier connaît bien. D'une part, parce qu'on a une belle rue commerçante, on a une magnifique cathédrale, on a un cathédraloscope à visiter, effectivement.
2: Ce que j'allais dire au passage, on va voir la rue commerçante voilà, et on fait un détour au cathédraloscope et Olivier, il est content.
3: Et ce qu'apprécient justement les gens qui viennent de l'extérieur de Dole en venant voir nos commerces, c'est que nos commerces sont indépendants et ne ressemblent à aucun autre commerce que l'on peut voir ailleurs en fait. C'est-à-dire que moi par exemple, ma boutique n'existe nulle part ailleurs. On peut retrouver mes produits dans plusieurs magasins, mais pas tel que mon magasin est conçu, et pareil pour d'autres boutiques à Dole. Donc ils apprécient vraiment ce côté unique. Voilà, on est vraiment unique en soi, et ça c'est sympa aussi.
2: Il y a l'air d'avoir une très belle dynamique commerçante au sein de Dole de Bretagne.
3: Ah, tout à fait.
2: Olivier acquiesce.
3: Pour cause, par exemple, lundi matin, nous avons réuni une bonne partie de nos commerçants dans la baie du Mont-Saint-Michel. On a mis les pieds dans l'eau et on a fait donc une animation par le biais du train marin, et la personne nous a parlé des pêcheurs, de la mitiliculture, et voilà, nous étions un certain nombre de commerçants dolois en dehors de nos boutiques à sympathiser, à rigoler et à prendre un petit peu de temps léger.
2: Alors comment on fait pour participer à cette tombola, parce qu'on sait qu'elle existe, mais si on veut avoir notre chance de gagner un de ces bons d'achat?
3: Eh bien il suffit de rentrer dans une boutique qui justement est adhérente, donc pour ça bien repérer ce fameux autocollant Union des commerçants, vivez bien, vivez Dole, ça c'est notre logo. Et en fait vous rentrez, il n'y a pas d'obligation d'achat et voilà, on vous fait participer en remplissant un bulletin. Et après voilà, nous organisons un tirage au sort qui se déroulera le mercredi après la fin de l'opération.
2: On parlait des vannes de Bretagne tout à l'heure avec Eric Hulvé, mais ça aussi c'est une bonne idée, c'est pour ça que j'évoquais Evan. Merci beaucoup Marina et Aubry.
3: On a plaisir.
2: Ici l'émission où les ambassadeurs nous donnent leurs astuces, leurs bons plans, en l'occurrence de leur joli coin de Bretagne, c'est jusqu'à 11h.
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2: On habite ici, l'émission où les ambassadeurs et leurs invités viennent nous faire découvrir leur joli coin de Bretagne, leurs tuyaux, leurs bons plans. On a parlé tout à l'heure de vélo avec Eric Ulvé. Cette fois-ci, on va parler d'un café. Un café créatif, Eric. Café créatif. Qu'est-ce que ça veut dire, café créatif?
3: Alors, c'est le café créatif. Il s'appelle Albia, déjà, pour commencer. Il est situé à Bru. Et c'est Manon qui gère ça. Alors, café créatif, c'est un endroit où on va pouvoir, comme son nom l'indique, créer des objets, des bijoux, de la mosaïque. Si vous voulez juste venir jouer aux cartes, vous pouvez aussi venir jouer aux cartes tranquillement. Et ils proposent les bases. Hein. Donc, par exemple, si vous voulez décorer des vases ou des verres, ils vont vous les proposer neutres. Et vous allez pouvoir exprimer vos talents. Donc, en dessinant, et vous repartez avec vos verres, évidemment. Donc, moi, j'y suis allé. J'ai été assez bluffé parce que c'est quasiment tout le temps plein. On va dire, énormément de monde. Et ça s'adresse plus aux familles. Donc vous pouvez venir avec les enfants, avec des potes, des collègues, des amis.
2: Ouais, donc c'est surtout un lieu de réunion,
3: ça
2: un lieu où on se retrouve.
3: Voilà, on va pouvoir se rencontrer, on va partager, on va pouvoir du coup on va pouvoir créer aussi différentes. Alors il y a le grand succès aujourd'hui, c'est les bijoux, hein, parce que vous créez vos bijoux et vous partez avec, donc c'est unique, donc c'est forcément beau. Mm-hmm. C'est vous qui l'avez fait, donc c'est un peu différent. La mosaïque aussi, qui est un grand succès, donc des boîtes pour ranger les bijoux, ou alors des cadres en mosaïque, vous pouvez faire du dessin, la peinture.
2: On est accompagné ou c'est juste un endroit où
3: on peut vous guider, hein, il y a deux, trois personnes qui vont pouvoir vous aider, vous guider, mais voilà, maintenant ça vous évite de parce que faire ça à la maison, vous n'avez pas forcément les outils, ou vous n'avez pas forcément l'instinct, et là, le fait de se retrouver dans cet endroit-là, ça vous permet de passer un moment très agréable en plus et vous faites votre création.
2: Bon, donc, moi personnellement, je suis pas très doué pour tout ce qui est créatif, mais je peux au moins venir juste pour prendre un café.
3: Et jouer même aux cartes ou aux différents jeux qui sont disponibles. Les bougies aussi qui ont un gros succès. Mmh. Bougies qui sont aussi donc neutres et vous les décorez. En idée de cadeau, parfois, ça peut être sympa aussi.
2: D'accord. Comment s'appellent les propriétaires, vous l'avez dit?
3: Alors, c'est Manon qui tient ça. C'est ouvert depuis 2025 et c'est le Albia Café qui est situé à la place du Verbuisson à Bru.
2: La place du Verbuisson à Bru.
3: Ouais, très bien. Là où il y a l'Intermarché.
2: Si vous êtes dans le coin, il faut aller faire un tour. Ça a l'air super. Puis c'est nouveau, super. Ça a un an à peine.
3: Un an. Voilà.
2: Vous l'avez dit. Ça a l'air
4: et
2: sympa.
4: Et qu'est-ce qu'elle propose en consommation? Alors exclusivement du café? Est-ce qu'on peut.
3: Ouais, alors c'est des boissons chaudes.
4: Des
3: boissons chaudes, on a des softs, boissons glacées. Ça va être le moment, là, avec le soleil qui arrive.
2: Ah bah ouais.
3: Et puis, c'est tout sauf.
5: Pas d'alcool du tout?
3: Pas d'alcool du tout.
2: Ah bah, c'est le concept, Olivier.
5: Pardon.
2: Oui, au cathédraloscope, on peut.
5: Ah non plus. Non, c'est que.
3: Et il faut la regarder sur le site internet. Parfois, il y a des soirées où on va avoir des thèmes. Là, le dernier, c'était des tatouages. Vous pouvez aller.
5: C'est dangereux, ça, quand même, les tatouages?
2: Des vrais?
3: Ouais, des vrais, mais des vrais tatouages.

0: c'est ah, les vrais tatoueurs.
1: Ce n'est pas les gens qui se tatouent.
2: Non, non. Oui, moi aussi, je me posais la question.
3: Donc, c'est un lieu vraiment convivial, quoi. Il y a une bonne ambiance.
0: Donc, vous venez amis, enfants, enfin, en famille.
3: Rencontrer toute génération.
1: Il tatoue même les enfants.
0: Pardon, donc c'est très bien.
2: Olivier qui est enfant. Bon, bah, ça a l'air super. Merci beaucoup, Eric Sylvé, pour cette découverte du café créatif Albia à Bru. Merci à vous trois pour votre intervention aujourd'hui. On ira vous rendre visite, que ce soit à Bru, on vous suivra pour votre balade de vélo.
0: Bah oui. L'évolution dans mon vélo et mon parcours.
2: On va nous donner toutes les infos, on les transmettra.
1: Et à l'été, il y a des grandes expositions d'art en permanence.
2: Très bien, bah Olivier, le cathédraloscope et des animations tout l'été.
3: Il y a des danses bretonnes, etc. aussi.
2: Beaucoup de choses à faire au cathédraloscope. On viendra vous rendre visite, Olivier, bien sûr. Et puis Marina, pour cette tombola qui est super, bon courage. C'est dans un mois à peine.
3: Ouais, c'est ça. Pas,
2: fin du mois. Bon, écoutez, bon courage et merci à tous les trois. On habite ici. On se retrouve samedi prochain. Ciao, ciao.
3: Merci.

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1: 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Il est 11h.
2: 600 gendarmes veillent sur la free party géante dans le Cher. 20 000 fêtards sont à Cornus, près de Bourges, depuis hier. Mais jusqu'à 30 000 sont attendus sur ce terrain militaire extrêmement dangereux, selon les autorités, en raison de la présence possible de mines, puisque la zone sert de champ de tir à l'armée depuis plus de 100 ans. La grève, ce samedi chez SFR, en pleine négociation de rachat de l'opérateur par ses concurrents, les 2 000 salariés du groupe s'inquiètent de leur avenir, d'un démantèlement pur et simple de l'entreprise et de la fermeture des 300 boutiques SFR en France. Des cortèges pacifiques, les rassemblements du 1er mai se sont déroulés dans le calme pour la très grande majorité, souligne le ministre de l'Intérieur. 15 interpellations dans toute la France hier pour 158 000 manifestants, indique la police. Deux fois plus, 300 000 selon la CGT. Rationné en eau potable et en vivres, c'est une situation de crise humanitaire dans le détroit d'Ormuz pour les 20 000 marins coincés sur leur bateau depuis le début de la guerre en Iran. Selon la Fédération des officiers de la marine marchande, ils demandent des évacuations d'urgence. Donald Trump ressort son arme préférée, les droits de douane. Le président des États-Unis annonce une hausse de 25% des taxes sur toutes les voitures et camions en provenance de l'Union européenne. Une hausse à partir de la semaine prochaine. Selon lui, l'UE n'a pas respecté l'accord commercial avec son pays. Les Toulonnais en terre irlandaise pour atteindre la finale de la Champions Cup de rugby. Le RC Toulon affronte à 16h le Leinster dans son antre, l'Aviva Stadium de Dublin. L'autre demi-finale opposera Bordeaux aux Anglais de Bath demain. Et puis en football, avec une 32e journée de Ligue 1 à suspense dès 15h. Et ce match entre Nantes et Marseille, les Canaries 17e au classement ont besoin d'une victoire pour se maintenir. Quand les Marseillais 6e rêvent de décrocher 3 points de plus pour rester dans la course au podium et donc jouer la Ligue des Champions l'année prochaine.
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1: Un ciel couvert avec de rares averses parfois orageuses pour la Bretagne ce samedi. Les températures sont en baisse avec une moyenne de 18 degrés actuellement. Cet après-midi, bis repetita, un ciel couvert et quelques pluies avec des averses toujours localement orageuses et des températures comprises entre 16 et 17 degrés. Demain dimanche, le ciel est partagé le matin entre éclaircies et ondées. Les éclaircies pourront se montrer généreuses l'après-midi, mais il y a un risque d'orage et d'averses localisées, toujours en journée, avec une maximale de 18 degrés. Ça, ce sera pour demain dimanche. Votre infotrafic de 11h03 à Bron, dans les Côtes d'Armor, sur la Nationale 12, en direction de Saint-Brieuc. Vous avez un accident en cours qui implique une voiture. Quelques ralentissements actuellement, pas méchant, mais tout de même, restez vigilants. Et puis, sur le Morbihan, au niveau de la Nationale 166, à hauteur de Saint-Nolfe, une voiture en panne qui se trouve sur le bas-côté. Restez attentifs.
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1: Allez, une petite escapade avec notre dandy rennais préféré. Voici Étienne Daho et mon manège à moi sur Ici Armorique.
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0: Neige à moi, reprise d'Edith Piaf, remaniée avec grand plaisir par Étienne Dao sur Ici Armorique.
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0: Cap ou pas cap, votre grand jeu du matin, le samedi aussi, entre 11h et midi, on joue ensemble. Pour gagner ce matin vos entrées pour le Grand Aquarium de Saint-Malo, 4 entrées, voilà, pour vous et les personnes que vous aimez. Donc pour les gagner, il suffit de venir jouer au 02 99 67 35 35. Je vous pose des questions de culture générale, des questions sur la Bretagne aussi. Vous avez les bonnes réponses, vous marquez le plus de points, vous remportez la mise, si j'ose dire. Allez, c'est simple, cap ou pas cap. À l'annonce de votre thème, parce que ça commence comme ça, je vous pose cette question, cap ou pas cap. Si vous êtes cap à l'annonce de votre thème, eh bien, vous marquez 3 points si vous avez la bonne réponse. Ce sera 1 point si vous me dites pas cap. Pourquoi? Parce que je vous aide avec 3 propositions. Donc forcément, de l'aide, moins de points. Mais 1 point, c'est mieux que 0. Si vous voyez ce que je veux dire, parfois, il faut être stratège. Allez, par contre, il y a un petit défi en plus. Vous devez me répondre en moins de 5 secondes, parce que sinon c'est moins drôle. Allez, ça met du piment. Pour vos 4 entrées pour le Grand Aquarium de Saint-Malo, venez jouer, venez vous amuser. Après Francis Cabrel et Pascal Obispo, c'est tout nouveau, ça vient de sortir, c'est déjà sur Ici Armorique. Et c'est Il faudrait que pleuve l'amour. Ben, on en a plein, nous, de l'amour ici.

0: faudrait que pleuve l'amour, le nouveau Pascal Obispo en duo avec Francis Cabrel sur Ici Armorique.
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0: Votre grand jeu du matin, cap ou pas cap, avec bien sûr vos questions que je vous pose. Bah oui, je vous pose ça, cap ou pas cap. Cap, c'est 3 points si vous avez la bonne réponse à l'annonce de votre thème. Pas cap, c'est 1 point, et parce que je vous aide avec 3 propositions. Bonjour Régis.
3: Oui, c'est Olika et Régis.
0: Ah d'accord, bonjour Olika et Régis, ça va bien?
3: Très bien,
0: et bah écoutez, super, hein, évidemment, de ce beau temps, non je plaisante.
3: Oui, c'était meilleur hier, mais c'était bien aujourd'hui quand même, ça va, il pleut pas.
0: Exactement, de toute façon, même un peu de pluie, ça nous ferait pas de mal, hein, ça ferait du bien au sol un petit peu, mais bon, c'est comme ça. On va bien s'amuser ensemble pour vos 4 entrées pour, là quand même, de Saint-Malo. Vous êtes prêts?
3: Ah oui, oui, oui, nous sommes prêts.
0: Allez, on va commencer avec de la géographie, cap ou pas cap?
3: Cap.
0: Quelle est la capitale du Mexique, top chrono?
3: Le district fédéral de Mexico.
4: Mexico.
0: Oui, Mexico, bien joué. La Coupe du Monde d'ailleurs de foot va se dérouler partiellement là-bas entre le 11 juin et le 19 juillet de cette année. Voilà, ça fait déjà 3 points, ça commence super bien. Allez, on continue. Le deuxième thème, saint du jour. Le saint du jour, cap ou pas cap?
3: Cap.
0: C'est la Saint-Boris, aujourd'hui 2 mai. Il y a un président russe qui a gouverné entre 1991 et 1999. Il avait ce prénom. Qui est ce président russe que nous cherchons?
4: Boris Eltsine.
0: Oui! Ah, carton, c'est ça, vous voyez, il faut jouer en duo. Quand on est en duo, on marque plein de points. Bien joué, bien joué, bien joué. Est-ce que vous êtes prêts pour la question suivante?
3: Oui.
0: Allez, musique et Bretagne, cap ou pas cap?
3: Cap.
0: Qu'est ce groupe breton qui vient de sortir son nouvel album Lambardé? C'est un album de reprise. Il est sorti la semaine dernière, cap. On y va, go.
3: Lambardé.
0: Ouais, Lambardé, c'est le nom de l'album. Si je vous mets ça. Eh oui, les Brestois de Matmata, c'était eux, ils viennent de sortir leur album la semaine dernière, intitulé Lambardé, un album de reprise. Ça fait 6 points, c'est un beau score, hein. Bien joué.
3: Bien, merci.
0: Peut-être à tout à l'heure. Ciao, ciao.
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0: Venez jouer pour ça. Le numéro ici Armorique, 02 99 67 35 35. Tiffen vous accueille après Rockwell et Somebody's Watching Me. Et non, ce n'est pas Michael Jackson, c'est Rockwell.

0: Rockwell sur Isa Amérique avec Somebody's Watching Me.
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0: Vous gagnez vos 4 places pour le grand aquarium de Saint-Malo dans ce grand jeu du matin, cap ou pas cap. Venez jouer, venez vous amuser. 02 99 67 35 35. On accueille tout de suite pour jouer Stéphanie de Saint-Jacques-de-la-Mer. Bonjour.
6: Bonjour.
0: Comment ça se passe ce grand week-end?
6: Ça se passe très bien. Il pleut, mais bon, c'est pas grave. On a des activités à la maison. On est tranquille, j'ai mon fils là, qui a invité des amis et voilà, ils nous font des petits spectacles, ils nous font de la guitare, tout ça.
0: C'est génial.
6: On est bien.
0: Eh ben oui, ça sert aussi à ça, les longs week-ends finalement, hein, à retrouver ses proches et de passer du bon temps avec eux. C'est même très important, je trouve. Vous avez bien raison. Bon, on va essayer de l'agrémenter encore plus alors ce week-end en vous mettant, en vous en gagnant 4 places pour le Grand Aquarium de Saint-Malo. Je vous souhaite bonne chance, Stéphanie, déjà.
6: Merci, c'est gentil, merci.
0: Je vais vous poser 3 questions avec 3 thèmes différents. Voilà, ça c'est hyper important. Je vais vous reposer une autre question, cap ou pas cap, à l'annonce de votre thème. Si vous me dites cap, eh ben je vous donne 3 points si vous avez la bonne réponse, mais c'est une réponse immédiate. Si vous me dites pas cap, je vous aide avec 3 propositions, et si vous avez la bonne réponse, vous marquez 1 point. Bon, corse un petit
6: parfait.
0: Peu... Pardon ?
6: Non, je disais parfait.
0: Et on corse un petit peu la difficulté. Il faut que vous me répondiez en moins de 5 secondes. Ou 5 secondes pile poil, quoi. Pas plus, en tout cas. OK ?
6: OK.
0: Allez, on va commencer avec la mythologie grecque. Est-ce que vous êtes cap ou pas cap ?
6: Cap.
0: Comment se nomme ce cheval ailé présent dans la mythologie, top chrono ?
6: Pégasus.
0: Bien sûr, on a même le nom grec, quoi. Alors là, c'est parfait. Pégase l'aurait accepté aussi. Mais là, c'est encore mieux, on a le truc parfait. 3 points, bien joué, ça commence super bien. C'est qui la personne qui vous souffle là derrière?
6: C'est les copains, en fait.
0: C'est les copains? Salut les copains.
6: On est 5, c'est ma gueule, on est 5 aujourd'hui.
0: D'accord. Alors vous, je vous parle de Pégase, vous vous invitez les chevaliers du Zodiac, quoi. C'est... Ok, je vois.
6: Il y a du tonnerre là derrière, c'est la folie.
0: Ah bah oui, mais ça c'est le chevalier du dragon. Hein. Voilà, forcément. Allez, on poursuit sur la deuxième question. Le thème, c'est la Bretagne. Qu'est-ce qu'on fait, Stéphanie? Ok, putain, ils ont la confiance, j'adore. Allez, sur quelle presqu'île bretonne trouve-t-on l'isthme de Penthièvre, top chrono? Ça, allez, un 10, c'est dans le Morbihan.
6: Ok, mais ça, un autre plusieurs rues.
0: Alors, pas de regret, Stéphanie, parce que c'était ni l'un ni l'autre. C'est Quiberon, en fait. L'isthme de Penthièvre, c'est à Quiberon.
6: Ouais. Ah ouais.
0: Donc, pas de regret. Et pour info, il mesure, à l'endroit le plus étroit, 22 mètres de large seulement. Donc, voilà. Bon, au moins, vous avez appris quelque chose. On est toujours à 3 points. Il reste encore une place, une question. Hein, et vous pouvez égaliser le score du Lika et de Régis qu'on jouait juste avant vous et d'égaler leur score. On joue avec les loisirs créatifs. Qu'est-ce que vous faites? Cap ou pas cap?
6: On est obligé de dire cap.
0: Bah ouais, bien sûr. Allez, on y croit, on y va. Quel est ce loisir créatif qui consiste à personnaliser un album de photos, de souvenirs ou encore un journal intime?
6: C'est le scrapbook.
0: Oui. Ah bravo, on n'a même pas le temps, on n'a même pas le temps d'envoyer le chrono maintenant.
6: Alors, si la pro du scrapbook, je me suis dit, trop bien.
0: Et ben impeccable en tout cas. C'est la journée mondiale aujourd'hui de ce loisir créatif, vous le saviez ?
6: Ouais. Non, pas du tout.
0: Et ben voilà, c'est la journée mondiale du scrapbooking. Voilà, c'est pour ça que je vous pose la question. Forcément. Bien joué en tout cas, c'est 6 points. Vous êtes tous très forts hein, ce matin. 6 points, c'est un très beau score, Stéphanie. Donc peut-être à tout à l'heure.
6: D'accord, bah écoutez, merci en tout cas. On passe le bonjour à Lisa qui nous écoute dans sa voiture. C'est une des copines là qui arrive.
0: Eh bah, très bien. Eh bah, salut les copains.
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0: À l'avant de reprendre le cours normal de ce jeu cap ou vacap, un petit moment de douceur en compagnie du groupe Téléphone. Voici Cendrillon sur ICI Armorique à 11h24.

0: La groupe Téléphone et Cendrillon dans la playlist Ici Armorique.
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0: Ici Express, toutes les heures, des idées de sorties à faire près de chez vous. Ça danse, ça swing, ça groove. Jusqu'à samedi, le festival Jazz au Château agite les Côtes d'Armor avec des concerts dans le bourg de Trévenoc, au casino, au centre des congrès de Saint-Quay ou encore dans le magnifique château de Pomorio. Certains concerts sont gratuits, profitez-en. Des groupes qui donnent la pêche avec une vision très actuelle du jazz. Tout le programme se trouve sur jazzauchâteau.fr. Puis ça va danser aussi hein, dans le Morbihan, mais cette fois sur des airs bretons. Ce soir, c'est Fech Tenose à Radon près de Vannes avec la musique des groupes Corriganen, Tenose, Christelle Goiset et Yves Le Guenec. Rendez-vous ce soir à 20h au pôle culturel La Lucarne. L'entrée est de 8 euros. Peut-être que vous êtes plutôt pop, rock ou encore chanson, et bien vous trouverez tous les styles de musique à la foire aux disques de Rennes. C'est des vinyles, des disques pour tous les budgets. C'est demain dimanche à la halle Marteneau Place des 10. C'est entre 9h et 18h. L'entrée est de 2,50 €. À tout à l'heure dans une heure pour un nouveau Ici Express.
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0: Ça, c'est un morceau culte, un morceau rock, comme on les aime, celui de William Scheller sur Ici Armorique.
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0: C'est agréable, ça, dis donc. Ça fait plaisir à un William Scheller dans un vieux rock'n'roll sur Ici Armorique.
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0: Bonjour Rebecca.
3: Bonjour.
0: Vous nous appelez de la chapelle Thoireau. Vous êtes notre troisième candidate pour ce grand jeu du matin. Cap ou pas cap. Est-ce que vous avez déjà joué avec nous?
3: Oui. Je vous écoute assez régulièrement.
0: Mais c'est gentil ça, Rebecca. J'adore. Bon, je vous rappelle quand même les règles parce que le monde entier joue avec vous, vous savez, ce matin.
3: Oui, sûrement, du temps. Tout le monde nous écoute, je pense.
0: Si, si, il vous envoie des bonnes ondes, hein, donc c'est important. Je rappelle que vous jouez pour vos quatre entrées pour le Grand Aquarium de Saint-Malo. Donc ça, c'est important aussi de savoir pourquoi on se bat, hein, Rebecca. Et... je vais vous poser trois questions avec trois thèmes différents. À l'annonce de votre thème, vous me dites cap ou pas cap. Si vous me dites cap et que vous avez la bonne réponse, vous marquez combien de points, Rebecca?
3: 3 points.
0: Exactement. Si vous me dites pas cap, combien de points vous marquez?
3: Juste 1 point.
0: Bah ouais, parce que je vous aide avec 3 propositions. Et il faut me répondre en combien de temps, Rebecca?
3: 20 secondes, je sais plus, 5 secondes, je sais
0: plus. Ah ouais, c'est 5 secondes, absolument. Vous voyez que c'est bien, des fois, de se rappeler les règles. Il faut me répondre en moins de 5 secondes. Est-ce que c'est clair pour vous?
3: Très clair.
0: Allez, on y va avec la première question. On va se parler de salles parisiennes mythiques. Est-ce que vous êtes cap ou pas cap?
3: On va dire cap.
0: Comment s'appelle cette salle de cabaret, de music hall, inaugurée le 2 mai 1869 et qui était au départ une maison d'opéra? Je vous donne quand même un petit indice. Elle se situe dans le 9e arrondissement de Paris. Sa façade est dorée depuis 2012 et c'est un monument historique depuis le 7 novembre 1990. Top chrono.
3: Le théâtre des Folies Bergère?
0: Absolument. Bien joué. C'est peut-être une salle dans laquelle vous avez vu un spectacle?
3: Non, mais j'ai des amis qui ont déjà été. Et du coup, la description, je l'ai déjà vue à la télé également.
0: Oui, bien sûr. Et en tout cas, bien joué. C'est une question qui vous porte bonheur. Et ça vous fait 3 points. C'est une salle très agréable si vous avez l'occasion d'y aller un jour. Allez. Deuxième question, on va se parler de gastronomie. Alors, gastronomie, en tout cas, de cuisine, quoi.
3: D'accord.
0: Qu'est-ce qu'on fait, Rebecca?
3: On fait cap.
0: Je vous rappelle hein, que Stéphanie, Ulika et Régis ont fait 6 points, donc ça vous donne aussi une indication. Allez, on y va pour un cap sur cette question cuisine. Si je cuis mon œuf 9 minutes, j'obtiens un œuf comment, top chrono? 9 minutes. Wow, c'est la bonne réponse, Rebecca. Mais vous avez dépassé les 5 secondes, là.
3: J'ai des secondes, non?
0: Ah non, c'était déjà sur le perdu, c'était le gong du perdu, déjà.
3: Oh là là,
0: je peux pas vous accorder ce point, malheureusement, mais c'est la bonne réponse, un œuf dur. Ouais, c'est un jeu, mais c'est vrai, c'est vraiment 9 minutes. Voilà. Allez, vous allez vous refaire avec cette question bretonne, question tradition bretonne. Qu'est-ce qu'on fait? Bah, cap, j'imagine.
3: On fait cap.
0: Allez, comment on appelle dans notre région ce rassemblement festif qui mêle musique et danse et qui se déroule en soirée, top chrono?
3: Le fête-neuve.
0: Mais bien sûr. Et vous êtes dans la course, Rebecca. Impeccable. Oh là là, je vous sens déçu. Je sens.
3: Oui, parce que j'avais un doute dans le sens où moi je l'ai mis 11 minutes au lieu de 9. C'est pour ça.
0: C'est à partir de 9 minutes, on considère que c'est un œuf dur. En tout cas, c'est les normes, hein. Mais si vous faites 11 minutes, ça reste un œuf dur aussi. Je suis d'accord avec vous.
3: J'en fais tout le temps, c'est ça qui est dingue pour mes enfants. J'ai évité par rapport au fait que je mets 11 minutes plutôt que 9, c'est pour ça.
0: D'accord, je comprends, Rebecca. Bon, écoutez, peut-être à tout à l'heure en tout cas.
3: Okay.
0: Vous êtes dans la course, hein, je le rappelle.
3: Oui, bien.
0: Eh ouais. Allez, à tout à l'heure.
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0: Ça, c'est sympa aussi. Lola Young avec Messi sur votre radio locale. Ici Armorique.
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0: Vous jouez ce matin pour vos 4 places au Grand Aquarium de Saint-Malo. C'est la 4e manche de votre grand jeu du matin. Cap ou pas cap. Bonjour Maxime.
3: Bonjour.
0: Vous nous appelez de la chapelle Toireau également. Il y a un vivier de compétiteurs là-bas, c'est incroyable.
3: Je viens de comprendre. Oui, à l'instant, je n'avais pas écouté le concurrent d'avant, donc je ne sais pas du tout, je n'ai pas entendu, mais a priori, oui, c'est de la même commune que moi, c'est ça?
0: Ah, exactement. Donc, écoutez, welcome et bonne chance, hein, surtout. Donc, première fois que vous jouez avec nous, Maxime?
3: Alors, non, c'est pas la première fois. La dernière fois que j'ai joué, alors c'est vieux, hein, c'était au moment de Noël.
0: Ah oui, effectivement.
3: Ouais, ouais. J'avais gagné, je me souviens, c'était un jour où il y avait de la neige, on était bloqué à la maison, donc pareil, je me suis dit, tiens, je vais passer un coup de fil. Et j'avais gagné le petit camion de pompier Playmobil que j'avais offert à mes enfants, justement.
0: Bon, bah, excellent, ça. Bon, écoutez, je vous souhaite bonne chance pour vos 4 places pour le Grand Aquarium. Comme ça, vous pourrez participer en famille cette fois.
3: Ça va bien, c'est clair.
0: Bon, peut-être que vous jouez avec le camion de pompier, je ne sais pas.
3: Non, il est en bas.
0: Très bien. Donc, je vais vous poser, hein, comme la dernière fois, 3 questions avec 3 thèmes différents. L'annonce de votre thème, vous me dites cap ou pas cap. Cap, vous avez la bonne réponse, vous marquez 3 points. Pas cap, je vous aide avec 3 propositions.

0: Quel est le nom de ce village breton qui représente donc notre région cette année, Top Chrono? C'est un village finistérien.
1: J'ai vu à la télé l'autre jour, le Finistère, l'Okirec, non?
0: Oui! Excellent. Excellent, excellent. Bah oui, on en a parlé aussi nous longuement sur ICI Armorique. On aura les résultats début de l'été 2026. Donc j'espère que vous avez voté hein, déjà, Maxime.
1: Pas encore.
0: Bon, je crois que les votes par contre sont clos.
1: Mais bon,
0: ouais. Bon, c'est pas très grave non plus. Allez, deuxième thème, le voyage et ses formalités. Vous êtes un grand voyageur, vous, Maxime?
1: Un voyageur. J'ai voyagé quand même pas mal de fois, mais de là à dire grand voyageur, non, peut-être pas, je dirais pas ça. Mais j'aime bien les voyages.
0: D'accord, donc c'est une question qui est à votre portée. Ouais. Vous me dites cap ou pas cap d'ailleurs?
1: Cap, on va tenter. Hein.
0: Ouais, ok, ça marche. Quelle est la durée de validité d'un passeport français pour un adulte, Top Chrono?
1: 10 ans. J'ai hésité entre 10 et 20 ans, j'ai refait le mien. Et l'année dernière, en plus, il y a un an, j'ai refait le mien.
0: D'accord.
1: Pour partir en Tanzanie. Et justement, j'ai vu cette date, je l'ai eu en tête, et je savais plus si c'était 10 ou 20. Là, vraiment, c'est un peu de la chance.
0: Alors, c'est 10 ans pour les majeurs, voilà, et 5 ans pour les enfants, par exemple. Voilà, c'est pour ça.
1: D'accord.
0: Vous avez accumulé les deux, vous.
1: Bon, bah, super.
0: Mais vous m'avez donné la bonne réponse, donc j'ai envie de vous dire que c'est bien ce qui compte, quand même.
1: Voilà, impeccable. Je saurais que c'est 10 ans la durée de validité.
0: Tout à fait, c'est bien. Vous avez donc 6 points, comme tous nos autres candidats. Donc voilà, le suspect, c'est à son comble hein, ce matin. C'est peut-être cette question, Maxime, qui vous fera la différence. Qu'est-ce qu'on fait? C'est un thème qui s'appelle « C'est le bouquet ». Est-ce que vous me dites pas cap et je vous aide avec 3 propositions? Ou vous tentez le tout pour le tout et vous faites un cap pour atteindre les 9 points?
1: Cap. Allez,
0: Maxime est joueur. Maxime est un peu fou. J'adore. Allez, on y va sur cette question. C'est le bouquet. Vous en avez peut-être offert hier, 1er mai. Quelle fleur symbolise cette date, Top Chrono?
1: Oh, quelle question difficile. Le muguet.
0: Mais oui.
1: Et en plus, vous savez, c'est drôle parce qu'on a invité des voisins à prendre la bière ici hier et ils nous ont ramené effectivement un brin de muguet.
0: Et ben voilà, impeccable.
1: Donc voilà, c'était écrit.
0: Et bien, bien joué, c'est le score maximum, vous prenez la tête. Mais attention Maxime, il reste encore un ou une candidate qui peut faire le même score que vous. Donc tout n'est pas encore joué. Donc en tout cas, à tout à l'heure, quoi qu'il arrive.
1: Ça marche, merci beaucoup, bonne journée.
0: Bonne journée.
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0: Un petit moment de douceur avec Dénèse, le roi de la Guerze et Or Ranou.

0: bien, c'était Denez avec sa Gwerz intitulée Orranou dans la playlist bretonne ici à Armorec.
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d'une rencontre entre une chanteuse lyrique et une pianiste jazz, le duo Emezy donne à la langue bretonne des accents de pop britannique. 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
3: Cap ou pas cap, votre grand jeu du matin avec notre gagnant du jour.
1: Le gagnant du jour.
3: C'est Maxime.
4: Ouais, super, merci.
3: La Chapelle Thoiroux, venez de gagner vos 4 places pour le Grand Aquarium de Saint-Malo.
4: Ben, c'est super, la dernière fois que j'avais gagné aussi, j'étais pas très sûr, et là, ben, la chance était encore avec moi, donc super, merci beaucoup.
3: Vous êtes en train de me dire que je vous porte chance, Maxime, c'est ça?
4: Ben, visiblement, on dirait bien, oui.
3: Bon, ben, écoutez, j'ai pas fait exprès, mais écoutez, tant mieux pour vous, je suis ravie, vous allez pouvoir en profiter avec votre petite famille en plus.
4: Ouais, c'est super. En plus, on est 4 avec les enfants. On est tout pile 4 dans la famille. Donc, c'est vraiment nickel. C'est super.
3: Bon. Vous me rappelez le prénom de vos enfants?
4: Alors, c'est Luna et Loen.
3: Luna et Loen. Très joli, voilà. Ça. Impeccable. Merci. Donc, Luna, votre fille, et Loen, donc votre fils, c'est ça?
4: Exactement. Luna, la petite fille, et Loen, le petit garçon. Voilà, exactement.
3: Très bien. En tout cas, c'est très, très joli. C'est pas commun, en plus. Donc, c'est chouette. Bon, on est ravis de vous accompagner. Donc, cette heure, quand même, de Saint-Malo. Ça va être un moment inoubliable, hein, pour les petits.
4: Ouais, super. On avait déjà eu l'occasion d'y aller il y a quelques années. Ils étaient plus petits. Ça leur montait au moins, je pense, à 3-4 ans. Donc là, vu qu'ils sont plus grands et plus intéressés maintenant par les animaux, ça va être chouette.
3: Ouais, et puis en plus, il y a plein de nouveautés. Il y a plein de choses qui sont passées, bien sûr, depuis. Donc vous allez vous régaler, en tout cas. On est ravis de vous offrir ces places.
4: Bon, ben, super. Encore merci, cher Maurice.
3: Merci, Maxime. Très, très bon week-end. Ciao, ciao.
4: À bientôt.
3: Au revoir. Allez, on continue en musique avant vos infos de midi avec Johnny Hallyday en duo avec Nathalie Baye et quelque chose de Tennessee sur ICI Armorique.
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0: Johnny Hallyday avec quelque chose de Tennessee sur Issy Armorique. Bien sûr, accompagné au début de cette chanson de Nathalie Baye. Nathalie Baye qui nous a quittés il y a quelques jours maintenant. Et donc, c'est toujours agréable d'avoir son bon souvenir. Autre chose quand même, avant les infos de midi, une info quand même assez importante. Détente, hein, je vous rassure. Oui, oui, détente. 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
0: Vous écoutez Issy Armorique, nous sommes le samedi 2 mai, il est midi. Les infos, Thomas Pinaroli, l'explosion d'un mobil-home a fait 5 blessés hier soir à Pénétin.
2: Oui, au camping Les Îles, à la limite entre le Morbihan et la Loire-Atlantique, c'est une bonbonne de gaz qui a explosé en début de soirée, brûlant 4 enfants de 8 à 13 ans ainsi qu'une femme d'une soixantaine d'années. Ils ont tous été héliportés au centre des grands brûlés de Nantes. Hier soir, de très nombreux secours étaient sur place, donc 4 hélicoptères, 40 pompiers, des gendarmes aussi. Ce matin, le calme est revenu, mais l'ambiance est encore lourde, Romain Biteau.
3: Oui Thomas, beaucoup de pluie ici, hein, ça n'aide pas à remonter le moral après l'accident d'hier soir. Devant l'entrée du camping, peu de passages comme au guichet de l'accueil où des touristes viennent déjà rendre leurs clés. Comme Brieux que j'ai rencontré, père de 2 enfants, 8 et 10 ans, originaire de Nantes, il devait rester jusqu'à demain soir. Finalement, il rentre plus tôt, il se trouvait à 100 mètres du lieu de l'explosion. Ça aurait pu être nous, me dit-il, très marqué. D'autres touristes parlent de mouvements de panique après l'explosion dans les allées du camping. Du côté des gérants aussi, on accuse le coup. En ce week-end de 3 jours, forcément très important pour les affaires, la réputation de leur camping est en jeu, surtout que ce n'est pas la première fois qu'un accident de ce type survient. En août dernier, une explosion causée par une bonbonne de gaz avait déjà eu lieu sans faire de victimes. Cette année, il y a 5 victimes, dont donc une femme d'une soixantaine d'années et 4 enfants, plus donc les victimes collatérales qui sont venues pour porter assistance aux enfants par exemple. Une cellule psychologique doit être mise en place au camping dans les prochaines minutes pour recueillir leurs paroles.
2: Romain Biteau, merci Romain Biteau, en direct du camping donc où a eu lieu l'explosion hier soir à Pénétin. Les gendarmes ont également fait des relevés hier soir pour nourrir l'enquête qui est en cours. Toutes les dernières informations sont sur ici.fr. Une policière blessée à la main jeudi soir à Saint-Brieuc dans les Côtes-d'Armor, c'est arrivé lors de l'interpellation d'un homme en milieu de soirée. Le suspect de 23 ans s'en est alors pris à la fonctionnaire jusqu'à lui fracturer la main. Il sera jugé le 15 juin. En attendant, il a été incarcéré pour exécuter une peine liée à des antécédents judiciaires. Après le 1er mai hier, c'est une autre mobilisation qui est en cours aujourd'hui à Paris, celle des oubliés du carburant. Plusieurs professionnels de la pêche ou du transport dénoncent la situation intenable face à la hausse des prix. À l'origine de cette mobilisation, le Lorientais David Le Quintrec, président de l'Union française des pêcheurs artisans. Nous serons en direct du cortège à 13h.
0: Imaginez maintenant une voiture recouverte de panneaux solaires.
2: C'est ce qu'a fait un Rennais sur sa Citroën Méhari. Elle se recharge donc toute seule. Désormais, c'est l'avantage, plus besoin de la brancher. Cette installation a coûté 5000 euros à Nicolas Prier, mais il ne regrette pas du tout. Jules Fréquent a pris la route avec lui.
4: Est-ce qu'on se ferait pas un petit tour, ouais.
5: Avec grand plaisir.
4: C'est parti.
6: C'est une voiture électrique, donc elle a une batterie comme toutes les voitures électriques. Donc le principe ultra simplifié, c'est de dire que les panneaux solaires font le travail d'un chargeur.
4: On est au feu rouge, il y a un bar à côté, tout le monde nous regarde, les gens sourient, ça les intéresse. C'est la voiture du futur et c'est à la portée de tous.
7: Justement, comment elle vous est venue cette idée ?
6: On nous parle beaucoup de l'électrique et je ne suis pas convaincu que tant qu'on marche avec des centrales nucléaires en France et à charbon en Chine ou en Allemagne, ce soit une avancée totale. J'ai vu un reportage sur une école d'ingénieurs hollandaise qui avait fait une voiture de 1,5 tonne avec 5 mètres carrés de panneaux solaires qui chargeait 40 km par jour. Et je me suis dit, ma foi, ma Méhari fait 500 kg, elle fait aussi 5 mètres carrés, je devrais bien réussir à fournir par jour 120 km d'autonomie. Sur une journée ensoleillée d'été, on verra, mais je pense que j'arriverai à charger 50, 60, 70% de la batterie.
7: Pour équiper votre voiture, vous vous êtes fait aider par un bureau d'études et des ingénieurs. Est-ce que maintenant, vous allez commercialiser le prototype ?
6: On y réfléchit. Avec mes partenaires, on n'exclut pas de pouvoir proposer quelque chose, que ce soit un kit montable ou une remorque. Enfin, il y a plein de réflexions autour de ça.
7: Bah merci pour le tour.
2: Et pour se rendre compte à quoi ressemble cette voiture, on vous a mis des photos sur ici.fr. On va avoir un œil en bon supporter du Stade Rennais sur les matchs de Marseille et de Monaco aujourd'hui en Ligue 1. Marseille à Nantes à 17h, Monaco à Metz à 19h. En cas de faux pas de ses concurrents, les Rouges et Noirs se rapprocheraient encore plus d'une qualification européenne et tout ça avant le choc de demain soir à Lyon.
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2: Bon, c'est pas exceptionnel le temps aujourd'hui.
0: Non, un ciel couvert avec des averses, parfois orageuses pour la Bretagne ce samedi. Les températures sont en baisse. On relève 16 degrés à Vannes, 17 degrés à Rennes et Saint-Brieuc. Demain dimanche, le ciel est partagé entre éclaircies et ondes dès le matin. Des éclaircies peuvent se montrer généreuses l'après-midi, mais on reste sous la menace d'un risque d'orage et d'averses localisées avec une maximale de 18 degrés. Votre info trafic, pas de difficultés pour le moment, donc bonne route à tous et restez donc attentifs sur cette période de long week-end.
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1: Il y aura une exposition à partir du 13 mai. Hein.
2: Oui, c'est ça, dans mon village, du coup, le Saint-Médard-sur-Isle, au nord de Rennes, dans le bar La Tête d'Affiche, qui est tenu par l'association La Caboche.
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4: À Sens de Bretagne, il y a le Café Brocoli, donc qui propose différentes activités, des ouvertures. Alors, c'est que des bénévoles qui tiennent, donc c'est ouvert le mardi, depuis peu le vendredi, en plage régulière.
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1: Bonjour à toutes et tous, bienvenue dans Ma France Week-end. Le samedi, l'équipe de Paris Cité des économies est sur le pont pour votre pouvoir d'achat. Dans 5 minutes, on va bricoler ensemble comment faire soi-même sans se ruiner. Mais d'abord, l'actu de ce samedi. Bonjour Benjamin Mathieu.
2: Bonjour Valère, bonjour à tous. On commence ce journal avec les détails de la prime gros rouleur annoncée le 22 avril dernier par le Premier ministre. Pour faire face au prix du carburant qui flambe depuis des mois, les détails sont publiés aujourd'hui. Une prime qui sera de 50 euros. Elle sera versée fin mai à plus de 3 millions d'automobilistes qui devront, pour la recevoir, déclarer au maximum 16 880 euros de revenus par an et rouler au minimum 15 km par jour pour aller travailler. Concernant les mesures annoncées pour les professionnels, les boulangers, les taxis, les transporteurs et les pêcheurs s'estiment oubliés par le gouvernement. Ils le disent et manifestent depuis 2 heures à Paris, comme David Lecointre, pêcheur à Lorient, président de l'Union française des artisans pêcheurs.
3: Avant la crise, le gasoil, on touchait à peu près entre 60 et 65 centimes. Le gasoil pêche. Il y a encore une semaine et demie de ça, à Lorient, il est monté jusqu'à 1,30€. Et là, on est en complication économique depuis maintenant, ça va faire 2 mois. Jusqu'à présent, l'aide de 20 centimes n'a même pas encore été actée par la Commission européenne. Et ça, c'est pour le mois d'avril. Alors que c'est au mois d'avril qu'on aura fait les plus gros pics d'augmentation. Et pour le mois de mai, la Commission européenne a acté les 35 centimes d'aide pour le mois de mai. Après, il n'y a rien du tout. Ce qu'ils ont mis sur la table, je ne dis pas que ce n'est pas bien, mais ce n'est pas assez. Et nous, ce qu'on veut, c'est rencontrer M. Lecornu pour justement mettre en avant les solutions que nous avons. Par exemple, la taxe éolienne que le Comité national des pêches bénéficie. Donc on estime, nous, en tant que pêcheurs, que nous sommes impactés et que cet argent-là doit servir pour cette crise. Et on espère que M. Lecornu va nous entendre. C'est pour ça qu'on est venu à Paris, parce que de la Bretagne, il ne nous entend pas. Là, on est quand même près de lui, donc j'espère qu'il va entendre.
2: C'est free mais interdit. Depuis hier, 20 000 teufeurs dansent au son de la techno dans le Cher, près de Bourges. Ils se sont installés sur un terrain militaire dans le cadre d'une grande rave party. Alors, niveau sécurité, ça se passe plutôt bien pour le moment. 600 gendarmes sont sur place. Mais du côté des riverains, Marc Bertrand, on n'a pas beaucoup dormi, comme ce couple de céréaliers d'un village tout proche de la fête.
4: Benoît et Véronique ont les traits tirés, presque apeurés, quand ils m'entendent toquer à la porte. Leur champ de blé et de colza entoure le terrain militaire.
5: Un peu fatigué hein, de la journée.
6: Les teufers se gênent pas de passer dans les champs. C'est une bataille pour essayer de bloquer les accès.
4: Hier, à 4h du matin, c'est lui qui a appelé les gendarmes. Le céréalier a mis un tracteur en travers de sa ferme. Il a monté des barrages de fortune sur les chemins pour empêcher les teufers de rouler dans ses champs.
6: Des herses, des Canadiens, tout ce qu'on a pu trouver, quoi.
7: Les camions passaient, il y avait du bruit, ça criait, ça rigolait, ça klaxonnait. C'était par milliers. Voitures, camions, c'était par milliers. Je ne sais pas ce qu'ils peuvent faire. Détruire les cultures, détruire le matériel.
6: On verra ça dans 3 jours, ou 4, ou 5, je ne sais pas, ou 10.
4: 20 000 personnes ici, à Bangy, c'est du jamais vu. Ce qui le choque le plus, c'est que c'est un terrain militaire. Lui, il a besoin d'un laissez-passer de l'armée pour accéder à ses parcelles, et encore pas les jours de tir des canons César.
6: On nous met tout plein de normes, qu'on n'a pas le droit de faire ci, pas le droit de faire ça. Et puis là, open bar. Allez-y. Donc,
7: Et déjà, la vie d'agriculteur n'est pas facile.
6: Et puis ça, en plus, alors là...
4: Selon les jeunes agriculteurs, les teufeurs ont détruit 200 hectares de cultures et de foin.
2: Et ça devrait durer jusque dimanche. En foot, l'avant-dernière journée de Ligue 2 avec du suspense à tous les étages dans ce multiplex qui est à suivre dès 20h sur ici.fr. C'est peut-être le grand soir pour Le Mans FC et ses supporters. Les 100 et or, deuxième, affrontent Reims, le cinquième en cas de victoire. Les Sartois peuvent décrocher la montée en Ligue 1 16 ans après l'avoir quitté. Mais Yann Lastenet, les joueurs ne veulent pas se mettre la pression.
8: Oui, même si le capitaine Edwin Quarchy le répète, les joueurs du Mans FC n'ont rien changé à leurs habitudes cette semaine.
9: Après, bien sûr, on sait qu'il y a un enjeu derrière, mais voilà, on a travaillé comme on a l'habitude de travailler. Je pense que ça commence à devenir aussi naturel, avec toute humilité, bien sûr. Beaucoup de plaisir, beaucoup de confiance, et voilà, on espère que ce sera positif.
8: Le groupe a déjà vécu cette situation l'an passé en décrochant la montée en Ligue 2 lors de la dernière journée, et puis une victoire du Mans FC ce soir ne suffira pas. Il faut aussi que Saint-Etienne perde à Rodez. Les joueurs vont-ils se tenir au courant de l'évolution du score à la mi-temps? Pas Patrick Videra, en tout cas, l'entraîneur du Mans FC.
10: Vous pouvez pas leur priver, quoi qu'il arrive, de regarder leur téléphone, ils sont capables de le faire. Après, moi, j'ai envie qu'on reste focus simplement sur nous. Moi, en tout cas, personnellement, je vais rester focus ce que nous on est capable de faire.
8: Car Reims va être une équipe difficile à battre, rappelle le coach sartois.
10: Une équipe très compliquée à jouer, vous le savez très bien, qui a été formatée pour pouvoir remonter très rapidement et de pouvoir aller en Ligue 1. Individuellement, ils sont sûrement plus forts que nous, mais nous, voilà, on doit continuer à avoir cette force collective.
8: L'entraîneur Manceau compte donc sur le soutien des 25 000 spectateurs du stade Marie-Marvin pour aider ses joueurs à créer l'exploit.
2: Le Mans-Reims, évidemment, à suivre sur Ici Men, et donc autre match important à suivre, Rodez-Saint-Etienne, évidemment sur Ici Saint-Etienne-Loire et sur ici.fr.
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1: Bonjour à toutes et tous et bienvenue dans votre magazine Ma France, par ici les économies. Vous connaissez notre objectif, hein, chaque semaine, vous redonner du pouvoir d'achat. Et aujourd'hui, on va bricoler ensemble, même si vous êtes comme moi, un bricoleur du dimanche et encore, hein, franchement, que vous vouliez installer une étagère dans une chambre ou construire un abri de jardin, on va tout vous dire avec notre invité. Bonjour Cyril Julien.
12: Bonjour.
1: Vous êtes expert du bricolage au sens large, hein, auteur d'un ouvrage, Rénover sa maison du sol au plafond.
12: Exactement.
1: C'est paru chez Solar. French Rénovation sur les réseaux sociaux, autour d'un million d'abonnés quand même. Je vous propose pour commencer, Cyril, de répondre à une première question d'une auditrice.
13: Bonjour, Inès, 34 ans, professeure de poterie. J'habite dans les Hauts-de-Seine. J'ai le projet de réaménager mon appartement. Et j'ai notamment l'idée de refaire entièrement ma décoration intérieure et aussi d'abattre quelques cloisons pour ouvrir certaines de mes pièces. Le problème, c'est que je souhaite faire ça en autonomie, mais que je n'y connais pas grand-chose en bricolage. Donc, je ne sais pas comment me lancer et pire, j'ai peur de faire n'importe quoi. Quel conseil pouvez-vous me donner pour savoir par où commencer pour apprendre à bricoler par moi-même ? Merci.
1: Merci à vous Inès, Cyril, Julien. On commence fort là, direct.
12: Oui.
1: En gros, elle est pas bricoleuse, mais elle a de grosses ambitions.
12: Qu'est-ce que vous pouvez dire ? Casser des cloisons directement.
1: C'est ça.
12: Alors, qu'est-ce qu'on peut dire ? Déjà, faut différencier. Il y a bricolage et bricolage. Il y a les petites choses, donc refaire de la peinture, refaire, je sais pas moi, du papier peint ou voilà. Tout ce qui est un petit peu décoration, puis il y a des choses qui sont un petit peu plus lourdes, un peu plus grosses, qui ont plus de risques forcément. Mmh. Quand on parle d'abattre des cloisons, par exemple, il faut s'assurer de certaines choses. Déjà que le mur ne soit pas porteur,
1: ouais.
12: Parce que sinon ça peut s'effondrer,
1: donc
12: ça c'est pas terrible. Et puis après, il peut y avoir des réseaux dans les murs. Il peut y avoir de la plomberie, donc de l'eau, il peut y avoir de l'électricité aussi.
1: Des passages techniques.
12: Ouais, donc il faut s'assurer qu'il n'y ait absolument rien dans les murs. Enfin voilà, avoir des, comment dire, faire des petites vérifications de base avant de pouvoir abattre.
1: Alors, on va discuter justement des petits travaux, des plus gros, de comment faire des économies en faisant nous-mêmes. C'est l'objet de cette émission. Mais juste pour finir la réponse pour Inès, en gros, ce que je comprends en creux, c'est tout ce qui est déco, pas de problème, allez-y, on peut se débrouiller soi-même et puis apprendre en marchant. Oui. Par contre, tout ce qui est un peu plus dans le dur, peut-être qu'il faut se faire aider, non ?
12: Au moins avoir un conseil technique, c'est-à-dire d'avoir un ami qui connaît vraiment ou une amie qui connaît vraiment bien le domaine et qui peut vous dire, ok, là, c'est bon, vous pouvez casser, démolir, commencer par-ci. Fait, voilà, c'est bien d'être accompagné. Et puis après, en effet, on a des tutos, on a pas mal de choses en ligne, on peut apprendre.
1: Bah, on va y revenir. Alors, bricoler, faire soi-même, c'est le thème de cette émission, à la clé des économies, de la satisfaction aussi. Cyril Julien, j'aimerais qu'on parle petit et grand projet, en commençant par cette question. Est-ce que c'est vraiment à portée de tout le monde de bricoler, ou alors il faut des prédispositions ?
12: Moi, je crois pas vraiment à la prédisposition.
1: Ouais.
12: Je pense qu'il y a des gens qui vont apprendre plus facilement que d'autres, peut-être plus vite que d'autres, peut-être pareil pour l'apprentissage d'un instrument ou de quelque chose comme ça, mais moi je pense que tout le monde peut s'y mettre et commencer à son niveau. Faut juste être réaliste sur ce qu'on se sent capable de faire ou pas. Voilà.
1: Ça a le mérite d'être clair, hein. Pour quelqu'un qui débute, quels sont les trois outils indispensables à avoir chez soi sans exploser son budget ? J'imagine qu'il y a quand même la petite caisse à outils de base à avoir.
12: Oui, c'est ça, il y a les instruments à main, on va dire, des outils à main de base. Mais après, sinon, moi je dirais la visseuse, hein, la classique, la perceuse à béton, c'est toujours pratique pour fixer même une étagère ou une petite chose comme ça. Et après, un instrument qui facilite la vie tout le temps, c'est tout bête, il y en a des pas très chers aujourd'hui, c'est des niveaux laser. C'est un laser qui se met de niveau tout seul. Et ça facilite vraiment la tâche. Ouais.
1: Mais est-ce que ça vaut vraiment le coup d'acheter ces outils ou alors est-ce qu'il faut passer par la location? J'imagine qu'il faut aussi se caler selon ses usages. Enfin, on n'achète pas comme ça. Ça y est, j'ai des grands projets, je veux faire. Et on s'emballe parce que là, ça peut être des dépenses un peu inutiles.
12: Mais oui, c'est ça. Ouais. En fait, je pense qu'on peut acheter une petite base des outils dont on va se servir vraiment très régulièrement parce que voilà, on va perdre énormément de temps à les louer et puis au final, ça va revenir cher. Et puis par contre, dès qu'on va avoir un travail à faire, quelque chose de ponctuel mais assez lourd, on va aller louer. En général, quand on loue dans une boutique de location, on a des outils professionnels. Donc, je sais pas, par exemple, si on veut poncer son parquet, on va utiliser une machine professionnelle parce que elle est adaptée, parce qu'on va, elle est faite pour ça. Donc c'est vraiment très bien. Ou démolir un mur, c'est bien d'avoir un marteau piqueur.
1: Le vrai bon.
12: Parce qu'on va gagner du temps et puis on va moins s'embêter. Donc c'est plus utile.
1: Parce que parfois on va acheter un équipement pas trop cher. Mm-hmm. Et finalement le résultat est pas au rendez-vous. On a presque gaspillé notre argent parce que j'imagine qu'il y a des marteaux piqueurs, il y en a plein.
12: Et alors je sais pas si. Je sais pas si c'est une question de résultat forcément, mais c'est une question de temps et d'épuisement. C'est-à-dire qu'un outil pro, il est fait pour abattre du travail de manière professionnelle, il va pas griller, il est fait pour pouvoir travailler toute une journée en non-stop, alors que un outil amateur, c'est ça en fait, il va être peut-être résistant pour une heure ou deux. Et c'est ça qui différencie en fait les outils. Donc on va arriver peut-être à la même chose, mais moins vite. Et surtout, on risque de brûler les appareils les moins chers.
1: Je parlais location, il y a aussi le prêt, la location entre particuliers, prêt entre particuliers. Il existe une communauté des bricoleurs, justement, qui s'entraident et qui parfois, on peut retrouver sur des groupes, sur les réseaux sociaux ou autres, pour se prêter du matos, par exemple, parce que ça, c'est une source d'économie aussi qui est géniale.
12: Alors, j'en ai entendu parler, honnêtement, je suis pas expert dans le domaine. C'est vrai que moi, de mon côté, je suis mon matériel, donc voilà, mais je sais que ça existe.
1: Ouais, c'est ça. Il y a pas mal de plateformes. Je pense à Allo Voisin et d'autres, effectivement, même sur Le Bon Coin, parfois, il y a même des choses à donner. Enfin, faut quand même chercher, on peut faire des économies. Alors, une autre question, si on veut s'équiper malin, Cyril Julien, vous conseillez plutôt quoi? Les grandes enseignes, les sites en ligne, l'occasion? Où est-ce qu'on va acheter ces outils?
12: Je pense que c'est un petit mélange de tout ça. Il n'y a pas de solution miracle. On peut faire des très bonnes affaires sur de l'achat, en seconde main.
1: Ouais.
12: Et puis il peut y avoir aussi des promotions dans les grandes enseignes. Il peut y avoir
1: donc on va chercher un peu partout.
12: Qui commandent très loin aussi, qui mettent du temps à recevoir leurs outils. Il y a plein de façons de faire en fait. Je pense.
1: C'est-à-dire qu'ils achètent à l'étranger pour payer moins cher.
12: Il y a des sites, on peut acheter à l'autre bout du monde. Je ne vais pas citer les marques, il y a un peu de tout.
1: Vous pratiquez quoi comme type d'achat? J'imagine que vous cherchez la qualité, parce que vous avez quand même pas mal ambitieux.
12: Je suis plutôt professionnel. Je construis une maison. Ouais. Après, je touche à tous les corps de métier, on va dire. Je veux du matériel professionnel aujourd'hui. C'est même un plaisir de travailler avec des bons outils. Donc, en général, je reste avec une marque. Et puis, il y a cette histoire de batterie aussi, vous savez.
1: Oui.
12: Tout est aujourd'hui tout est sur batterie. Et donc, on veut avoir les mêmes batteries pour gagner du temps. On veut pas aller chercher la batterie d'une marque, charger la batterie de l'autre marque. Enfin, voilà, il y a une histoire comme ça.
1: Ce que vous me disiez, Cyril Julien aussi, ce que je comprends, c'est que ça peut valoir le coup d'acheter du matériel d'occasion pour bricoler quand on est un bricoleur, disons, occasionnel. Mm-hmm. Est-ce qu'il y a des points sur lesquels il faut faire attention? Vous parliez tout à l'heure un peu du kit de départ, donc je sais pas, vous parliez de la visseuse, vous parliez du truc laser. Moi, je suis un bricoleur du dimanche.
12: Non, il n'y a pas de souci, du niveau laser,
1: etc. Il faut faire attention à certaines choses, notamment en termes de sécurité, en termes de qualité. Quel serait votre regard, vous, si vous deviez acheter d'occasion?
12: Je dirais que il y a des marques, on va dire, si on va acheter, je dirais, de l'occasion, moi j'irais sur des marques plutôt professionnelles.
1: Ok.
12: Parce que on est sur des marques qui sont, comme je vous le disais, les outils sont fabriqués pour être résistants. Donc on va avoir plus de chances d'avoir des choses qui durent dans le temps.
1: Ah oui, c'est intéressant. Ouais.
12: Si on est déjà sur des marques un petit peu plus amateurs, elles vont peut-être être beaucoup plus fatiguées facilement. En tout cas, peut-être moins réparables aussi, parce qu'en général, les grandes enseignes pro ont une réparabilité importante. On peut aller Il y a des SAV, il y a tout ça, quoi. Donc on pourrait faire réparer plus facilement du matériel professionnel.
1: Ça, on retient. C'est quoi les marques professionnelles? Donnez-nous quelques exemples.
12: Eh bien, on a du DeWalt, on a du Bosch professionnel, on a du Hilti, on a voilà. Et après ces enseignes-là, on va dire que je veux pas dire que ça se vaut. Vous avez des spécificités. Hilti, ça va être spécialisé dans le béton, les marteaux piqueurs, okay. Le gros. Et puis après, vous avez des marques Milwaukee aussi, pour en citer une autre. Festool pour le bois. Voilà. Donc on est. Ça permet en fait d'accéder à des outils qui sont quasiment inaccessibles pour le particulier.
1: Des prix plus accessibles et hyper solides, quoi. Enfin, je veux dire,
12: c'est ça. Puis c'est un plaisir, en fait. Les marques pro, elles vont chercher à vous faciliter la vie. Donc, vous trouvez la petite astuce dans l'outil qui change un peu pour qu'en fait, telle coupe soit plus aisée. Ou voilà, c'est ça qu'on va rechercher.
1: On retient cette info. Cyril Julien est notre invité, expert bricolage, auteur de Rénover sa maison du sol au plafond. Aujourd'hui, on essaie de vous donner des clés pour bricoler, faire vous-même et à la fin, faire des économies. Cyril, est-ce qu'il y a une erreur classique des débutants qui finit par coûter plus cher que prévu quand on veut s'y mettre ?
12: Je dirais que... Quand on veut commencer, en fait, il faut se dire que souvent le résultat d'un bricolage va dépendre surtout des choses qui sont invisibles. Et vu que c'est invisible à la fin, on va dire, eh bien, on va pas forcément imaginer qu'il faut passer par cette étape-là. Donc, je parle par exemple pour de la peinture. Mmh. Si vous préparez pas votre support ou si vous posez du carrelage, et pareil, vous faites pas de primaire d'accrochage. Je vous parle peut-être.
1: Mais préparer le support, c'est préparer le mur en fait.
12: Par exemple, pour peindre, il faut garantir une adhérence. Donc, si vous peignez sur un mur qui est sale, qui est gras ou qui n'a pas été égrené comme on dit, c'est-à-dire rayé. Alors, j'en parle dans mon livre. C'est toutes les étapes, astuces de professionnels pour que ça tienne. Eh bien, on va avoir des peintures qui peuvent cloquer. Donc, en fait. C'est de l'argent complètement mis à la poubelle.
1: Suivre bien les étapes et pas y aller à l'intuition, mais quand même s'en renseigner.
12: Donc, aujourd'hui, en plus, on a des sources qui sont
1: justement, lesquelles
12: énormes.
1: Bon, il y a votre livre, on l'a compris. C'est sorti
12: qui
1: chez
12: Solar. Très, très bien, vraiment.
1: Rénover sa maison du sol au plafond, ça c'est OK. Ouais. Mais sinon, on peut aussi trouver sur YouTube, les réseaux sociaux.
12: Oui, alors sur YouTube, c'est vraiment... Ouais. C'est énorme la source là-dessus, les partages. Il y a énormément de créateurs de contenu qui font des vidéos, des tutos. Donc voilà, après...
1: Vous en recommandez un ou deux que vous aimez bien?
12: Après, il y a des créateurs de contenu qui sont spécialisés par domaine. Alors,
1: faut pas hésiter à aller dans les spécialités.
12: Ah oui, je pense, parce que forcément, un créateur de contenu qui a 20 ans de métier dans la plomberie, ça va être technique, mais vous allez avoir les meilleurs conseils parce que vous allez avoir l'expérience. Donc, pareil dans la peinture, si vous avez un peintre, il va vous donner les petites astuces, les petites choses. Donc oui, en fait, il y en a tellement. Ils sont, franchement, pour moi, ils sont tous très bons.
1: Mais parfois, on a l'impression qu'on peut tout faire soi-même quand on les suit, elle et il. C'est-à-dire, et effectivement, alors il y a des passages parfois un peu invisibles, comme vous dites, ou qu'on peut zapper. Mais à quel moment vous conseillez, quand on veut faire soi-même et faire des économies, de s'arrêter, de dire là, il y a une limite?
12: Je pense que la limite, c'est une question de sécurité. C'est-à-dire que dans les travaux, par exemple, je sais pas, un exemple tout bête, mais ce qui touche au gaz. On va dire qu'on n'y touche pas. En plus, il y a des normes, il y a des sécurités, il y a de l'assurance. Alors, l'électricité complexe aussi, des tableaux électriques, des câblages complexes, tout ça, on va pas y toucher. En fait, faut se dire que si on n'est pas capable vraiment de réparer d'éventuels dégâts, faut éviter.
1: Et à ce moment-là, on appelle un artisan, tout simplement, un professionnel.
12: Oui. On appelle un professionnel. On fait attention aussi parce que c'est aussi compliqué de faire travailler des professionnels. On fait des devis comparatifs. Enfin, bref, j'en parle aussi dans le livre. C'est important de.
1: On se précipite pas, en fait.
12: On se précipite pas.
1: La technologie ouvre des opportunités, avec par exemple l'impression 3D. J'aimerais qu'on en parle avec Marceau Renaud. Bonjour, Marceau.
11: Bonjour.
1: Vous êtes fondateur de 3DM Impression. Vous pouvez imprimer en 3D toutes sortes d'objets pour le compte de particuliers, c'est-à-dire
11: particuliers et aussi professionnels, que ce soit des artisans, des choses comme ça. Je peux imprimer toutes sortes de pièces en 3D.
1: Et quand vous dites toutes sortes de pièces, par exemple?
11: Alors, par exemple, ça peut être très bien des petites pièces qui sont déjà, des petites pièces en plastique qui sont cassées d'objets du quotidien. Ou alors tout simplement des petits gabarits qui peuvent aider pour les artisans fabriquer telle pièce ou pour pouvoir, faire une cale pour rehausser en fonction des chantiers, des choses comme ça. Donc ça peut vraiment être de tout. Pour du particulier, ça peut être aussi très bien de la figurine, de la personnalisation, des choses comme ça. Mais essentiellement, moi, on va dire la plupart de mes demandes, ça va être des pièces en plastique qui sont cassées pour divers objets, que ça soit pour la piscine pour l'été, des tondeuses, des choses comme ça. Et ces pièces-là en plastique, ben, soit elles ne se trouvent pas à l'unité sur le commerce, donc sur Internet, juste comme ça, ou auprès du vendeur directement. Et donc, dans ce cas-là, moi, je viens les redessiner et les refaire directement pour pouvoir réparer la tondeuse, enfin l'objet en question, si jamais...
1: Et le faire et le faire durer, en fait, c'est ça qui est super. Donc là, encore des économies à la clé, puis c'est aussi durable au passage. Mais qu'est-ce qu'on doit vous envoyer? La pièce défectueuse, c'est pas nous qui faisons le dessin, on est d'accord? Parce que moi, je sais pas dessiner. Hein.
11: Non, voilà, moi, c'est mon travail principal, parce qu'en fait, 3DM Impression, c'est ma micro-entreprise, donc c'est une activité secondaire que je fais.
1: Ouais.
11: Et mon travail principal, déjà, c'est de concevoir des machines. Donc moi, je fais de la conception, ce qu'on appelle la conception assistée par ordinateur, donc de la CAO.
1: Mmh.
11: Et en fait, ça va être mon but de reconcevoir entièrement la pièce. Donc si vous, aujourd'hui, vous avez une pièce qui est cassée, quelque chose comme ça, eh ben vous venez vers moi, que ça soit avec une pièce neuve, si par exemple, vous avez une symétrie, des choses comme ça, ou alors sinon, la pièce directement cassée. Si elle n'est pas trop cassée, moi, je vais juste me recoller de façon à pouvoir prendre mes dimensions et je vais pouvoir la redessiner en 3D et après, derrière, pouvoir la réimprimer en 3 dimensions avec des filaments qui peuvent être de différentes technologies.
1: Eh ben, j'ai l'impression que Cyril Julien valide. Hein,
12: oui,
1: c'est pas mal.
12: Je suis fan de l'impression 3D.
1: Voilà.
12: On imprime même des maisons aujourd'hui. Hein.
1: Incroyable.
12: C'est dingue.
1: Merci beaucoup, en tout cas, Marceau Redeau, d'être venu nous voir. Vous êtes fondateur de 3DM Impression. Et donc, le site, c'est 3DM-impression.fr. Dans un instant, on va recevoir Karima Lepsir, qui a un bon plan pour vous du matériel de chantier gratuit.

0: Giraud, un jour au mauvais endroit sur votre radio locale ici.
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0: En version magazine, le thème aujourd'hui, comment bricoler, faire des économies pour des petits ou des grands projets. Je suis avec Cyril Julien, expert du bricolage, auteur de Rénover sa maison du sol au plafond. C'est paru chez Solar. French Rénovation sur les réseaux sociaux, 1 million d'abonnés, rien que ça. Et Karima Lepsir, cofondatrice de Cycle Zéro, vient de nous rejoindre. Bonjour Karima.
3: Bonjour.
0: Qu'est-ce que c'est Cycle Zéro?
3: Alors Cycle Zéro, c'est une solution qui permet de récupérer des matériaux de construction destinés à être jetés à la base pour les remettre sur le marché. Aujourd'hui, on jette énormément et c'est encore des matériaux utilisables. Donc nous, on organise leur réemploi.
0: Matériaux de construction, c'est-à-dire qu'est-ce qu'on peut trouver là sur votre plateforme en tant que particulier par exemple?
3: Alors on peut trouver des portes, des fenêtres, du bois, de l'isolation, un peu de tout ce qui est encore en bon état et réutilisable.
0: Et quand vous dites encore en bon état et réutilisable, derrière, est-ce qu'il y a le mot gratuité ou ça coûte de l'argent si on veut bénéficier de ça?
3: Alors non, c'est totalement gratuit pour les particuliers. Nous, on estime en fait que ces matériaux qui étaient à la base destinés à la benne, donc à la déchetterie, n'ont pas leur place en déchetterie puisqu'ils sont en bon état. On les a vérifiés en amont et ça a été vérifié par des professionnels sur le chantier. Donc on préfère les redonner à la population pour éviter les problématiques liées au pouvoir d'achat qu'on constate actuellement.
0: Donc là, c'est vraiment fin du monde et fin du mois en une seule application, Cycle Zéro. Le site, c'est cyclezero.fr. Cyril Julien, vous connaissiez?
4: J'en ai entendu parler il n'y a pas très longtemps.
5: Je trouve ça génial. Formidable.
0: Ouais, c'est génial. Génial.
3: Mais, en fait, le réemploi, vraiment, ça permet de réduire l'impact carbone. Parce qu'on fait pas du recyclage, ce qui est un peu à la mode. On fait du réemploi.
0: On réutilise, quoi. Ouais.
3: On réutilise. Mmh. Et ça permet aussi de faire baisser les coûts, clairement. On fait des chantiers, on fait économiser énormément d'argent aux entreprises du PPP, mais également aux particuliers, puisque finalement, nos récupérateurs économisent en moyenne entre 1500 et 2000 euros par reprise.
0: Parce que ce qu'il faut comprendre, c'est que côté chantier, pour les professionnels, ça fait des bennes en moins, en fait, tout simplement.
4: Et ça coûte très cher.
3: Exactement.
0: Et ça coûte très cher. Ah bon, et pour les particuliers ou les professionnels de l'autre côté, c'est de la fourniture gratuite, quoi. Enfin, c'est vraiment du bon sens. Et vous êtes mis au milieu, Karima, avec cyclezero.fr. Moi, je vous dis bravo, c'est super.
3: Merci beaucoup.
0: Merci beaucoup, en tout cas, d'être intervenu. Et je redis encore une fois le site. Donc, c'est cyclezero.fr. Cyril Julien, expert du bricolage, auteur de Rénover sa maison du sol au plafond chez Solar. C'est sorti. French Rénovation sur les réseaux sociaux. 1 million d'abonnés au compteur. Avant de nous quitter, un petit quiz. Le vrai faux, pour finir avec les idées claires sur ce thème du bricolage. Vrai ou faux, les outils d'entrée de gamme sont toujours une mauvaise idée?
5: Faux.
0: Ça mérite d'être direct.
5: Ouais, c'est ça. Ça dépend pourquoi, mais faux.
0: Louer un outil est souvent plus rentable que l'acheter pour un usage ponctuel.
5: Vrai.
0: On peut faire la plupart du temps des travaux soi-même avec des tutos en ligne.
5: Vrai. Ça dépend en quoi? Toujours pareil.
0: Pas tout, faut savoir fixer ses limites, vous l'avez dit.
5: C'est ça. Ouais, faut savoir sentir ce qu'on est capable de faire et puis pas tout ce qui est l'étanchéité, des choses qui peuvent coûter très cher, on évite.
0: Étanchéité, travaux électriques aussi,
5: travaux électriques, des fondations structurelles, tout ça, on évite. Ouais.
0: Faire appel à un artisan coûte toujours plus cher que de faire soi-même.
5: Moi, je dirais faux. Je dirais faux parce que c'est un gros sujet, mais parfois le pas cher coûte cher. Donc c'est toujours pareil, prendre un mauvais artisan, entre guillemets, ça peut coûter aussi très cher. Mais voilà, on peut mal faire soi-même et ça coûte finalement beaucoup plus cher puisque derrière on va rappeler un artisan. Donc c'est compliqué.
0: Cyril Julien, expert du bricolage, auteur de Rénover sa maison du sol au plafond, c'est paru chez Solar French Rénovation sur les réseaux sociaux. Merci beaucoup.
5: Avec plaisir.
0: Pour vos éclairages. J'espère que vous y voyez plus clair, vous qui nous avez écoutés sur votre radio locale ici. 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Vos questions par ici les économies @radiofrance.com à ce sujet, à suivre des infos près de chez vous et votre après-midi en musique sur votre radio locale ici.
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14: 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C'est l'un des plus grands rassemblements européens. De quoi ? De catamarans. Et c'est chez nous, à Carnac. La régate Eurocat se déroule ce week-end. 3 jours de compétition dans la baie de Quiberon, avec un village sport et environnement sur l'esplanade de la Grande Plage. Tout le programme est sur le site du Yacht Club de Carnac. En Bretagne, on a des plateaux de fruits de mer et des plateaux d'humour. À Rennes, le café-théâtre Le Bacchuse vous propose un plateau de choix. 3 jeunes humoristes tout fraîchement pêchés de la scène stand-up. Vendredi, 21h. Et rebelote le lendemain, même heure. Finissez le week-end sur une bonne note en faisant de bonnes affaires. Dimanche, dans les Côtes d'Armor, rendez-vous au vide-grenier de Lamballe. Entre 100 et 200 exposants sont attendus. C'est sur le parking d'Intermarché de 8h à 18h. Allez, à dans une heure pour un nouveau Ici Express.
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0: Irrésistible de George Benson avec Give Me The Night, un classique produit par le célèbre Quincy Jones en 1980. C'est Sophie Nolvaux avec vous. Quel plaisir de vous retrouver pour ce premier week-end du mois de mai. Un long week-end peut-être pour vous. J'espère d'ailleurs que vous avez reçu ou offert votre brin de muguet, celui qui porte bonheur évidemment. Des clochettes délicates au parfum si particulier qui marquent le retour officiel du printemps et l'arrivée des beaux jours. Et on célèbre justement ces bonnes nouvelles dans un instant avec Julien Clerc. Juste après Louane, avec Conduire sur votre radio locale ici.
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1: Bonjour à toutes et tous, c'est l'heure de la bonne idée, 100% pur beurre. Imaginez un bateau avec une voile gonflable, une aile gonflable, devrais-je même dire. Voilà la bonne idée des ingénieurs de Michelin à Vannes qui ont imaginé Wizamo, une aile gonflable totalement rétractable et automatisée qui équipera bientôt un navire patrouilleur des affaires maritimes. Objectif, baisser de 15% ses émissions de CO2, et ce, rien qu'à la force du vent, messieurs, dames. On appelle ça la propulsion vélique. Et dans le cas d'un patrouilleur, c'est hyper adapté car le bateau avance à petite vitesse le long des côtes. Il patrouille, comme son nom l'indique. Du coup, la voile est hyper pertinente. Et puis, si besoin, y a toujours le moteur. Les deux énergies sont complémentaires. Cette belle idée, c'est le fruit du travail d'une start-up qui appartient à Michelin. Ils sont installés sur le site de l'ancienne usine à Vannes et ils font travailler le local puisque c'est une entreprise de Questembert qui a créé le support dans lequel la voile se rétracte une fois rangée. Du circuit court, on adore. Wizamo a encore plein d'envie. Ils espèrent produire jusqu'à 10 voiles par an pour équiper des bateaux de 30 à 90 mètres de long. Par les temps qui courent, avec le réchauffement climatique et le fioul qui bat tous les records de prix, on n'est pas contre un peu de consommation en moins. D'ailleurs, si je peux avoir une voile gonflable aussi sur ma Twingo, je suis preneur. On enchaîne avec le chiffre du jour, 95 jours, c'est le record du monde du Tour du Monde à l'envers, remporté par Guirec Soudé au printemps. Bravo à lui et à demain pour une nouvelle bonne idée.
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0: Coldplay avec Feels Like I'm Falling in Love sur votre radio locale ici. Je vous souhaite un excellent samedi. À suivre dans la playlist de votre après-midi, Fool's Garden avec Lemon Tree, juste après un voyage dans le temps et dans l'espace qui nous emmènera jusqu'au Brésil à Bahia en compagnie de Véronique Sanson.
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1: Excellent après-midi, il est 14h, vous écoutez Ici. Toute l'info en France et dans le monde en 90 secondes avec Benjamin Mathieu.
2: On en sait un peu plus concernant l'indemnité carburant à destination des grands rouleurs annoncée par le gouvernement fin avril. Son montant sera de 50 euros. Annonce faite aujourd'hui, elle est destinée aux travailleurs dont le revenu fiscal de référence est à 16 880 euros et qui effectuent un trajet de 15 km par jour pour aller travailler. Le dispositif actif fin mai concerne 3 millions d'automobilistes. Une première en Europe, un traitement innovant contre le cancer du pancréas a été testé sur un patient au CHU de Grenoble en Isère. Il est censé être plus efficace. Une quarantaine d'autres patients vont en bénéficier. Toujours 20 000 teufeurs dans le Cher, près de Bourges, pour cette grande fête techno illégale qui doit durer jusque dimanche. 4 personnes ont été placées en garde à vue. 32 personnes verbalisées en majorité pour détention de stupéfiants. 600 gendarmes sont déployés sur place. Un corps calciné découvert la nuit dernière dans un véhicule à Villeurbanne près de Lyon. La victime a été découverte après une fusillade, indique le parquet de Lyon. Une enquête est ouverte pour meurtre en bande organisée. 4 enfants et un sexagénaire blessés hier soir dans un camping. Ça s'est passé à Pénétin dans le Morbihan. Le mobilhome dans lequel il se trouvait a été soufflé dans l'explosion d'une bonbonne de gaz. En football, Le Mans peut valider sa montée en Ligue 1 dès ce soir en cas de victoire face à Reims. Le match est à suivre à 20h et évidemment sur ici.fr. Et puis en rugby, Toulon se déplace au Leinster cet après-midi pour les demi-finales de Coupe des Champions. C'est la Champions League du rugby.
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5: Votre météo de ce samedi 2 mai avec un ciel couvert et de rares averses parfois orageuses pour notre région aujourd'hui. Les températures sont en baisse. On relève 16 degrés à Saint-Brieuc, Pontivy et Loudéac, 17 degrés à Vannes, Redon et Faugères, 18 à Saint-Malo et Dinan, 19 degrés à Rennes. Demain dimanche, le ciel est partagé entre éclaircies et ondées. Le matin, les éclaircies peuvent se montrer généreuses l'après-midi, mais un risque orage persiste sous la menace d'averses localisées. Les thermomètres affichent 16 à 18 degrés l'après-midi.
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0: Le groupe anglais Softcell avec le mythique Tainted Love sur votre radio locale ici. Ravi de vous retrouver ce samedi 2 mai. C'est Sophie Nolveau au micro de votre radio préférée, celle qui vous accompagne avec des infos pratiques près de chez vous, juste après vos trois chansons françaises à la suite.
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0: On accueillera le duo Marc Lavoine et Catherine Ringer, le nouveau single de Florent Pagny, mais aussi Mylène Farmer. Excellent après-midi.
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0: y a des duos qui marquent et celui-ci en fait partie. Marc Lavoine et Catherine Ringer avec Qu'est-ce que t'es belle sur votre radio locale ici. Dans une poignée de minutes, on met l'ambiance avec le groupe de jazz funk américain Earth, Wind & Fire. Mais tout de suite, ce sont quelques infos près de chez vous.
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2: 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Un couple d'amis à vous se sépare. Avec qui vous restez potes? Vous cassez pas la soupière, c'est juste le scénario d'un spectacle au nom très curieux, Le Kangourou à bretelles, une comédie pleine de surprises sur l'amitié. C'est samedi soir dans les Côtes d'Armor. Rendez-vous à 21h au Casino du Valandry. Grimper un arbre, construire un abri à papillons, c'est possible ce week-end en Ille-et-Vilaine. C'est l'événement Nature en Fête à Dinard, avec des pépiniéristes, des associations nature, des ateliers et des animations. C'est samedi de midi à 19h et dimanche de 10h à 19h au parc de Port-Breton et c'est gratuit. Allez soutenir l'école bilingue bretonne d'Iwan dans le Morbihan. Celle dorée organise un vide-grenier avec un concours de palais en plus. C'est de 8h à 18h. 1 euro l'entrée, gratuit pour les moins de 12 ans. Inscription pour le palais sur place à 10h30. 10 euros la participation et tout ça se passe au Stade Bel Air. Et à dans une heure pour un nouveau Ici Express.
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0: tout, son chanteur, Bono, a écrit cette chanson en s'inspirant d'une histoire selon laquelle on pouvait deviner la religion et les revenus d'un habitant de la ville suivant la rue dans laquelle il habitait. 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Dans quelques minutes, à 15h, vous avez rendez-vous avec l'info en France et dans le monde en 90 secondes. Mais avant, on va retrouver Alain Souchon, Bruno Mars et Patricia Cass sur votre radio ici.
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2: Un chèque de 50 euros pour les gros rouleurs les plus précaires. Cette indemnité est promise par le gouvernement pour lutter contre l'envolée des prix de l'essence. Concerne 3 millions d'automobilistes. Elle sera disponible fin mai. Les détails de cette aide ont été publiés ce matin au journal officiel. Plus de 1000 litres d'un liquide hautement inflammable, le cyclohexane, déversé hier après-midi dans le Grand Canal d'Alsace à Chalampé, c'est dans le Haut-Rhin. Une fuite due à un problème d'étanchéité sur un raccordement lors d'une livraison d'un navire citerne, nous apprend ici Alsace. Un barrage flottant et de la mousse de stabilisation a permis de contenir le produit qui a été pompé pendant la nuit, précise la préfecture. Après le dramatique accident en Ardèche qui a fait 5 morts hier, 5 jeunes de 17 à 19 ans, les premiers éléments de l'enquête pointent une vitesse excessive sur une route particulièrement sinueuse. Les jeunes victimes sont tous originaires de la banlieue lyonnaise. Après l'agression d'une religieuse catholique française à Jérusalem, le ministre des Affaires étrangères, Jean-Noël Barrot, demande que cessent les actes anti-chrétiens qui se multiplient en Terre Sainte. Cette religieuse de 48 ans avait été jetée au sol et rouée de coups mardi par un homme sur le mont Sion. En sport, en foot, à suivre dès maintenant cette demi-finale de Ligue des Champions retour. En foot féminin, les Lyonnaises battues 2-1 par Arsenal à l'aller. Les tenantes du titre vont tout tenter à domicile avec l'aide de leurs supporters. Et puis dans une heure, en rugby, les Toulonnais vont tenter de faire un exploit au Leinster. On est en demi-finale de Coupe des Champions.
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5: Votre météo de ce samedi 2 mai avec un ciel couvert et de rares averses parfois orageuses prend notre région aujourd'hui. Les températures sont en baisse. On relève 16 degrés à Saint-Brieuc, Pontivy et Loudéac, 17 degrés à Vannes, Redon et Faugères, 18 à Saint-Malo et Dinan, 19 degrés à Rennes. Demain dimanche, le ciel est partagé entre éclaircies et ondées. Les éclaircies peuvent se montrer généreuses l'après-midi, mais un risque orage persiste sous la menace d'averses localisées. Les thermomètres affichent 16 à 18 degrés l'après-midi.
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0: Ça fait indéniablement partie des beautés de la nature devant lesquelles on s'émerveille à chaque fois, un arc-en-ciel. C'est ce que nous chantait Ease avec Over the Rainbow sur votre radio locale ici. Très bon samedi tout le monde, c'est Sophie Nolveau pour vous tenir compagnie. Dans un instant, les infos pratiques près de chez vous. Mais juste avant, ce sont les trois chansons françaises à la suite. Avec Étienne Dao, Marine et Johnny Hallyday, bel après-midi.
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0: route à l'écoute de votre radio locale ici. Belle journée avec Étienne Dao et Épaule Tatou. À suivre, le groupe Status Quo avec Indy Arminao, juste après quelques petites infos d'ici.
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2: 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C'est l'un des plus grands rassemblements européens. De quoi ? De catamaran. Et c'est chez nous à Carnac. La régate Eurocat se déroule ce week-end. 3 jours de compétition dans la baie de Quiberon, avec un village sport et environnement sur l'esplanade de la Grande Plage. Tout le programme est sur le site du Yacht Club de Carnac. En Bretagne, on a des plateaux de fruits de mer et des plateaux d'humour. À Rennes, le café-théâtre Le Bacchus vous propose un plateau de choix. 3 jeunes humoristes tout fraîchement pêchés de la scène stand-up. Vendredi, 21h. Et rebelote le lendemain, même heure. Finissez le week-end sur une bonne note en faisant de bonnes affaires. Dimanche, dans les Côtes d'Armor, rendez-vous au vide-grenier de Lamballe. Entre 100 et 200 exposants sont attendus. C'est sur le parking d'Intermarché de 8h à 18h. Allez, à dans une heure pour un nouveau Ici Express.
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0: Je vous souhaite un excellent après-midi à vous qui écoutez votre radio locale ici. C'était Eros Ramazzotti avec Cosé de la Vita. Vous êtes né un 2 mai, vous êtes taureau comme Eddy de Pretto qui fête ses 35 ans aujourd'hui.
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0: Bon anniversaire aussi à Laurie, au petit frère de Gims, Dadju, à Lily Allen, David Beckham ou encore The Rock. Il sera bientôt 16h, l'heure de s'informer. Avant ça, la musique continue de plus belle avec Phil Collins, le duo français qu'on adore en ce moment, Pascal Obispo et Francis Cabrel. Il y aura aussi France Gall.

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2: Une personne en urgence absolue et des blessés par des éclats d'obus ramassés lors de la Free Party qui se tient près de Bourges dans le Cher, annonce la préfecture. 20 000 personnes sont toujours rassemblées sur un terrain militaire où se déroule cette fête. 650 gendarmes sont désormais déployés. Une quarantaine de personnes ont été verbalisées. La ligne de crête de Marine Le Pen concernant les bénéfices de Total Energy, la leader du RN réclame une taxation des superprofits si le plafonnement des prix mis en place par le pétrolier n'est pas suffisant pour le pouvoir d'achat des Français. Total Energy qui fait une opération de prix fixe à 1,99€ le litre pendant les ponts de mai. Sale temps pour les touristes dans l'Hérault malgré le beau temps. À la suite des fortes pluies de l'hiver, les moustiques ont été multipliés par 5. Conséquence à la Grande Motte. Dans l'Hérault, les touristes désertent les campings infestés par ces insectes, nous raconte Ici Occitanie sur son site internet. En sport, en foot, les Lyonnaises sont portées par leur public en demi-finale retour de Ligue des Champions. Battue 2-1 à l'aller par Arsenal, l'OM mène 2-0 sur sa pelouse à la mi-temps. L'avant-dernière journée de Ligue 2, Le Mans peut valider sa montée en Ligue 1 ce soir en cas de victoire face à Reims. Match à 20h dans le cadre d'un multiplex à suivre évidemment sur ici.fr. Saint-Etienne va tenter également de valider son ticket pour l'élite en se déplaçant à Rodez. Et puis en rugby, les Toulonnais vont tenter de faire un exploit. Ils se déplacent au Leinster en demi-finale de Coupe des Champions. Le match débute, il a débuté il y a une minute, tout pile.
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5: Votre météo de ce samedi 2 mai avec un ciel couvert et de rares averses parfois orageuses pour notre région aujourd'hui. Les températures sont en baisse. On relève 16 degrés à Saint-Brieuc, Pontivy et Loudéac, 17 degrés à Vannes, Redon et Faugères, 18 à Saint-Malo et Dinan, 19 degrés à Rennes. Demain dimanche, le ciel est partagé entre éclaircies et ondées. Matin, les éclaircies peuvent se montrer généreuses l'après-midi, mais un risque orage persiste sous la menace d'averses localisées. Les thermomètres affichent 16 à 18 degrés l'après-midi.
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On écoutait Zazie avec Larsen. C'est Sophie Nolveau avec vous pour cet après-midi musical. 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À suivre, Sandra, mais tout de suite, M. Pokora avec Quand même.

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1: Bonjour à toutes et tous, c'est l'heure de la bonne idée, 100% pur beurre. Imaginez un bateau avec une voile gonflable, une aile gonflable, devrais-je même dire. Voilà la bonne idée des ingénieurs de Michelin à Vannes qui ont imaginé Wizamo, une aile gonflable totalement rétractable et automatisée qui équipera bientôt un navire patrouilleur des affaires maritimes. Objectif, baisser de 15% ses émissions de CO2, et ce, rien qu'à la force du vent, messieurs, dames. On appelle ça la propulsion vélique. Et dans le cas d'un patrouilleur, c'est hyper adapté, car le bateau avance à petite vitesse le long des côtes. Il patrouille, comme son nom l'indique. Du coup, la voile est hyper pertinente, et puis si besoin, y a toujours le moteur, les deux énergies sont complémentaires. Cette belle idée, c'est le fruit du travail d'une start-up qui appartient à Michelin. Ils sont installés sur le site de l'ancienne usine à Vannes, et ils font travailler le local puisque c'est une entreprise de Questembert qui a créé le support dans lequel la voile se rétracte une fois rangée. Du circuit court, on adore. Wizamo a encore plein d'envie. Ils espèrent produire jusqu'à 10 voiles par an pour équiper des bateaux de 30 à 90 mètres de long. Par les temps qui courent, avec le réchauffement climatique et le fioul qui bat tous les records de prix, on n'est pas contre un peu de consommation en moins. D'ailleurs, si je peux avoir une voile gonflable aussi sur ma Twingo, je suis preneur. On enchaîne avec le chiffre du jour, 95 jours, c'est le record du monde du Tour du Monde à l'envers, remporté par Guirec Soudé au printemps. Bravo à lui et à demain pour une nouvelle bonne idée.
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0: Renaud avec Dès que le vent soufflera sur votre radio locale ici. Dans quelques minutes, des infos utiles près de chez vous et puis des conseils pour s'occuper durant ce premier long week-end de mai. L'humour en tube, ce sera avec Gad Elmaleh et Paco Pérez. Mais d'abord, on retrouve Kim Wilde juste après Christophe Maé avec La Lune. Bon samedi.
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0: Wild avec Cambodia sur votre radio locale ici. Tiens, justement, c'est son ami Laurent Voulzy qui arrive dans quelques minutes, juste après des infos utiles et pratiques d'ici.
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2: 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Un couple d'amis à vous se sépare. Avec qui vous restez potes? Vous cassez pas la soupière, c'est juste le scénario d'un spectacle au nom très curieux, Le Kangourou à bretelles, une comédie pleine de surprises sur l'amitié. C'est samedi soir dans les Côtes d'Armor, rendez-vous à 21h au Casino du Valandry. Grimper un arbre, construire un abri à papillons, c'est possible ce week-end en Ille-et-Vilaine. C'est l'événement Nature en fête à Dinard, avec des pépiniéristes, des associations nature, des ateliers et des animations. C'est samedi de midi à 19h et dimanche de 10h à 19h au parc de Port-Breton et c'est gratuit. Allez soutenir l'école bilingue bretonne Diwan dans le Morbihan. Celle Dorée organise un vide-grenier avec un concours de palais en plus. C'est de 8h à 18h, 1€ l'entrée, gratuit pour les moins de 12 ans. Inscription pour le palais sur place à 10h. 30, 10€ la participation et tout ça se passe au Stade Bel Air. Et à dans une heure pour un nouveau Ici Express.
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0: sur votre radio locale, ici, le chanteur du groupe italien Maneskin, Damiano David, avec Next Summer. Nous sommes le 2 mai, il y a 3 longs week-ends ce mois-ci, alors il va bien falloir les remplir. Oui, mais comment? Eh bien, Fred Ballard et ses rigolos ont trouvé de quoi nous occuper dans l'humour en tube.
1: Il n'y a pas longtemps, j'étais à la piscine pour faire un peu de natation aquatique.
2: Alors, excellente idée de Gad, hein. La natation aquatique est une activité idéale qu'on soit seul, en couple ou en famille. Et elle est plus marrante que la natation sur herbe, hein, qui peut laisser des traces vertes indélébiles sur le maillot.
1: Le maillot parachute. Celui qui gonfle dans l'eau quand tu nages. Avec les lunettes. Tu sais ces lunettes de natation qui te font mal, qui te rentrent dans les yeux, que quand tu les enlèves, t'as l'impression que tu vas enlever tes yeux et tout. Quand je les enlève ces lunettes, pendant 5 semaines, on me dit « Waouh, t'as été à la piscine ».
2: C'est le but hein, des lunettes de natation. C'est fait pour qu'on ait cette belle petite tête de lémurien qui fait marrer les collègues le lundi matin. Mais sinon, il y a une autre activité pas aquatique, mais très marrante. C'est celle que pratique Paco Pérez.
3: Quand je m'ennuie, je vais voir des couples au hasard dans la rue et je fais semblant de reconnaître des ex. Puis je lui dis, il faut vraiment que tu m'appelles. Tu manques à ton fils.
2: Alors ça, c'est une activité qui ne laisse pas de traces de lunettes, mais qui peut laisser des traces sur les couples avec lesquels on s'amuse. Hein. On n'est pas à l'abri d'un bourre-pif si le monsieur n'est pas joueur. Autant dire que s'annonce un week-end à mourir de rire.
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0: Quand la musique est bonne sur votre radio locale ici avec Jean-Jacques Goldman. Bientôt 17h et votre rendez-vous avec l'info. En attendant, Lane Marlin avec Sitting Down Here et une nouveauté de Gaëtan Roussel que je vais vous faire découvrir intitulée Tout s'en va. À tout de suite.
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Celtic Social Club, c'est tout un monde où les traditions celtiques se frottent au rock, à la pop, au folk et au groove. Un melting pot musical qui s'affirme dans ce premier extrait du nouvel album « You Should Know ».

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1: Vous écoutez Ici, belle fin d'après-midi, il est 17h. Les infos présentées par Benjamin Mathieu.
2: Un chèque de 50 euros pour les gros rouleurs les plus précaires. Cette indemnité promise par le gouvernement pour lutter contre l'envolée des prix de l'essence concerne 3 millions d'automobilistes. Elle sera disponible fin mai. Les détails de cette aide ont été publiés ce matin au Journal officiel. Plus de 1000 litres d'un liquide hautement inflammable déversé hier après-midi dans le Grand Canal d'Alsace à Chalompé dans le Haut-Rhin. Une fuite due à un problème d'étanchéité lors d'une livraison d'un navire-citerne, nous apprend Ici Alsace. Le produit a été pompé pendant la nuit, précise la préfecture. Après le dramatique accident en Ardèche hier qui a fait 5 morts, 5 jeunes de 17 à 19 ans, les premiers éléments de l'enquête pointent une vitesse excessive sur une route particulièrement sinueuse. Les jeunes victimes sont tous originaires de la banlieue lyonnaise. 4 enfants et un sexagénaire blessés hier soir dans un camping, ça s'est passé à Pénétin dans le Morbihan. Le mobilhome dans lequel il se trouvait a été soufflé dans l'explosion d'une bonbonne de gaz. Les salariés des boutiques SFR sont en grève ce samedi partout en France. Ils s'inquiètent pour leur avenir alors que Bouygues Télécom, Free et Orange négocient en ce moment le rachat de leur opérateur. Beaucoup de sport cet après-midi. L'Olympique de Marseille continue de couler en Ligue 1, battu même 3-0 par Nantes, pourtant 17e du championnat. La Ligue des Champions s'éloigne pour l'OM qui chute à la 6e place du classement. Le PSG leader lui fait reposer ses cadres à Lorient avant la demi-finale retour de mercredi prochain en Ligue des Champions. C'est une équipe avec plein de jeunes qui est alignée. Le match débute à l'instant. Il est à suivre sur Ici Paris, Île-de-France pour les commentaires. 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Du côté des féminines, les Lyonnaises qui se sont fait peur dans la demi-finale retour de Ligue des Champions. Elles mènent face à Arsenal devant leur public 3-1, il reste quelques minutes. Et puis en rugby, en demi-finale de Champions Cup, c'est serré pour Toulon, c'est la mi-temps 14-11 pour le Leinster. Le tenant du titre Bordeaux-Bègles joue lui demain contre Bath dans l'autre demi-finale.
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4: Votre météo de ce samedi 2 mai avec un ciel couvert et de rares averses parfois orageuses pour notre région aujourd'hui. Les températures sont en baisse. On relève 16 degrés à Saint-Brieuc, Pontivy et Loudéac, 17 degrés à Vannes, Redon et Faugères, 18 à Saint-Malo et Dinan, 19 degrés à Rennes. Demain dimanche, le ciel est partagé entre éclaircies et ondées le matin. Les éclaircies peuvent se montrer généreuses l'après-midi, mais un risque orage persiste sous la menace d'averses localisées. Les thermomètres affichent 16 à 18 degrés l'après-midi.
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SOS d'un terrien en détresse, chanson composée par Michel Berger, écrite par Luc Plamondon en 78 pour l'opéra Rock Starmania, interprétée par Daniel Balavoine. L'après-midi a été chargé de votre côté. Allez, j'espère que la soirée s'annonce un petit peu plus cool. C'est Sophie Nolvaux avec vous et avec Michel Jonas. Juste après cette nouveauté de Miley Cyrus, voici Dream S1 sur votre radio ici. 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
1: Et si on testait le rock acrobatique? Même si je suis pas complètement sûre de ma souplesse, mais allez, tentons quand même. Je suis allée dans le seul et unique club de Bretagne qui en propose, Créadance. C'est à Planquette, dans les Côtes d'Armor. Céline Ruel est coach et elle nous explique sa discipline.
2: Alors, c'est une activité qui inclut autant un domaine sportif qu'un domaine artistique. Et j'avoue que c'est pour ça que nous, elle nous plaît particulièrement, parce que le côté sport nous donne tout le côté prépa physique, cardio, renforcement musculaire, qui est hyper obligatoire pour éviter les blessures et préparer le corps à faire des choses, on va dire, presque incroyables. Et il y a tout le côté artistique, où là, on va amener le côté plus joli, entre guillemets, mais avec tous les côtés souplesse, les tours, le côté esthétique aussi par les costumes.
1: Alors moi, quand je pense au rock acrobatique, je pense tout de suite aux années 50, 60. On est toujours dans cet esprit-là ou est-ce que c'est un petit peu plus large aujourd'hui ?
2: Non, c'est devenu beaucoup plus sportif. Déjà, rien que le pas de base, il est devenu plus impressionnant. On va dire que dans les années 60, les gens dansaient le rock, ce que nous on appelle le rock piétiné, c'est-à-dire sans lever les jambes. Ils intégraient des acrobaties dedans. Maintenant, le rock acrobatique, le pas de base, il est athlétique en fait. Les jambes doivent monter, minimum parallèle au sol.
1: Ah ben oui, il faut lever la jambe là, effectivement. Est-ce qu'il y a toujours, vous savez, les partenaires qu'on doit lancer en hauteur, faire passer entre ses jambes?
2: Toujours. Après, c'est les catégories les plus hautes. Quand on démarre le rock acrobatique, on commence par des accros de corps où on n'a pas le droit de détacher le contact entre la partenaire et le partenaire. Les premières catégories, ça reste des petites accros, d'un niveau de sécurité qui est assez faible. Et plus on monte en niveau, plus on va arriver aux acrobaties où là, la fille peut être envoyée à 5-7 mètres de hauteur. Mais là, on est dans la catégorie la plus haute qui est le freestyle.
1: Alors, qui fait du rock acrobatique? Est-ce que c'est des gens qui font déjà de la danse, qui ont des connaissances en rock?
2: Absolument pas. On peut démarrer sans avoir aucun parcours sportif. Moi, j'ai vu des garçons arriver qui étaient des geeks avant, comme me disait leur maman, et qui aujourd'hui arrivent dans la catégorie main class, contact style, l'avant-dernière caté la plus haute, entre guillemets. Donc, et il arrivait à ce niveau-là en 2 ans. Donc tout est possible en fait. Après, il faut juste travailler, avoir envie et être passionné.
1: Planquette est aujourd'hui, je vous le disais, le seul club officiel en Bretagne qui participe aux compétitions nationales et internationales. Ils ont d'ailleurs décroché une 4e et une 7e place au dernier championnat du monde. Mais vous trouverez sûrement des cours de danse où vous pourrez vous initier à quelques pas de rock acrobatique en pas piétiné, comme disait Céline, ou en levant un petit peu plus la jambe.
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0: C'était Vita avec Promets-moi sur votre radio locale ici. Les infos près de chez vous arrivent très bientôt, juste après Jackie Carla avec la recette et le groupe de rock australien Midnight Oil. Bon samedi et à tout de suite.
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0: jolie recette du bonheur chantée par Jack et Carla. Vous écoutez toujours votre radio locale ici, ce samedi, avec dans un instant Julien Clerc. Mais avant, comme chaque heure, quelques petites infos d'ici.
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2: Ici Express, toutes les heures, des idées pratiques, des idées de sortie près de chez vous. C'est l'un des plus grands rassemblements européens. De quoi ? De catamarans. Et c'est chez nous, à Carnac. La régate Eurocat se déroule ce week-end. 3 jours de compétition dans la baie de Quiberon, avec un village sport et environnement sur l'esplanade de la Grande Plage. Tout le programme est sur le site du Yacht Club de Carnac. En Bretagne, on a des plateaux de fruits de mer et des plateaux d'humour. À Rennes, le café-théâtre Le Bacchuse vous propose un plateau de choix. 3 jeunes humoristes tout fraîchement pêchés de la scène stand-up, vendredi 21h, et rebelote le lendemain, même heure. Finissez le week-end sur une bonne note en faisant de bonnes affaires. Dimanche, dans les Côtes d'Armor, rendez-vous au vide-grenier de Lamballe. Entre 100 et 200 exposants sont attendus. C'est sur le parking d'Intermarché, de 8h à 18h. Allez, à dans une heure pour un nouveau Ici Express.
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0: Alessia Moore, dites Pink avec All Out of Fight sur votre radio locale ici. Il est l'heure d'en apprendre un petit peu plus sur notre histoire grâce aux anecdotes de Stephen Bern. Aujourd'hui, son voyage dans le temps nous replonge à l'époque des armées républicaines.
1: Des soldats tuent le temps en jouant la pétanque. Résultat, 38 morts et probablement la partie la plus spectaculaire de l'histoire du jeu provençal. Nous sommes le 28 avril 1792 à Marseille. Des gardes nationaux reviennent d'Arles, fatigués et à cran. On les installe dans un ancien couvent, les Récollets. Sauf que le couvent n'abrite plus de moines, mais des barils de poudre, des armes et des boulets de canon. Le dimanche venu, les soldats cherchent à se détendre. Et comme tout bon Marseillais, ils lancent une partie de boules.
2: Une partie de pétanque, ça fait plaisir.
1: Pas de boules sous la main, bah, aucun cela ne tienne, ils prennent les boulets. Sur la cour en terre battue, c'est la rigolade. Ça chambre, ça avise, ça tire, jusqu'au moment où l'un des projectiles ricoche. Ou peut-être est-ce une cigarette mal éteinte, jetée trop près des barils. Toujours est-il qu'une flamme jaillit et atteint la réserve de poudre. En un instant, l'étincelle enflamme la poudre. Une détonation, puis une deuxième. Et c'est tout le dépôt qui explose. Le couvent est soufflé, les maisons alentour endommagées. Le bilan officiel est terrible. 38 morts, plus de 200 blessés. Ils étaient juste quelques-uns à vouloir jouer à la pétanque. Mais au final, c'est toute une ville qui a eu les boules. Donc un conseil, si jamais il vous vient un jour l'idée de jouer au Molki avec vos amis alors que vous n'avez pas le matériel, bien évitez de remplacer les quilles par des bouteilles de White Spirit, surtout si vous êtes en plein barbecue.
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0: En plein cœur des années 80, c'était Téléphone qui nous chantait « Le jour s'est levé » sur votre radio locale ici. Il sera bientôt 18h, l'heure des infos. Dans moins d'une minute, je vous ai calé le nouveau Vanessa Paradis avec les Épines du cœur et les Bee Gees.
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Du punk au chant lyrique, l'artiste lorientaise a exploré bien des univers. Elle propose aujourd'hui à son public une pop poétique et un groove lumineux. Il s'exprime pleinement dans cette nouvelle chanson.

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1: Vous écoutez ici, il est 18h, bon début de soirée. Les infos présentées par Benjamin Mathieu.
2: Un fêtard renversé la nuit dernière sur le bord de la chaussée en marge de la Free Party dans le Cher. 20 000 teufeurs sont réunis pour une rave illégale près de Bourges sur un terrain militaire. 650 gendarmes sont désormais déployés pour les encadrer. Les forces de l'ordre qui ont procédé à une quarantaine de verbalisations, en majorité pour détention de stupéfiants. Des manifestations aujourd'hui en Haute-Savoie pour protester contre le projet d'autoroute A412. Ce tronçon doit relier Thonon-les-Bains et l'agglomération du Grand Genève en Suisse. Le maire de Genève, Alfonso Gomez, se dit prêt à déposer d'autres recours pour tenter de l'annuler. Pour lui, il ne respecte pas les engagements environnementaux pris par les États lors de la COP21 à Paris. Un chèque de 50 euros pour les gros rouleurs. Le gouvernement confirme cette aide en raison de l'envolée des prix du carburant, mais une aide sous condition. Seuls les ménages dont le revenu fiscal de référence est de 16 880 euros maximum et qui effectuent un trajet de 15 km par jour pour aller travailler peuvent en bénéficier. Cela représente 3 millions de personnes. La ligne de crête de Marine Le Pen concernant les bénéfices de Total Energy. La leader du RN en déplacement dans le Nord aujourd'hui réclame une taxation des super profits si le plafonnement des prix mis en place par le pétrolier n'est pas suffisant pour le pouvoir d'achat des Français, dit-elle. Total Energy qui fait une opération de prix fixe à 1,99€ le litre pendant les ponts de mai. La grosse claque en Ligue 1 pour les Marseillais, défaite 3-0 sur la pelouse de Nantes, équipe pourtant de bas de tableau. La suite de la 32e de journée est à suivre sur ici.fr. Il y a 3 matchs au programme. En Ligue 2, beaucoup d'enjeux également. Le Mans peut notamment décrocher son retour dans l'élite dès ce soir après 16 ans d'absence. Tout ça également à suivre sur ici.fr. En foot féminin, les Lyonnaises se sont imposées 3-1 face à Arsenal et elles se qualifient pour la finale de la Ligue des Champions. En rugby, par contre, Toulon qui rêvait de réaliser l'exploit sur la pelouse du Leinster en demi-finale de Champions Cup. Eh bien, les Varois ont été battus sur le fil. Ça vient de se terminer 29-25.
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4: Votre météo de ce samedi 2 mai avec un ciel couvert et de rares averses parfois orageuses pour notre région aujourd'hui. Les températures sont en baisse. On relève 16 degrés à Saint-Brieuc, Pontivy et Loudéac, 17 degrés à Vannes, Redon et Faugères, 18 à Saint-Malo et Dinan, 19 degrés à Rennes. Demain dimanche, le ciel est partagé entre éclaircies et ondées. Matin, les éclaircies peuvent se montrer généreuses l'après-midi, mais un risque orage persiste sous la menace d'averses localisées. Les thermomètres affichent 16 à 18 degrés l'après-midi.
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les déserts de Crooner à l'époque, Chris Isaak, quand il chantait Blue Hotel. J'espère que vous passez un bon samedi avec nous sur votre radio locale ici. C'est toujours Sophie Nolveau au micro pour notre dernière heure ensemble. Au programme de ce début de soirée, on écoutera Les Innocents avec un homme extraordinaire. Mais tout de suite, ce sont Les Enfoirés avec L'Île au Trésor.

0: Et si on testait la pêche, juste pour le fun, comme ça, en loisir, ou sport loisir, hein, si vous préférez. Ce week-end, c'est la 3e édition du Crusty Fishing, le challenge de pêche amicale au cœur du Morbihan. Baptiste est pêcheur amateur, il est également vendeur de bateaux, et il va participer à ce challenge de pêche. Bon, alors déjà, c'est du sport ou c'est du loisir, la pêche?
1: Un peu des deux, je dirais. Parce que il peut y avoir des poissons qui sont plus ou moins gros, notamment des pêches au gros, style pêche au thon, par exemple. Ça, c'est plutôt du sport. Et après, le reste, oui, ça peut devenir un loisir si on est avec ses amis, si on passe une journée tranquille entre copains sur un bateau, quoi.
0: Bon, alors, c'est fini, hein, l'image du petit papy qui allait à la pêche tranquille avec sa canne tout seul. Aujourd'hui, la pêche, c'est aussi pour les jeunes, c'est aussi pour les femmes. Vous l'avez remarqué, ça?
1: Oui, beaucoup. Il y a, c'est plus trop. Enfin, il y a toujours, historiquement, les retraités qui vont à la pêche et tout ça. Mais aujourd'hui, je pense qu'avec les réseaux sociaux et la nouvelle technologie, il y a des gens qui se montrent en vidéo, en photo, et du coup, ça donne goût à des gens qui sont un peu plus jeunes et qui, du coup, font de la pêche qui est plus au leurre plutôt que la pêche où il faut attendre comme les retraités.
0: Alors là, vous allez pêcher pendant 2 jours dans les eaux du Morbihan. Comment on devient le meilleur du challenge Crusty Fishing, celui qui prend le plus de poissons? Je sais pas, c'est quoi le principe?
1: Ouais, le principe, c'est qu'on a un quota de 5 poissons où uniquement les poissons maillés sont comptabilisés, donc à partir de 42 cm. Et du coup, il faut que le total des 5 poissons soit le plus haut, et comme ça, ben, on devient peut-être le premier ou dans les meilleures places, quoi.
0: Et forcément, plus le poisson est gros et mieux c'est. Ce challenge, c'est de la pêche en no-kill, ce qui veut dire que tous les poissons vivants sont relâchés. On pêche pour le plaisir et on le fait en équipe de 3. Comment sont répartis les rôles d'ailleurs, Baptiste?
1: Oui, on est en équipe, on est par équipe de 3. Il y a 50 équipes, donc au final, ça fait quand même 150 participants. En général, il y a un capitaine. Le capitaine place le bateau sur des dérives. Et puis après, une fois qu'on est placé sur la dérive, on pêche à 3 en même temps pour essayer de maximiser nos chances pour faire des poissons. Idéalement, le but, c'est que chacun pêche avec un leurre différent pour essayer de trouver ce que les barres aiment bien sur le moment voulu. Et après, on essaye de tous se mettre à peu près sur les mêmes couleurs, les mêmes types de leurres pour essayer de faire le plus de poissons possible, et notamment les plus gros.
0: Et alors, vous avez vos chances, Baptiste, ce week-end pour ce challenge?
1: Je sais pas, on verra bien. On est allé un petit peu sur les zones pour repérer les zones, mais on a quand même l'habitude parce que notre équipe, on est tous de la région, donc on a l'habitude de pêcher sur Ouatt et Dick, mais on verra parce qu'il y a quand même des gens qui sont plutôt forts, qui ont déjà des palmarès sur d'autres compétitions depuis des années, donc on va voir si on a de chance.
0: C'est ce week-end le challenge Crusty Fishing organisé par le Mille Sabords et le Yacht Club du Crusty Arzon. Ça se passe sur Ouatt et Dick et le golfe du Morbihan.
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0: Swims avec Lose Control sur votre radio ici. Les conseils utiles près de chez vous arrivent dans quelques minutes, les coulisses télé aussi, avec un rendez-vous qu'on adore. Les papotins vont rencontrer une de leurs téléspectatrices, l'actrice Catherine Deneuve, et elle sera également au micro de notre Patrice Gascoigne National. Tout ça, ce sera après Zaz et William Scheller.
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0: Zaz avec Mon Sourire sur votre radio locale ici. Et c'est YouTube qui nous rejoint dans un instant, mais tout de suite, des infos près de chez vous.
1: 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Un couple d'amis à vous se sépare. Avec qui vous restez potes? Vous cassez pas la soupière, c'est juste le scénario d'un spectacle au nom très curieux, Le Kangourou à bretelles, une comédie pleine de surprises sur l'amitié. C'est samedi soir dans les Côtes d'Armor, rendez-vous à 21h au Casino du Valandry. Grimper un arbre, construire un abri à papillons, c'est possible ce week-end en Ille-et-Vilaine. C'est l'événement Nature en Fête à Dinard, avec des pépiniéristes, des associations nature, des ateliers et des animations. C'est samedi de midi à 19h et dimanche de 10h à 19h au parc de Port-Breton et c'est gratuit. Allez soutenir l'école bilingue bretonne Diwan dans le Morbihan. Celle dorée organise un vide-grenier avec un concours de palais en plus. C'est de 8h à 18h, 1€ l'entrée, gratuit pour les moins de 12 ans. Inscription pour le palais sur place à 10h30. 10€ la participation et tout ça se passe au Stade Bel Air. Et à dans une heure pour un nouveau Ici Express.
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0: Bonne route à vous qui écoutez votre radio ici, c'était Vianney avec Beau Papa. Place maintenant aux coulisses télé avec Patrice Gascoigne. Salut Patrice.
1: Salut Sophie.
0: Le sujet du jour, un nouveau numéro des Rencontres du Papotin ce soir sur France 2 avec une invitée exceptionnelle.
1: On le sait, l'émission Les Rencontres du Papotin reçoit régulièrement de grands noms. Mais là, sans faire injure aux invités précédents, on monte encore d'un cran.
2: Elle est très belle.
3: C'est Eugénie.
2: Tu ne me présentes pas ?
3: J'en vois pas la nécessité.
2: Oh, mais t'inquiète pas, je veux pas déranger ton petit bonheur. Hein.
1: Vous l'avez reconnu ici en 1983 face à Philippe Noiret dans le film de Philippe de Broca, l'Africain. Catherine Deneuve sera l'invitée à 20h30 sur France 2 des Rencontres du Papotin. Alors que l'on vient de perdre l'immense Nathalie Baye, c'est l'une des dernières stars féminines du 7e art qui vient prendre place face à cette rédaction pas comme les autres. Je vous rappelle le principe des Rencontres du Papotin. Des journalistes de la rédaction du Papotin, atteints de troubles du spectre autistique, reçoivent une personnalité et la soumettent à une interview vraiment sans filtre, car on peut tout dire au Papotin. Et vous le savez, même avec Catherine Deneuve, tout commence toujours par des bonjours. La comédienne arrive quasiment en premier dans le studio de tournage, mais très vite elle va être entourée par des Papotin et recueillir les premières impressions et questions totalement spontanées de ces derniers.
4: Bonjour.
5: Moi, c'est Marc.
4: Ça va ?
2: Vous appelez ?
6: Ada.
2: Ok, Ada.
7: Moi, c'est Vanessa.
8: Je suis Catherine.
9: Bonjour, c'est Yolanda.
7: Quel est ton nom ?
8: Catherine.
5: T'as quel âge ?
2: 82.
5: Je peux te tutoyer ?
2: Oui, moi, je tutoie pas facilement, ça n'a pas d'importance. Oui, d'accord.
10: Mon père est fan de vous.
2: Ah oui ?
10: C'est que je...
1: Et cette icône du cinéma va se prêter au jeu des questions avec sincérité et enthousiasme. Catherine Deneuve, déjà téléspectatrice de l'émission, prend très vite la parole pour donner le ton.
2: Mais écoutez, bonjour, moi je suis très contente, très curieuse d'être ici avec vous aujourd'hui. J'ai déjà vu l'émission souvent et voilà, ça me plaisait de vous rencontrer ici aujourd'hui, d'entendre vos questions, sans doute parfois très, très directes et très, ou très personnelles. Et moi, je suis d'accord avec ce principe. Pour ça, je trouve ça très bien, très honnête.
11: On commence avec Johan.
12: Alors, ma première question, est-ce que vous avez le sens de la perfection masculine ?
1: Et bim, c'est parti pour un festival de questions de celles qui sortent du cadre. Catherine Deneuve va jouer le jeu de la spontanéité, de la sincérité aussi. Les Rencontres du Papotin à 20h30 sur France 2, un monument du cinéma Catherine Deneuve. Quant à moi, je vous promets dès demain, ici, une rencontre avec de nouvelles coulisses télé.
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0: découvrir le dernier single de Louane sur votre radio locale ici. Belle soirée avec nous, bientôt les infos de 19h et puis 100% années 80 en compagnie de Laurent Petit-Guillaume. En attendant, la playlist se poursuit avec Dire Straits et Sultans of Swing. Excellent week-end.
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3: Il y aura une exposition à partir du 13 mai. Hein.
4: Oui, c'est ça, dans mon village, du coup, le Saint-Médard-sur-Isle, au nord de Rennes, dans le bar La Tête d'Affiche, qui est tenu par l'association La Caboche.
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6: À Sens de Bretagne, il y a le Café Brocoli, donc qui propose différentes activités, des ouvertures. Alors, c'est que des bénévoles qui tiennent, donc c'est ouvert le mardi, depuis peu le vendredi, en plage régulière.
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1: Excellente soirée, vous écoutez Ici, il est 19h. On s'informe avec Benjamin Mathieu.
2: La vitesse pointée du doigt dans l'accident de la route qui a coûté la vie à 5 jeunes hier dans la vallée de la Canse en Ardèche. Une voiture a fait une sortie de route, elle a chuté d'une vingtaine de mètres dans un ravin et s'est embrasée. 4 jeunes hommes et une jeune femme âgées de 17 à 19 ans ont péri. Ils cherchaient visiblement un lieu où se baigner. Nathalie Rodriguez pour Ici Drôme Ardèche.
3: Oui, il faisait partie d'un groupe de 10 jeunes originaires du département du Rhône. C'est ce qu'explique la procureure de la République de l'Ardèche dans un communiqué. 10 jeunes qui roulaient dans 2 voitures différentes et ils circulaient donc dans la vallée de la Canse hier après-midi pour trouver un lieu de baignade. D'après les premiers éléments de l'enquête et les premières auditions de témoins, le conducteur du véhicule accidenté roulait trop vite avant le drame sur cette route sinueuse et étroite. Des investigations médico-légales et des analyses toxicologiques sont par ailleurs en cours pour déterminer s'il avait bu de l'alcool ou consommé des stupéfiants. Ce sont les copains des victimes, arrivés un peu plus tard dans le second véhicule sur les lieux de l'accident, qui ont alerté les secours. Ce sont eux qui ont été pris en charge en priorité par la cellule médico-psychologique d'urgence mise en place par la préfecture de l'Ardèche. Une association d'aide aux victimes a été saisie aussi pour accompagner les proches, les familles. Selon nos informations, les jeunes victimes sont originaires de communes de la banlieue Est et Nord de Lyon.
2: Un marin pêcheur breton porté disparu en mer depuis mercredi, parti seul à bord de son bateau depuis la commune d'Audierne dans le Finistère. Il n'a plus donné signe de vie. D'importants moyens ont été déployés, mais les recherches menées jusque jeudi soir n'ont pas permis de le retrouver. Il n'y a pas non plus trace de son bateau. Plus de 20 000 teufeurs sont toujours rassemblés pour une rave partie illégale dans le Cher sur un terrain de tir de l'armée. C'est sans doute le plus gros technival sauvage depuis le début de l'année en France, qui a surpris les autorités, qui craignent que ces champs strictement interdits au public soient pollués par des résidus de munitions, voire par des obus non explosés, et que les festivaliers évidemment s'y rendent. Mais les teufeurs semblent complètement inconscients du danger, Marc Bertrand.
4: Jules et Sandra sautent en balançant les bras devant les énormes murs d'enceinte. Leurs pieds tapent dans l'herbe folle et quand on leur dit qu'il y a peut-être des munitions enfouies dessous...
5: Il n'y a pas de mine qui a sauté pour l'instant.
4: Le préfet, il dit qu'il y a des munitions non explosées.
6: Eh ben tant mieux, comme ça on explose hein.
7: C'est une excuse pour nous dissuader de faire la fête.
4: Depuis la fenêtre de ses chambres d'hôtes au village, Anne entend les basses catastrophées. Son domaine est le dernier, avant les panneaux terrain militaire, défense d'entrée.
8: Même nous, en tant qu'habitants, on n'a pas le droit d'aller se promener avec son chien, on n'a pas le droit de traverser ces champs. Toutes les semaines, il y a des tirs. Les essais du canon César, des essais de missiles, on entend péter comme si on était en Ukraine, quoi.
4: Même les agriculteurs qui cultivent les terres ici ont besoin d'un laissez-passer de l'armée. Le maire Denis Durand a peur pour les jeunes.
9: C'est un terrain militaire créé en 1917, il y a eu des essais pendant la Première Guerre mondiale. À l'époque, on ne se préoccupait pas des charges qui n'avaient pas explosé, donc je pense qu'il y a un danger réel.
4: Devant lui, les teufeurs à pied coupent à travers vers le champ de tir, sous le regard des gardes de l'armée dans leur pick-up.
9: On assiste à un état impuissant, impuissance de l'État, impuissance de la force publique.
4: Le préfet a enjoint les teufeurs de ne surtout pas s'approcher des bois, zone à risque élevé, mais il n'y a pas de toilette et c'est là que tout le monde va faire ses besoins.
2: À noter qu'un fêtard a été renversé la nuit dernière sur le bord de la chaussée en marge de la fête. Il est en urgence absolue. On passe au sport. En football féminin, les Lyonnaises n'ont pas tremblé en demi-finale. Retour de Ligue des Champions contre le tenant du titre. L'OL avait perdu à Arsenal 2-1, mais revanche 3-1 tout à l'heure au retour dans une belle ambiance, Xavier Monferrand.
10: Cette fois, elle ne leur échappera pas, cette finale. Un an après être tombée ici même à Lyon, chez elle, face à Arsenal, eh bien les Lyonnes ont pris leur revanche sur les Anglaises qui les avaient privées de la finale. Victoire 3-1 des Lyonnaises, 2 buts d'écart qui leur permet donc de sortir Arsenal et de retrouver ce rendez-vous qui leur va si bien, une 12e finale européenne. Depuis la création de la Ligue des Champions, elles n'ont manqué, les Lyonnaises, que 5 fois la finale en 16 éditions. 8 titres de championne, c'est dire. Les Lyonnaises sont de retour au sommet du football européen avec une chance unique de soulever une 9e fois ce trophée si prestigieux, peut-être face à leur grande rivale désormais, le FC Barcelone, qui affrontera le Bayern Munich demain dans l'autre demi-finale.
2: Voilà, et la finale, ça se joue à Oslo le 23 mai prochain. En Ligue 1, il reste 3 journées avant la fin de la saison et ça sent le sapin pour l'OM. Défaite 3-0 à Nantes, Marseille qui voit s'éloigner la qualification pour la Ligue des Champions. Le leader, le PSG, vient de terminer son match. Match nul 2-2 avec une équipe bis face à Lorient. Les titulaires ont été préservés en prévision de la demi-finale retour en Ligue des Champions. Nations contre le Bayern mercredi prochain. Toutes les rencontres de Ligue 1 et également en Ligue 2 où il y a beaucoup d'enjeux, notamment une possible montée de Le Mans pour la saison prochaine en Ligue 1. Tout ça est à suivre sur ici.fr.
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12: Votre météo de ce samedi 2 mai avec un ciel couvert et de rares averses parfois orageuses pour notre région aujourd'hui. Les températures sont en baisse. On relève 16 degrés à Saint-Brieuc, Pontivy et Loudéac, 17 degrés à Vannes, Redon et Faugères, 18 à Saint-Malo et Dinan, 19 degrés à Rennes. Demain dimanche, le ciel est partagé entre éclaircies et ondées. Matin, les éclaircies peuvent se montrer généreuses l'après-midi, mais un risque orage persiste sous la menace d'averses localisées. Les thermomètres affichent 16 à 18 degrés l'après-midi.
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13: Bonsoir à tous, très heureux de vous retrouver comme chaque soir et toujours partant pour plonger dans ma discothèque au rayon années 80. J'ai gardé quelques vinyles, hein. Bon, d'ici 20h, ça va pas craquer sous le saphir, mais ça va peut-être réveiller quelques-uns de vos souvenirs. Ça commence comme ça.

0: Bascule avec moi, c'était Marc Lavoine.
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0: Et si vous êtes fan de la première heure de Marc Lavoine, ça fait 41 ans que vous l'aimez, lui et ses chansons. Bah oui, en 85 sort le premier album, sur lequel figure Le Parking des Anges, Pour une Begin avec toi, Elle a les yeux revolvers, et puis Ce Bascule avec moi qu'on vient d'écouter. Les années passent, mais quand on aime, on ne compte pas. Et puis, vous savez quoi? Les bonnes chansons sont des repères, elles ne vieillissent jamais. C'est pas Désirless qui dira le contraire. Son voyage est loin d'être terminé. Pas vrai?
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0: Oliver Sheetham, c'était Get Down Saturday Night. Je sais pas à quoi va ressembler votre Saturday Night, mais c'est vrai qu'après ce tube de Oliver Sheetham, véritable icône du disco funk, ça donne envie d'aller décrasser les hanches et les chevilles. Une petite soirée disco serait la bienvenue. Bon allez, en attendant, avant de trouver le bon endroit, les bonnes personnes, rajoutons des grosses guitares et on accueille Europe, The Final Countdown. C'est juste après ça.
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0: 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Ici Express, toutes les heures, des idées pratiques, des idées de sortie près de chez vous. Vous êtes amateur et amatrice de danse et musique bretonne, vous vous demandez où aller taper du pied ce dimanche. Ici Armorique vous donne les bonnes adresses. Et une première dans le Morbihan, dimanche c'est Fest Days à Damgan, près de Vannes. Rendez-vous à 14h30 sur le parquet de la maison des Damganais, 7 euros l'entrée, à la musique Anna Mathurienne, Fariel et Damzik. Dans les Côtes d'Armor, Fest Days à Saint-Connan, près de Quintin, c'est à partir de 14h à la salle des fêtes, entrée 6 euros et du monde pour vous faire danser, une dizaine de formations, je vous épargne la liste. Pas de Fest Days en Ille-et-Vilaine ce dimanche, désolé pour vous, mais si vous êtes motivé à faire un peu de route, je vous conseille un concert à Saint-Brieuc, Pervari Carvarec, un trio orgue, bombarde et cornemuse, ce sera à la cathédrale à 16h, entrée prix libre et ça promet un très très beau moment. Allez, à dans une heure pour un nouveau Ici Express.
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0: Sign Your Name, c'était Terence Trent D'Arby. 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
0: Ah, il avait tout pour faire craquer le monde, celui-là. Auteur, compositeur, instrumentiste, un physique androgyne, charismatique, une voix digne des plus grands de la soul music, bref, tout pour être une star. Et c'est ce qu'il est devenu, d'ailleurs, dès le premier album, en 88, avec ce Sign Your Name, notamment. Après 3 albums, la star a décidé de mener une autre vie. En 2001, il change de nom. Sananda Maitreya sort depuis des albums intimistes, sans écho. Bah, dommage. Allez, on se console. Voilà, Élie Médéros, toi, mon toit.
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0: c'était The Russian. Quand Sting a quelque chose à dire, il le chante. Et quand il veut parler de la guerre froide entre l'Est et l'Ouest dans les années 80, il compose The Russian, comme ça c'est plus clair. Allez, pour la suite de votre soirée, la musique continue. Émilie Mazoy arrive dès 20h et vous fait découvrir ce soir la playlist du groupe Kyo. Mais on va pas se quitter comme ça. Le groupe Bronski Beat et Small Town Boy arrive juste après ça.
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0: Kyo, tu vas faire tous les jours avant le concert, tes vocalises,
1: oh là
0: etc.
1: Là, non, mais moi, c'est cauchemardesque. Moi, je fais rien du tout. Hein.
0: Tu fais rien? Et non. Tu t'abîmes pas la voix?
1: Si.
0: Ah, d'accord. Tu t'en fiches.
1: Pff, franchement, je manque de discipline. Hein.
0: Mais c'est dingue. Alors après, l'avantage, c'est que vu que ton public connaît vraiment toutes les paroles par cœur, si un soir ça marche pas, ils peuvent chanter à ta place. Mais t'as pas la petite discipline du chanteur tous les jours?
1: Non.
0: Non. D'accord. Mais c'est pas grave. Non, mais je vais pas t'engueuler. Après, tu peux faire la loli lolou ou pas.
1: Je sens que t'es à deux doigts de m'engueuler quand même.
0: Non, non, non. Par contre, on va t'écouter chanter. Pas tout seul, d'ailleurs. Formidable, c'est le duo de l'album, ouais. Ultraviolent, avec, je crois, on dit Madness, mais ça s'écrit MDNS.
1: Ouais, MDNS, Madness, Mad.
0: Ouais, Mad.
1: Ouais.
0: Et là, pareil, craquage pour cette personne.
1: Ah ouais, c'est vraiment. En fait, il apporte un truc d'une fraîcheur incroyable. C'est quand la dernière fois que t'as entendu du punk en français?
0: Les vents passent. C'était
1: exactement,
0: il y a longtemps.
1: Ouais. Exactement. Et ben lui, il ramène ce truc-là, ce truc très très banlieue anglaise, tu vois. Et il le fait en français. Et ouais, on a eu un coup de foudre pour cet artiste. Et, ça commence à cartonner pour lui d'ailleurs.
0: On lui souhaite le meilleur. Il est sur Ultraviolent, l'album de Kyo en duo. Ça s'appelle Formidable.

0: bientôt en tournée, l'Entremonde Tour 2027, ça commence au mois de janvier prochain et on va vous voir aussi sur quelques festivals d'été. Alors, Benoît, c'est l'heure de la dernière chanson de l'émission. Donc c'est la fin de notre balade en bagnole ensemble où tu as choisi que des musiques super, je dois dire merci.
1: Merci beaucoup.
0: Merci pour cette dose de rock extrêmement salutaire. On termine avec un groupe qui s'appelle les Deftones. Et alors c'est pas compliqué, il y a les gens qui connaissent pas Deftones et qui vont découvrir. Et si tu connais, normalement tu aimes. C'est à peu près comme ça que ça se passe avec ce groupe.
1: Ouais, puis c'est surtout un groupe qui a su traverser les époques. Et ce qui est fou, c'est que c'est quand même TikTok qui a remis ce groupe au goût du jour. Et en fait, ce groupe qui a 30 ans n'a jamais eu autant de succès. Et là, ils remplissent des stades. Et c'est vraiment une trend. En fait, il y a une trend sur un de leurs morceaux. Et tu vois des gamins qui font du lip-sync sur Deftones. C'est hallucinant. Et ça a relancé leur carrière.
0: Ah bah, écoutez, on souhaite ça à tous nos vieux groupes des années 90, hein, si ça peut leur arriver. T'as choisi d'écouter donc Be Quiet and Drive Far Away, les Deftones, pour terminer cette soirée. Merci beaucoup, Benoît.
1: Merci à toi.
0: Longue vie à Kyo et à l'année prochaine sur les routes.
1: Avec plaisir.

0: vraiment écouté autant de rock dans décibels. Incroyable, les Deftones pour terminer cette heure de musique avec Ben, le chanteur du groupe Kyo. Merci à lui pour cette jolie sélection et de voyage au pays des guitares. Merci à l'équipe de décibels. Il y avait Iris Guitoni, Enzo d'Hospital, Nicolas Bonzon et Franck Moilier. Merci à vous d'avoir été là. On se retrouve demain à 20h. Le décibel du dimanche, ce sont les chansons préférées des auditrices et des auditeurs. Vivement demain.
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5: 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Et c'est grâce à ces musiciens que j'ai pu signer chez Barclay.

0: Fou qui l'aimait peindre, c'était un peintre extraordinaire. 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
1: Saviez-vous que c'est le frère de Jean-Jacques Goldman qui est à l'origine du titre « Parle-moi » d'Isabelle Boulay ?
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1: Cette chanson a été écrite par Robert Goldman. Décidément, les Goldman, une famille faiseuse de tubes. Parle-moi aborde un thème universel, la difficulté de maintenir le dialogue dans un couple. C'est le premier succès d'Isabelle Boulay en France qui l'installe en 1998 comme l'une des grandes voix de la francophonie.

Isabelle Boulay en couple avec Éric Dupond-Moretti, un fan de l'artiste avant de la rencontrer, à tel point que le premier disque de la Canadienne est resté bloqué dans le lecteur CD de sa voiture à force de l'écouter en boucle.

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1: Saviez-vous qu'On ira tous au paradis de Paul Naref a été enregistré avec des gens trouvés dans la rue?
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1: En 1972, Michel Paul Naref veut un son authentique et vivant. Son équipe descend alors sur le trottoir et recrute des passants au hasard pour chanter le refrain en studio. C'est cette joyeuse bande d'anonymes qui donne au titre sa ferveur de stade.

0: en affirmant que les saints iront au paradis avec les assassins et les filles de joie, Paul Naref provoque la France conservatrice de l'époque. Une provocation qu'il poussera jusqu'au bout, avec son affiche mythique où il pose fesse nue pour annoncer son concert.
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2: Charles, il paraît que tu adores, mais alors vraiment que tu adores cuisiner.
3: Oui, j'adore ça.
2: Alors, c'est quoi tes spécialités ?
3: J'en ai une, c'est pas une spécialité française, mais c'est les carbonara, mais les vrais carbonara.
2: C'est-à-dire le vrai carbonara ?
3: C'est-à-dire qu'il nous faut du guanciale.
2: Ouais.
3: Et des linguini.
2: Ouais.
3: Et puis donc des œufs, du pecorino et un peu de parmesan aussi, voilà.
2: Il n'y a pas de crème dans tes carbonara, c'est ça que tu veux nous dire, parce que les Italiens mettent
3: crème
2: pas...
3: Crème de l'Est-Majesté en Italie.
2: Exactement, en Italie on ne mange pas de crème dans les carbos alors que nous on en fout 3 tonnes. Il paraît que tu adores faire griller les poissons.
3: Oui, alors je vais essayer de faire très court, à vos stylos, à vos papiers. Prenez des petites queues de lotte, c'est pas un poisson qui est très...
2: Mais j'adore les joues de lotte et les queues de lotte, mais j'adore ça, c'est mon
3: alors,
2: poisson.
3: Queue de lotte. Queue de lotte en petits cubes, Valérie.
2: Ouais, Valérie.
3: Queue de lotte en petits cubes. Vous faites ça bardé de l'art très fin.